0: Exactement. Et toi, au milieu, en quelques semaines, tu perds tes deux parents. Le livre commence comme ça, on est désolé pour toi. Et en fait, plus on tourne les pages et plus nos cœurs se brisent, parce qu'en fait, on se rend compte que tes parents, c'était des gens merveilleux qui t'ont donné une enfance tellement pleine d'amour, tellement pleine de joie.
1: Oui, et puis eux avaient connu la guerre, parce que moi, j'ai été conçu finalement pendant la guerre d'Algérie en avril 62. Ils se sont même séparés. Enfin, c'est tout, c'est romanesque. Hein.
0: Ah, c'est un film. Déjà, c'est l'histoire de tes parents, c'est un film, et ton histoire aussi. On a déjà deux films.
1: Et donc, oui, c'est ça. Et donc, dans un camp de pieds noirs pour ma maman qui est enceinte de moi, etc. Donc, quand j'arrive, moi, j'arrive quand même avec des parents qui sont détruits en quelque sorte et dans la misère. Et il faut se reconstruire. Il faut la force de ça. Alors, il l'a. Et puis, alors moi, j'arrive, je suis une petite fille, au contraire, qui a plein de joie de vivre.
0: Ouais.
1: C'est complètement paradoxal, en fait. Et puis, je salue leur courage, ils m'ont appris énormément de vertus, et c'était des gens travailleurs, courageux, et surtout, ils aimaient les autres. Ils étaient altruistes et modernes, ce qui n'est pas toujours évident. En quelque sorte, ce qui n'exempte pas non plus des carences existentielles. Hein.
0: Évidemment.
1: Et la barre très haute, tu sais, quand tu es avec un couple qui s'aime autant, t'aimerais bien les imiter et puis tu n'y arrives pas. J'y arriverai pas, mais 60 ans de vie commune, d'amour, tu vois ce que je veux dire. Et c'est aussi ce truc-là, je crois, qui était un petit challenge quelque part et que je n'ai pas réussi, mais j'ai réussi d'autres choses.
0: Quand on lit ce livre... parfois on te reconnaît, parfois, je le disais tout à l'heure, on te redécouvre, on te re-rencontre. Il y a une phrase qui m'a marquée, tu dis « je n'ai pas d'ennemis », par exemple.
1: Ouais.
0: Ça, c'est quelque chose que tes parents t'ont inculqué,
1: oui.
0: Puis c'est toi, c'est ta personnalité, t'es comme ça, tu n'as pas d'ennemis.
1: Moi-même non, peut-être que
0: oui, il y a peut-être des gens qui ne peuvent pas t'encadrer.
1: L'ennemi. Oui. Ah, mais il y en a beaucoup, évidemment, c'est ce qui est tout à fait normal.
0: Mais toi, ton cerveau, ton cœur est foutu d'une telle façon que tu ne détestes pas.
1: Ah non, je ne peux pas. Je ne peux pas dénigrer quelqu'un. Je ne peux pas. Je veux dire, quand je sens que ça ne va pas et que ce n'est pas fluide, eh bien, je m'en vais. Mais je veux dire, je ne peux pas garder. Je suis quelqu'un de très fidèle, de loyal, donc je ne peux pas. Je passe à autre chose très rapidement. Mais dans l'amour, en amitié, dans tous les dans tous les domaines.
0: Alors ça, tu l'as souvent dit, que t'étais artiste et que t'avais jamais envisagé de faire autre chose de ta vie. Et là, dans le livre, on apprend que il y a pas mal de gens qui pensaient la même chose, notamment le docteur Canova, qui était l'obstétricien le jour de ta naissance et qui a dit à ta maman, votre fille a des cordes vocales en acier, je vous le dis, elle sera chanteuse. Et puis quelques pages plus loin, c'est ta grand-mère, Mémé, qui dit, quand tu seras grande, tu seras chanteuse comme Sheila.
1: Exactement, elle adorait cette chanteuse. et elle avait des photos dans sa chambre, elle écoutait les 10 du matin au soir et c'est vrai, elle adorait. Et puis elle a eu raison parce que quelle carrière magnifique Sheila a fait plus tard.
0: Oui, parce que t'es sympa. Tu...
1: Non, c'est pas être sympa, c'est de reconnaître les choses. Ça a été une artiste exceptionnelle. En France, elle a marqué des générations et je trouve ça fabuleux. De 80 ans, je veux encore être sur scène, avoir la pêche qu'elle a, etc. Je trouve ça formidable. Voilà.
0: Oui, non, mais quand je dis que t'es sympa, c'est que dans le livre, en fait, donc, tu racontes ta vie, mais en fait, tu parles beaucoup des autres, des autres artistes et dans tout. Les mémoires d'artistes, c'est pas forcément le cas. Donc je relevais ça, Liane, que il y avait quand même.
1: Bien sûr, il y a toujours le remerciement qui arrive parce que je pense que en étant une fille de commerçant, c'est le premier mot que j'ai appris.
0: Merci.
1: Bonjour, merci, être poli. Ouais. Quand on est fille de commerçant, on a quand même une on a tout à l'avenir. Mais c'est vrai que quand je parle de cocon, la gentillesse, la bienveillance, l'amour, j'ai eu ces armes-là, ce qui n'est pas mal. Mais ensuite, pour rentrer dans la jungle qui est la vraie vie, c'est pour ça que je dis à un moment donné, je parle de notre naissance et je dis, c'est un peu après que tout se gâte, c'est la vérité. Et quand moi j'ai eu l'impression, en tout cas, quand je suis rentrée dans le vrai monde, c'est-à-dire l'école, et on le sent parce que je raconte des choses qui m'ont marquée et traumatisée.
0: Il y a des trucs passages durs pour des enfants.
1: De l'école qui marque vraiment. Et tout d'un coup se dire waouh, tout le monde ne m'aime pas alors finalement. et de réaliser ça, même quand on est une petite fille ou une adolescente, mais quand on a quand même ce socle qui est capital, qui est essentiel pour pour se construire, eh bien, c'est évidemment que c'est mieux.
0: Et on sent que cette famille, c'est un socle hyper important, parce qu'en fait, quel que soit l'épisode de ta vie que tu racontes dans ce livre, ils sont jamais très loin, ton frère, tes parents, oui, etc. Sûr. Voilà, ils sont là du début à la fin. Et juste les remerciements, ça me fait penser qu'il y a même un moment dans le livre où tu t'arrêtes et tu dis, vous allez peut-être penser, vous qui lisez, parce que vous adressez à nous, c'est très drôle. Tu t'adresses à nous, tu t'adresses au lecteur. Vous allez peut-être penser que je remercie beaucoup. Alors, je vous explique.
1: Mais parce que c'est vrai.
0: Oui, je remercie. Voilà, c'était vraiment rigolo, ça.
1: Oui, oui, parce que j'aime bien aussi ce côté-là. Et il est vrai que je l'ai construit, ce livre, d'une façon très cinématographique.
0: Oui.
1: Je voulais qu'on ait les musées, qu'on ait les images de tout ça. Parce que moi, elles sont encore très présentes. Moi, il suffit de fermer les yeux, la droguerie, je la vois, je suis encore dedans, en fait.
0: Elle est sur la quatrième de couverture. Ouais. Donc, c'était vraiment le magasin de tes parents, la droguerie du sourire.
1: Exactement.
0: C'est vrai.
1: Oui, ouais. C'est une histoire vraie.
0: C'est fou.
1: Et donc, et puis, ce cheminement incroyable, mais je crois que j'ai été comme une... alors, je ne dis pas mission, ça fait très Star Wars, mais ce que je veux dire, c'est que j'ai été consciente d'avoir des parents qui avaient énormément de chagrin, qui avaient été détruits, donc de la guerre, tout ça. Et moi, je voulais un peu sauver tout le monde, je voulais être un peu Zorro, quoi. Et le fait d'avoir réussi, entre guillemets, cette carrière d'artiste, je savais qu'il y avait que ça qui pouvait vraiment les combler. Et quand je l'ai fait, c'est ouf, ça y est,
0: ouais.
1: Je l'ai fait. Puis après, de toute façon, au moment où ça a démarré, j'ai pas arrêté de les gâter. Je n'ai aucun regret de ce côté-là, parce que mes parents, ils ont tout eu. C'était le roi et la reine.
0: Ouais,
1: je leur ai tout offert, parce que c'était pour moi une façon de les remercier.
0: En tout cas, tout le début du livre leur est consacré à eux, à leur histoire.
1: Oui, leur rencontre aussi.
0: Leur rencontre, la première, puis deuxième demande en mariage, parce que...
1: Oui, elle était jeune, ils se sont rencontrés, elle avait 14 ans.
0: C'est ça, voilà.
1: Donc mon père en avait 19, et puis bon, il s'est fait un peu virer par mon grand-père. Et puis il est revenu 2 ans après en ayant fait le service militaire. Mais c'est vrai aussi qu'il avait, ça y est, il avait une droguerie aussi,
0: à Oran,
1: à la cité Gambetta. Il avait une droguerie et donc il adorait ça, c'était son métier.
0: Liane, t'as écrit tes mémoires, t'aurais pu ne pas les écrire. On apprend dans le livre qu'en fait le biographe de Nougaro t'avait proposé de les
1: Absolument,
0: écrire pour toi.
1: Bien sûr, c'est Alain Vaudrasca,
0: ouais.
1: On est devenus très amis tous les deux et on s'est vus, on a commencé à faire le travail. Et puis, je me suis rendu compte que, on discutait ensemble, etc. Ensuite, il écrivait des choses, il me les envoyait. J'ai dit, non, je veux pas.
0: C'était pas ta voix,
1: non,
0: en fait.
1: C'était pas mon histoire, c'était pas.
0: Ouais.
1: Et puis, comme j'ai toujours aussi tout écrit, même si on l'a rarement dit,
0: oui.
1: Parce qu'il y a des femmes qui sont, il est vrai, des chanteuses, autrices, tout ça, moi, c'est marrant, on n'a jamais parlé.
0: C'est drôle, j'ai eu cette conversation avec Lara Fabian, qui a écrit aussi de très bonnes chansons.
1: Pareil.
0: Mais en fait, je pense que vous êtes victime de deux choses. Alors, le patriarcat, qui fait que de toute façon, les gonzesses ne savent pas écrire, qu'est-ce qu'on s'en fiche de ce qu'elles écrivent. Et deuxièmement, vos voix sont trop belles. Donc, en fait, vos voix sont les stars et prennent toute la place.
1: C'est ça.
0: Enfin, je pense. Mais donc, c'est bien de le dire qu'effectivement, Liane Folie écrit.
1: En plus, on a les mêmes initiales avec Lara.
0: Ah oui, c'est vrai.
1: C'est exactement.
0: Il faut monter le club des meufs qui savent écrire, mais personne ne le sait.
1: C'est ça. Non, mais de toute façon, le temps fait les choses. Moi, je crois beaucoup au temps.
0: Mais oui.
1: Le temps, c'est. Il y a une jolie citation qui dit le temps remet chacun à sa place, chaque roi et reine sur son trône et chaque clown dans son cirque.
0: J'aime beaucoup.
1: C'est ma préférée.
0: Ah non, c'est pas ta préférée, tu m'en...
1: Non, c'est pas... C'est une de mes préférées. Ma préférée, c'est Bruce Lee.
0: C'est Bruce Lee, page 287.
1: Voilà.
0: Bruce... Non mais c'est génial. Non mais Liane Folie, évidemment que le biographe de Nougaro, il n'aurait pas pu écrire ça. Elle dit, de toutes les citations, ma préférée est celle de Bruce Lee, dont la traduction française est...
1: Ouais.
0: Quand c'est pas facile, ce n'est pas par là. Choisis toujours le chemin de la moindre résistance.
1: Ouais.
0: Quelle sagesse.
1: Non, c'est parce qu'avec l'âge, je me suis rendu compte qu'il fallait jamais forcer les choses, les gens, les situations, les sentiments, encore moins. Parce qu'on se plante tout le temps.
0: Oui.
1: Donc, quand on veut forcer, ou alors pour faire plaisir, ou alors pour pas faire de la peine, enfin, il y a toujours une excuse. Et finalement, moi souvent, enfin maintenant, aujourd'hui, je suis soignée depuis à la cinquantaine, je pense que j'ai vraiment fait une vraie bascule. Quand on a 50 ans, donc on se dit, bon, bah là, voilà, on a besoin de changer. Ouais. De plein de choses, en soi. Et puis, ça passe par là aussi, arrêter de perdre son temps, son énergie, et puis de croire être dans l'illusion. Voilà, ça c'est quelque chose que j'ai terminé à la mort de mes parents. Au décès de mes parents, je me suis dit, bon, j'ai été longtemps dans l'illusion. Très longtemps. Et parce que je me racontais des histoires, j'adorais les histoires à l'eau de rose, les contes de fées. Moi, je crois en tout, hein, aux cloches de Pâques, à la cloche de Pâques, à la petite souris. Mais oui, non, mais moi, je crois en tout et aux magiciens d'Oz et voilà. Et qu'à un moment donné, je pense qu'il faut. Il faut mettre l'église au milieu du village.

0: écouter au fur et à mesure. Et c'est vrai que dès la sortie de ce disque, toi, tu as eu envie de dire que tu le partageais, notamment avec André Manoukian, donc, qui était aussi ton compagnon à l'époque. Tu
1: bien
0: le racontes.
1: Sûr, et Philippe Viennet, oui.
0: Dans le livre, voilà.
1: Mais on était une équipe à Lyon.
0: Une équipe.
1: Voilà. On n'a jamais parlé de cette équipe-là, d'ailleurs. Et c'est
0: oui.
1: pour ça que je l'ai fait dans le
0: dans
1: livre.
0: Dans le livre.
1: Mais oui, parce que Rêve Orange, on dit Liane Folie, c'est André Manoukian. Non, c'est pas André Manoukian seul.
0: Ouais.
1: C'est André Manoukian entouré de super musiciens qui travaillaient au studio, Jean-Yves Cassès, Christophe Butin. C'est aussi bah, un super producteur. Rêve Orange, c'est un producteur anglais qui a fait ce disque,
0: ouais.
1: qui venait de faire l'album magnifique avec Tina Turner à Londres. Et que c'est lui qui a mis cette patte jazzy. Au fur et à mesure qu'on vient d'entendre, eh bien, on entend des arrangements d'Éric Serra, qui à l'époque vient de faire un carton avec Le Grand Bleu.
0: Ouais.
1: Enfin voilà, c'est toujours... et on nous a enfermés dans un espèce de truc, le couple, voilà, c'est
0: oui.
1: Pygmalion, alors que c'est pas du tout... Jamais il a été Pygmalion, puisque c'est moi-même qui ai trouvé les rendez-vous dans les maisons disques. J'ai toujours fait
0: oui,
1: la locomotive.
0: Ça, c'est un passage génial, hein,
1: ouais.
0: vraiment, où tu dis au téléphone,
1: ouais.
0: je suis Madame Folie, j'ai rendez-vous, et en
1: Madame
0: fait,
1: Folie,
0: on t'a pris pour une autre
1: ans.
0: Folie.
1: Oui.
0: Qui, elle,
1: oui.
0: était pour le coup...
1: Journaliste.
0: Et donc, les mecs de la maison de disques ont dit, oui, bien sûr, venez.
1: Ouais.
0: Et voilà, il y a plein de scènes comme
1: ça. Quiproquo sur un homonyme.
0: Ah ouais, c'est super.
1: Ça, c'est le hasard. Tu
0: oui,
1: vois, ça, c'est le, dans la vie, c'est, ça, c'était un petit miracle. Ouais.
0: C'est le hasard, c'est le destin, tu crois au destin.
1: Oui.
0: oui.
1: Ah bah oui.
0: Oui, puisque tu racontes que l'obstétricien a dit que tu allais devenir chanteuse. Donc, tu crois
1: alors,
0: un petit peu.
1: Oui, mais si tu veux, tout n'est pas écrit. Ça, je ne crois pas ça.
0: D'accord.
1: Je crois qu'on peut tout écrire soi-même, qu'on peut même recommencer les histoires, écrire
0: ouais.
1: son scénario, mais qu'on est... tu vois, je pense qu'on est...
0: Oui, c'est pas la tragédie grecque où tout est joué d'avance.
1: Ah non, non. Oh, bah heureusement, non. sinon ça serait d'une tristesse et d'une ouais. injustice totale, déjà qu'on est dans un monde assez injuste. Donc non, non, là c'est vraiment que qu'on crée soi-même hein, son propre bonheur, son propre malheur finalement. Moi je pense que les choix dans la vie sont importants.
0: Ouais.
1: Et comme je le dis, le seul moteur que j'ai réellement, c'est l'envie.
0: Ouais.
1: L'envie, c'est ça qui mène le monde. Hein. Donc, l'envie, c'est quand on a envie, bah, tout est possible et c'est merveilleux. Alors après, évidemment que c'est difficile de partir d'un orchestre de bal
0: et de se lancer
1: à Lyon, Perrache, ouais. fille de droguiste, et tout d'un coup faire une carrière, etc. Mais on passe par des étapes complètement différentes et à chaque fois, chaque décennie en tout cas, bah, on avance aussi, on évolue, on s'améliore et on a d'autres problèmes. Moi, j'ai toujours des projets. Et on a tendance, en France, d'ailleurs, c'est, bon, tu le sais très bien, en étant femme animatrice, que ça y est, la vie s'arrête. À 50 ans, ça s'arrête. Hein.
0: Faut que je me grouille. C'est bientôt.
1: Non, mais on a l'impression oui. de ça. Moi, je l'ai ressenti terriblement. J'en parle dans mon livre de ça.
0: Bah oui, mais tu parles du patriarcat, tu parles du sexisme. Et
1: oui.
0: c'est vrai que pour une certaine partie de la société, mm-hmm. À partir du moment où tu peux plus faire d'enfant, tu sers plus à rien.
1: Alors, je sais pas si ça vient de là. Oui, par rapport à la ménopause, oui,
0: bah,
1: je pense.
0: Ouais, je pense quand même. Il y a un truc, on devient un peu invisible.
1: Oui, alors moi, imagine, c'est encore plus difficile, j'ai pas eu d'enfant.
0: Tu n'as pas fait d'enfant. Ouais,
1: non. Donc, ce que je veux dire, c'est que non, moi je pense, alors dans d'autres pays, en Asie, aux États-Unis d'ailleurs, au Canada, etc., on voit des femmes de 70, de 75 ans qui présentent des émissions à la télé, qui font enfin, tout ça. Le théâtre en ouais. Chine, au Japon, des actrices qui ont 80 ans, qui sont sur scène, donc, enfin, et dans notre pays, bah, c'est moins, c'est vrai, que c'est moins commun et qu'on range un peu trop rapidement ouais. Dans le milieu artistique, en tout cas les femmes. Et les ouais. hommes aussi d'ailleurs. Hein.
0: Mais en tout cas, il y a de beaux moments là-dessus, sur ce thème-là, dans ton livre, sur ton militantisme qui est pourtant apolitique, sur ton engagement,
1: oui.
0: Sur les droits des femmes. Oui, la ménopause, les règles aussi, tes premières règles, t'expliques,
1: oui,
0: voilà, mais tu vis ça, mais c'est un cataclysme.
1: Oui.
0: Le désir féminin aussi, le désir qui change. Enfin, tout ça, effectivement, il fallait que ça soit toi qui l'écrive.
1: Ah bah oui, et puis de toute façon, moi j'ai pris le confinement, ça a été quand même, tout le monde s'est arrêté dans le milieu du spectacle, et moi je me disais, ça se trouve, on recommencera pas. Bah, quand on se retrouve ouais. au tout début, on se dit waouh, qu'est-ce
0: t'as
1: qui se passe.
0: T'as cru ça, toi?
1: Oui, le monde s'est arrêté, et donc tout d'un coup on se dit waouh, comment on va faire. Alors moi c'était pas un problème, enfin je veux dire, je l'aurais bien pris aussi, hein, c'était pas. Mais de vivre comme ça chaque jour, d'avoir l'habitude d'avoir une vie à 100 à l'heure, à 1000 à l'heure, de voir des gens, de ça, et tout d'un coup, le truc s'arrête, quoi. Et là, je l'ai bien vécu.
0: Ouais.
1: Parce que j'ai recommencé, je le raconte d'ailleurs, ce confinement, à retrouver des plaisirs simples, plein de choses que j'avais oublié, qui était, enfin, que j'avais pas le temps de faire, et j'ai trouvé ça formidable, dont commencer l'écriture de mon livre.
0: Exactement. Il s'appelle La Droguerie du Sourire. Il y a plein d'anecdotes. Oui. Parce qu'à partir du moment, évidemment, où ta carrière a démarré, t'as croisé tout un tas de gens absolument fascinants. Il y a des rencontres folles. Et il y a des rockstars. Vous croiserez.
1: Ça, c'est vrai.
0: Mick Jagger en jogging et David Bowie au marché.
1: Oui, oui, c'est vrai, marché nocturne. Alors, j'ai revu ensuite David Bowie. Je l'ai pas écrit dans le livre.
0: Bah, c'est quoi la suite?
1: Deux fois, je l'ai revu. En ouais. fait, bah, la première fois,
0: Donc, tu le croises au marché, c'est drôle.
1: Bah, ouais. Le marché de nuit, le marché oui. de Montmartre.
0: Oui, de Montmartre. Mais pardon, voilà. C'est chic. Oui, oui, c'était pas au Lidl. Pas...
1: Non, mais non. Je veux dire, c'est oui. pas le marché, voilà. Alors, d'abord, y avait le jour où j'ai signé Besoin de toi, le premier 45 tours, il y a une ouais. petite fête au cinquième étage de chez Sony, et on me dit c'est les Rolling Stones qui sortent leur nouvel album. Donc, on m'a carrément présenté en disant voilà, c'est une jeune Sony signature, voilà. Et il était magnifique et très, très gentil, Mick Jagger. Donc, et après, je l'ai vu en concert aussi. Ben oui. Moi, j'ai vu des tonnes de concerts, j'ai vu tout le monde sur scène, même Michael Jackson, je l'ai vu deux fois en concert. Et donc, en fait, et puis en ce qui concerne Bowie, je l'ai revu sur le ce qui s'appelle l'île des milliardaires, où il habitait, s'appelle l'île des milliardaires, je crois.
0: C'est à Moustique.
1: L'île Moustique, merci. Ouais. Et là, je suis sur la plage et je vois seule personne sur la plage. J'allais me reposer dans un lieu où on dit bon là, on aura la paix. Et arrive de loin un couple comme ça et je les vois avancer petit à petit. Et plus avant, je dis waouh, le mec, il est blond, il était habillé en blanc. Je m'en rappelle toute ma vie. Et assise une black magnifique et je dis putain, c'est David Bowie.
0: David Bowie, et voilà. Iman.
1: Et j'ai dit deux fois, je rencontre ce mec-là. Il y a un truc quoi. Ouais. Et donc il s'était approché comme ça. Hello, il m'avait parlé genre ça va bien, vous êtes. Je lui ai dit oui, je suis française. Ah oui, alors qu'est-ce que vous faites dans la vie? Rien. Il vaut mieux.
0: Alors, si vous avez envie
1: oui.
0: de gratter dans les souvenirs de Liane ah oui. Folie pour trouver des méchancetés sur son ex, André Manoukian, vous allez être déçu. J'ai cherché moi-même, connaissant bien Dédé, je me suis dit, est-ce qu'il y a une pique? Alors, il y a une picounette ah oui. où à un moment, tu dis, donc une fois que vous êtes séparés et que du coup, bah, tu travailles avec d'autres gens, tu dis, c'était des gens qui étaient très agréables avec moi en studio, ça m'a changé.
1: Oui, dans ça, ce
0: voilà,
1: genre-là, oui.
0: Voilà, mais donc ça reste voilà, vraiment très calme. Tu ne règles pas reste... tes comptes, bien au contraire.
1: Non.
0: Tu dis que même à un moment, tu as voulu que cette brouille qui fait que deux personnes qui ont été amoureuses, puis qui ne le sont plus, qui sont séparées, sont vaguement fâchées. Toi, tu voulais que la fâcherie, elle s'arrête et tu as activement travaillé pour vous rabibocher.
1: Alors, en fait, c'est très simple. Nous avons ensemble réalisé trop de belles choses pour que ça finisse en eau de boudin et que tout d'un coup, voilà, c'est le public aussi. On a le respect, c'est ce que je lui ai dit, il faut avoir le respect du public. Ils ouais. ont aimé notre travail ensemble. Il y a trois albums magnifiques qui existent, qu'on a fait ensemble. Et eux,
0: c'est
1: ils
0: vos
1: ont
0: trois
1: envie.
0: Gosses.
1: Voilà, c'est nos trois enfants. Bah ouais. Et il faut que, voilà, qu'ils soient... donc personnellement, c'est moi qui ai fait le premier pas, parce qu'il est vrai que j'ai été un peu rangée comme ça dans la vie d'André. J'ai ouais. encore... Oui, en décembre dernier, je l'ai vu dans une émission de télé, La Boîte à Secrets, oui. voilà, où on parle des gens. Et il faut le faire quand même, hein, ça c'est énorme. Bravo à la production, formidable. Pour mettre 10 ans de vie avec Liane Folie, 3 albums comme ça et ne pas en parler.
0: C'est-à-dire, on ressent André Manoukian. C'est nul.
1: Ben, moi j'ai trouvé ça un peu parce que je l'ai vu cette émission et je me suis dit
0: ça
1: wow.
0: t'a fait de la peine ou pas
1: non j'en suis plus là hein, non. Ouais. non le métier me fait plus de peine du tout. Au contraire, ça me fait rire. Je me suis dit, mais bravo, quoi. Ouais. Comment les mecs, ils peuvent passer à côté, qui a été le plus grand succès de sa vie. Il n'a plus ouais. jamais eu un tel succès avec une chanteuse.
0: Non.
1: Donc c'est pour ça, pour toutes ouais. ces choses-là. Et donc, il y a un an, le jour de son anniversaire d'ailleurs. Mais il est très heureux, hein, ça se passe bien. On a encore passé une journée ensemble la semaine dernière. Il est très heureux qu'on se revoie. On a des bons liens. Et puis, peut-être, va savoir, comme dit ma très belle chanson.
0: Ouais,
1: peut-être qu'un jour nous collaborerons ensemble.
0: Mais je vous le souhaite.
1: Si sa femme est d'accord.
0: Ah oui, c'est ça. Attention, hein, on va pas semer la zizanie. C'est un bonheur de t'entendre, Liane.
1: Merci beaucoup.
0: Un bonheur de te lire La Droguerie du Sourire, donc aux éditions Stock.
1: Oui.
0: Et moi, je trouve que c'est un film. Tu fais ce
1: oui,
0: que
1: c'est
0: tu
1: vrai.
0: Veux de cette remarque.
1: Mais quelque part, voilà, on va dire que c'est dans le
0: voilà
1: dans l'atmosphère.
0: J'en ferais même deux si j'avais un budget illimité, allô Hollywood, parce que je ferais le film de la rencontre de tes parents, etc. En Algérie, leur arrivée en France et tout. Et puis ensuite, deuxième partie, ta vie à toi.
1: Tu veux dire un biopic télévisuel,
0: ouais.
1: Une fiction.
0: Ouais, ça serait bien, non?
1: Ça serait pas mal. Ou ouais, alors bien. Un grand film, ouais, ça dépend. Film.
0: Bon, ben, on se revoit pour ça, Liane.
1: Mais absolument.
0: Merci beaucoup d'être
1: merci
0: venue nous
1: beaucoup,
0: voir.
1: Émilie. Merci. C'était un bonheur pour moi d'être avec toi ce soir et j'embrasse tous les auditeurs, évidemment.
0: Merci. Merci, Liane. À bientôt.
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2: Un artiste atypique et polymorphe, aussi à l'aise dans un concert de rap que sur le plateau de Danse avec les Stars et The Voice. Il est aussi très à l'aise dans mes playlists, croyez-moi. Il vient de sortir, Taïk, son deuxième album, Joya. Il est le seul artiste en France à pouvoir, sur un même disque, inviter Lara Fabian et Aya Nakamura. Il chante, il danse, il brille à la télé. Il collectionne les disques d'or et de platine. Taïk est la définition du mot inclassable. Et vous allez adorer le rencontrer. Il est ce soir pour la première fois dans Décibel. Taïk, bienvenue dans Décibel. On est
3: Merci.
2: Super content de vous accueillir.
3: Super content d'être là.
2: Alors, vous avez cartonné avec votre premier album en 2020, Fleurs froides, disque de diamant, ça veut dire plus de 500 000 exemplaires vendus.

0: des petits moves de danse.
1: Ah, tu gères.
0: Que le haut du corps. Hein.
1: Tu gères. C'est bien, ça suffit, les épaules, c'est bon.
0: L'année suivante, en 2021, vous remportez Danse avec les stars, avec Faux Voto. Et puis, en 2024, un album en commun avec Dadju. Il s'appelle Héritage. Et là encore, magnifique disque de platine, plus de 100 000 exemplaires vendus. Oh, baby, I love. Des concerts à Bercy ou encore à Paris, la Défense Arena. Et puis cette année, Taïk, c'est aussi une grosse année télé avec The Voice. Vous êtes dans le jury aux côtés de Florent Pagny, Lara Fabian et Amel Bent. Ouais. Première question, ça va? Bonne année 2026.
1: Franchement, elle est belle, elle commence bien. Enfin, ouais. Elle est dans une belle, dans un beau milieu. On est content, on reste focus et on veut encore plein d'autres belles choses.
0: Ouais, la détermination, ouais. Le focus, ouais. La concentration. Ça, je pense que c'est vraiment un mot-clé important quand on parle de votre parcours. Vous êtes né à Marseille en 1996.
1: Ouais.
0: Donc, c'est la même année que Kenji, Oshi et Oli de Big Flo et
1: Oli. Ouais, c'est vrai. Oli, je savais. Ouais. Kenji, je savais. Ouais.
0: Bon cru, non, franchement.
1: Pas mal.
0: Vous êtes arrivé à Paris à 16 ans, ouais. Tout seul en pension pour faire de la musique,
1: non,
0: ou pas forcément.
1: Ah non, pas du tout, pour essayer justement de me réinsercer un peu, parce que je m'étais fait virer moi de mon lycée.
0: Aïe.
1: Pas parce que j'étais un mauvais garçon, mais parce que je dansais à l'époque et du coup je séchais énormément les cours. J'étais danseur, donc répétition, concert, on avait déjà des prestations et tout, et l'école c'était vraiment tertiaire pour moi.
0: Ouais, c'était pas la priorité.
1: C'était pas la priorité.
0: Le focus, en fait, le fameux.
1: Exactement, ouais. J'étais focus mais sur autre chose. Et je me suis fait virer de mon lycée à quelques semaines de la rentrée, donc impossible de trouver un autre bahut à Marseille qui fasse encore des inscriptions. Donc ma mère a fait des pieds et des mains et elle m'a trouvé un bahut à Paris. Et je suis parti à Paris.
0: Et alors finalement, c'est la fameuse expression, c'est un mal pour un bien.
1: Un mal pour un bien m'a sauvé la vie.
0: Ah, parce que donc, à Paris, tout seul, à 16 ans, ouais. Au lieu de faire des conneries, vous trouvez votre voix.
1: Je trouve ma voix, ouais. Dès le premier jour, on arrive à l'internat, il y a une visite groupée. On est, une trentaine de petits jeunes qui visitons l'internat pour la première fois. Et on passe de salle en salle, salle de sport, truc, machin, baby-foot, patati patata, salle de cinéma et tout. Et après, ils nous amènent au studio, et là, moi, c'est une révélation.
0: Un studio de musique, hein.
1: Ouais, ouais. C'était juste incroyable à mes yeux. Je suis rentré dans une espèce de transe où j'avais plus personne autour de moi, et je crois que même la visite, je l'ai pas continué, moi. Moi, je suis resté, je crois, dans le studio, en disant aux autres, finissez, moi, je veux discuter avec ce monsieur qui s'appelait Vince Marshall, et qui est pareil, aussi un des gars qui a sauvé ma vie.
0: Un
1: ingé son beatmaker, ouais. Producteur, ouais. Et je voulais juste le regarder travailler. J'aimais le voir travailler sur son piano. Il était pianiste aussi, tu vois, compositeur.
0: Ouais.
1: Et je m'asseyais pendant, je pense, 3-4 mois. Je m'asseyais juste dès que j'avais 30 minutes de pause, une heure de trou ou quoi. Ou même à la fin des cours, puisque je dormais sur place, moi, à l'internat. Avant de rentrer, je passais le voir et je restais une heure, deux heures avec lui, je le regardais.
0: C'est dingue. Ouais. Ça donne envie de se poser des questions sur le destin ou sur, je sais pas, la prédestination. En fait, il y a les cellules de votre corps,
1: ouais.
0: Quand vous êtes rentré dans le studio, elles vous ont dit, t'es chez toi.
1: Exactement, qui sont dit,
0: c'est
1: t'es
0: fou.
1: Chez toi.
0: C'est
1: et,
0: fou.
1: Ouais, c'est ça. Et je me sentais pas mieux ailleurs que là-bas.
0: Alors, il y a une année assez charnière dans votre carrière, Taïk, c'est 2017, donc c'est finalement 5 ans après votre arrivée à Paris, hein,
1: ouais.
0: Donc voilà, ça va très très vite. C'est l'année où vous tentez Nouvelle Star. There's no need to wear these shades when I try. Avec votre petite voix de bébé. Avec Benjamin Biolay,
1: ouais.
0: Manou Kian, Elodie Frégé et Hélène Ségara dans le jury, il fallait pas avoir la trouille.
1: C'est ouf.
0: Bon souvenir, ça.
1: C'est un bon souvenir, ouais. C'est une belle revanche entre guillemets, puisque ça m'a pas empêché d'y croire, même si j'ai pas passé les qualifs entre guillemets.
0: Vous êtes allé au théâtre, hein.
1: Je suis allé au théâtre quand même. C'est la manche d'après, donc ça va, c'est cool. Et malgré ça, j'ai continué. Pas une seule seconde, je me suis dit que ça m'abattrait, tu vois.
0: 2017, c'est aussi l'année où vous sortez vos premiers sons, notamment Baby Motion. Avec que je pourrais winner 100 fois. Encore une fois, les enfants, notez bien, 5 ans auparavant, il n'était jamais rentré dans un studio. C'est fou quand même. Non, mais c'est génial. Et puis, c'est l'année aussi où vous décrochez un prix assez dingue que peut-être vous n'attendiez pas. C'est la publicité la plus vue sur YouTube en 2017. C'est une pub que vous n'avez pas oubliée, évidemment, les amis.
1: Il faut pas.
0: Les Babybel se parlent entre eux.
1: Quand même.
0: Et Taïk, c'est genre le plus beau des Babybel.
2: Eh, hey, vous êtes pas un peu ramolli de la coque, les gars? C'est moi, Mini Roulé.
0: Voilà. Et c'est une des premières fois que vous gagnez des sous.
1: Ouais, c'est
0: en chantant, n'empêche.
1: Exactement, en faisant ce que j'aime. Bon, à l'époque, c'est pas de la musique, mais c'est déjà ça. Je suis en studio, j'ai un casque et j'entends ma voix et rien que ça, ça me fait plaisir.

0: mini roulé.
1: Ouais.
0: Qu'est-ce que vous lui diriez ?
1: Lâche rien, gamin. Lâche rien et entoure-toi bien. Non, fais ce que t'as fait. Tous tes échecs et toutes tes réussites ont fait ce que t'es aujourd'hui. Donc lâche rien. Et je pense qu'il aurait rien de spécial à lui dire puisque celui d'avant déjà aurait dit à celui d'actuel, t'inquiète pas, je gère. J'ai toujours été très très très confiant et prétentieux même sur le fait que ça va marcher, les gars. Je me donne pas d'autres plans. Faire confiance au plan A et surtout pas envisager un plan B, c'est tout miser sur le A.
0: Ah oui, c'est
1: donc,
0: ça.
1: Donc je préfère ça. Je préférais vraiment me mettre à 200% sur le A sans me dire, au cas où, si ça marche pas, je ferais peut-être. Non, il n'y a pas de je ferais peut-être autre chose.
0: Il faut que ça marche.
1: Il faut que ça marche, tu vois.
0: Et ça a marché.
1: Et ça a marchouillé.
0: Marchouillé, come on. On va écouter un premier extrait de ce nouvel album, Gioia. Puis après, on se plongera dedans parce que Gioia, alors oui, vous êtes tous bilingues à la maison. Vous dites, oh, c'est bon, on sait, ça veut dire joie. Ça ne veut pas dire que ça.
1: Non,
0: vous allez apprendre plein de trucs. C'est un duo avec Lara Fabian qui s'appelle Je te pardonne. Et alors, Lara, elle est comme ça. C'est comme Beetlejuice. On dit trois fois son nom, elle apparaît.
1: Elle apparaît.
0: Lara, Lara, Lara.
2: Salut mon Taïk, t'es Taïk. Je voulais te laisser ce petit message pour te dire à quel point j'ai eu de la joie et à quel point ça a été sucré, salé, épicé et franchement magique d'être à tes côtés sur ce fauteuil rouge que tu as rendu unique et vibrant. Ton arrivée a créé de véritables secousses et je crois qu'on a tous été bouleversés positivement par ta présence. Je te souhaite le meilleur à chaque étape. Tu es grand, inspirant, puissant, magnifiquement talentueux. Et ça a été une vraie joie et un vrai privilège de chanter à tes côtés dans cette chanson qu'on a écrite et qu'on a fait briller partout. Je t'embrasse et je t'adore.
0: Wow.
1: Elle est si belle quand elle parle, elle est si belle quand elle, dans tout ce qu'elle fait, c'est si poétique. Quel respect. C'est fou, ça, c'est un truc qui peut vraiment me toucher plus que n'importe quelle salle remplie. C'est de vraiment de susciter le respect de légende comme ça. Et je sais que ces mots, elle les pense, qu'elle a reçu aucun virement pour faire ce message vocal.
0: Ah non, nous, elle nous a envoyé balader. Je vais vous raconter la coulisse du truc, hein, Taïk. J'ai envoyé un email à 15h02.
1: Ouais.
0: À 15h08, j'avais le message dans ma boîte mail. Elle vous adore.
1: Ah, on s'adore vraiment beaucoup. C'était un vrai coup de foudre, mais comme elle le dit, ça a été sucré-salé. C'est parce que moi, j'ai une énergie qui est pas forcément celle qu'elle connaît à la base. Je viens avec cette énergie-là dans l'émission.
0: Donc The Voice,
1: qu'on a fait ensemble. Et on cherche nos points de calibrage, on se calibre. Et il y a des endroits où ça s'effrite et tout, et on le voit dans l'émission.
0: Ouais.
1: Et en fait, ça a été vraiment comme un premier meilleur ami avec qui tu commences par une bagarre, en fait. Vous commencez par vous chamailler, ça finit par être ton âme sœur, ton ami de toujours. Et c'est un peu ça. Avec Lara, et elle est exceptionnelle. Ces mots me touchent réellement et venant d'une légende vivante comme elle. C'est fou à 30 ans de recevoir des éloges pareils d'elle. Donc vraiment merci. Et merci à elle de m'avoir fait cet honneur surtout.
0: De chanter ensemble, avec moi, je te pardonne.
1: Ah oui, ça n'a même pas été une négociation. Elle l'a fait direct. Elle est venue jusqu'à chez moi. Tu vois, je te cache pas que j'étais à deux doigts de prendre une photo discrètement de Lara chez moi dans mon salon, histoire que mes enfants sachent que je suis pas n'importe qui. Mais je te jure, c'était non, quel respect, c'est une vraie queen. C'est ça que j'appelle une vraie reine, une vraie queen. C'est de se mettre des fois un peu au niveau d'un jeune comme moi, artiste, qui a encore plein de choses à prouver, et de lui dire t'es inspirante et c'était une vraie joie d'être à tes côtés. Rien que ça, c'est bon, je peux rentrer.

Non, mais je sais, vous êtes dans un état pas possible à la maison, moi aussi. Alors, Gioia. Gioia, ça fait penser au mot joy, à la joie. Ce qui déjà, avant même d'aller plus loin que ça, en 2026, dans une société qui est justement pas pleine de joie, c'est déjà un parti pris intéressant de dire je vais du côté de la joie, je vais du côté de la lumière.

0: Bien sûr, et surtout avec le message qu'il y a derrière, c'est que Joya, c'est quand même un message venant d'un esclave, du dernier esclave, donc qui a subi quand même et vécu peut-être l'une des pires horreurs du monde, et qui malgré ça en tire une revanche intérieure de joie, quoi, de dire que ben, malgré tout ce qu'on m'a fait subir, j'ai gardé cette joie, et ça, on peut pas y toucher.
1: Ça me fait penser à l'époux d'une des victimes des attentats du Bataclan, qui avait écrit un très beau texte qui disait « Vous n'aurez pas ma joie. »
0: Ouais, vous n'aurez pas ma tristesse, tu veux dire.
1: Vous ne prendrez pas ma joie.
0: Je m'en rappelle.
1: Et en fait, c'est... Ben, on va écouter. Ouais. On va écouter votre voix. Donc, c'est le prologue. On est le 2 mai 1826, c'est sur l'album. Ah, je vous ai dit, on voyage même dans le temps. Et donc, on est avec ce personnage qui s'appelle Joya, alors qui est un personnage fictif, mais qui forcément existe.
0: Il relate une vérité.
1: Voilà, c'est le dernier esclave américain.
2: Je m'appelle Joya et j'ai fêté mes 43 ans le 2 mai 1826. J'ai vu ma femme mourir sous mes yeux et mes filles ont été déportées dans une autre plantation il y a 3 ans. Ils m'ont fait souffrir. Ils ont arraché mon cœur à plusieurs reprises et ils m'ont tout pris. Mais ils n'ont jamais ébranlé une seule seconde ma foi. Je m'adresse au nouveau monde. J'ai rampé jusqu'à ce que mes genoux saignent pour que vous puissiez marcher la tête haute aujourd'hui. Et j'ai pleuré chacune des larmes de mon corps pour vous voir rire aux éclats un jour. Alors priez, mes fils, régnez sur ce monde, mes filles, et ne perdez jamais, au grand jamais, ce trésor que Dieu a mis dans nos cœurs, la joie.
1: L'éloge de la joie par Joya. L'album, il est...
0: Très fier d'avoir fait cet album, quand même, quand je t'entends parler comme ça. Je sens que c'est sincère en plus venant de toi.
1: Oui, vraiment, parce que c'est épatant de se dire, il va prendre le temps
0: D'aller là-bas,
1: d'aller dans cette histoire-là, raconter, faire des pauses dans l'album. J'ai envie de comprendre comment c'est né tout ça.
0: Ben, c'est né d'une année 2024 où je perds un frère. Je perds mon frère de toujours, mon frère d'armes, qui décède noyé catastrophiquement comme ça un été le 3 août 2024. Et lui, il me parlait souvent de ma musique. Il fonctionnait aux émotions beaucoup et il aimait cette musique émotionnelle que je mettais. Le Taïk Hit, le Taïk Tout Droit, le temps n'y pense plus. Ça lui faisait rien, tu vois. Et il me disait, moi j'aime quand tu m'emmènes dans des histoires, j'aime quand tu fais comme quand on était petit et que tu t'inventes des trucs de starbé et trucs et qu'on s'y prête. Et il me parlait de ça à chaque fois et quand il s'en va, malheureusement, moi je comprends plus rien à la vie. Pendant un long moment, j'ai plus envie de rien parce que ce rapport à la mort, il a toujours été assez intense chez moi et perdre un frère comme ça que je n'aurais jamais imaginé. Il n'était pas malade. C'est pas comme si c'était un long combat où on a pu peut-être éventualiser le fait.
1: Se faire à l'idée
0: que peut-être il partirait. C'est du jour au lendemain. La veille, on devait faire un barbecue.
1: Très violent.
0: Très violent. Donc, c'est un truc dont tu t'y remets jamais, je pense. Et donc, j'ai plus envie de rien. J'ai plus envie de musique. J'ai plus envie de chanter. J'ai plus envie de public. J'ai plus envie qu'on parle dans la rue. J'ai plus envie qu'on crie mon nom. J'ai plus envie de rien. J'ai plus envie de chanter. Et des fois, quand tu sais plus trop où tu vas, quand t'as plus envie de rien, faut des fois revenir de là où tu viens. Et j'ai passé quelques temps au Cameroun, en fait. J'ai passé un petit moment au Cameroun, chez moi, parce que je m'étais arrêté, donc j'ai arrêté un peu de faire de la musique pendant 8 mois. Et pendant ce temps-là, j'étais au Cameroun pendant un temps. Et c'est là-bas où on m'a raconté cette histoire, en fait, de ce Joya, tu vois, dans un village, tu vois. On m'a raconté l'histoire de ce Joya et ça m'a bouleversé de se dire que même lui et même eux, à cette époque-là, qui ont vécu des choses horrible, bien pire que la mort, j'ai envie de te dire, ils ont décidé de quand même garder leur joie. Et je me suis senti tout nul, tout con, à me dire, en fait, toi, avec ta douleur qui est immense aussi, comment tu veux t'arrêter là? T'as 29 ans, tu veux t'arrêter, tu sais plus où aller, comment ça? Non, ça n'existe pas. Mais je voulais pas revenir avec un album comme ça. Et en plus, ce qu'il y a de fou, c'est qu'après Fleur Froide et après Héritage, je savais plus trop qu'est-ce que je voulais raconter. Héritage, c'était beau, c'était un album événement, c'était avec Dadju, donc on n'avait pas besoin d'en faire trop. Juste lui et moi sur scène, c'était déjà fort. Mais là, revenir solo, j'avais pas envie de revenir en lover, en crooner encore, qui raconte des histoires d'amour et tout. Bien sûr que je le ferai toujours, mais il y a quoi derrière? Et puis après, j'ai eu mes deux gosses aussi, j'ai eu deux garçons. Et ça aussi, je me disais, qu'est-ce que tu as envie que tes enfants disent si demain, toi aussi, subitement, tu t'en vas? Qu'est-ce que tu as envie que ton public se dise si subitement, tu t'en vas? Et qu'est-ce que tu as envie de laisser comme trace dans
1: ta carrière? Mais alors ça, c'est terrible, parce que c'est pas anodin. C'est se dire, je sors un disque et possiblement, c'est la dernière trace que je laisse sur terre.
0: Ouais, de ouf. Et c'est le dernier. Chaque nuit, je pense, il faudrait se dire ça. Il faudrait se dire, est-ce que j'ai bien dit à ma femme que
1: on
0: je suis désolé?
1: On ferait moins de conneries. Oui, c'est
0: est-ce
1: vrai.
0: Que j'ai bien dit à ma mère que je l'aime? Parce qu'il y en a plein qui se réveillent pas. Et depuis le début de l'émission jusqu'à maintenant, il y en a beaucoup qui sont pas réveillés et qui viennent de nous quitter, tu vois. Donc, je veux pas être trop morose, mais c'est une vérité, tu vois. Faut se le dire. Donc, je me suis dit, si tu racontes un nouveau truc sur un album, sois prêt à raconter quelque chose de noble. Et on s'en fout des hits, on s'en fout des chiffres. De toute façon, c'est pas un truc que tu as cultivé. Raconte quelque chose dont tu seras fier. Et quand je suis devant toi là tout de suite, franchement, je me dis que j'ai fait le meilleur choix de ma carrière, parce que ça tombe quand même dans l'oreille de certaines personnes, ça tombe quand même dans des cœurs qui comprennent et qui ressentent. Et ça c'est la plus belle des choses pour moi.
1: On va parler d'amour, parce qu'il y a ce concept d'afro-love.
0: Qui était, voilà, la colonne vertébrale.
1: C'est ça, de la musique sur le premier album. Et voilà, l'afro-love est toujours là sur le deuxième. Il n'est pas tout seul, mais il se passe des choses.
0: Exactement.
1: Et alors, je le disais, c'est dingue, parce qu'il y a plein de façons d'envisager, évidemment, les histoires d'amour. Il y a cette chanson, La même histoire. Écoutez, les amis, si vous êtes assis, allongez-vous immédiatement.

0: Une chanson extrêmement
1: langoureuse.
0: Sexy, lascive, langoureuse, voilà. Mais l'amour, c'est aussi fuis-moi, je te suis, suis-moi, je te fuis, Aya Nakamura.

0: est-ce que les histoires d'amour compliquées, ça fait des meilleures chansons?
1: Je pense pas. Je sais pas, honnêtement. Mais moi, j'estime qu'aujourd'hui, le succès aussi de mes chansons, c'est qu'elles sont vraies, qu'elles sont pas juste toutes belles, toutes roses, et basées sur de l'idyllique. Je pense qu'il y a des fois où justement, va loin, en fait. Là, tu me casses la tête et peut-être que je t'aimerai après. C'est, ça se dit pas, c'est pas gentil, mais c'est la vérité. C'est ce qu'on ouais. ressent des fois. Il y a Daevin aussi, je pense que je te spoil un peu. Enfin, je te
0: ah devance ouais, je vais
1: un
0: le peu, passer, hein. Ouais.
1: Où là, c'est d'une sincérité qui.
0: En même temps, c'est génial. Daevin, c'est marqué sur la liste des chansons, ouais. entre parenthèses, interdit aux femmes.
1: Ouais.
0: Qu'est-ce que j'ai fait?
1: Non, c'est que
0: je suis allé l'écouter.
1: Ah oui, bah, ok, je pensais que tu disais que c'était fait. Bah oui, je savais. C'était aussi un clin d'œil pour dire interdit, mais qu'est-ce que vous allez faire? Vous allez vous ruer dessus, forcément.
0: Évidemment.
1: Bah oui, tu vois.
0: C'est, en vrai, c'est la première que j'ai écoutée.
1: C'est vrai? C'est dingue.
0: Après, je l'ai remis dans l'ordre. Donc voilà, interdit aux femmes, mesdames.

0: qu'elle s'apprête à faire une connerie.
1: Ouais,
0: c'est comme ça.
1: C'est ça, c'est la vie. c'est la vie. Hein.
0: David, oui, alors c'est la vie. Et à la fois, j'ai bien aimé aussi, dans vos textes, l'idée que les femmes ne sont pas forcément celles qui attendent à la maison le mari qui, un peu lassé finalement, va se taper la voisine. On a aussi des filles qui cherchent des histoires sans lendemain.

0: que celle qui n'a jamais envoyé un petit texto à son candy boy me jette la première pierre. Donc c'est complexe, en fait, c'est complexe.
1: Bah oui, c'est riche. C'est plein de choses, tu vois, justement. Oui, les femmes ne sont pas seulement là à attendre leur chéri, elles ont aussi leur entre guillemets, leurs vices, leurs envies, leurs trucs. C'est pas que les hommes qui sont les méchants, et c'est pas que les hommes aussi, des fois, qui peuvent avoir des envies un peu charnelles. Et ça, je trouve que c'est le bon équilibre dans l'amour et dans mes textes. C'est que personne n'est délaissé, il y a de la musique pour tout le monde. Et je suis toutes ces choses-là aussi. J'ai vécu des histoires très langoureuses, très romantiques, et j'ai vécu des histoires sales, entre guillemets. Et je les mets en chanson, honnêtement, je suis pas là pour mentir aux gens. Et Candy Boy, ouais, ça part d'une discussion avec mes danseuses de l'époque. et en fait, j'écoute, et tu sais, ma musique, elle vient de discussions comme ça, à la chicha, peu importe, comme ça, où on discute, et je me dis, mais en fait, c'est trop vrai. Et ça a le mérite d'exister sur une chanson, cette histoire, tu vois. Ouais. Donc voilà, ça donne joya. Et depuis que tu défiles les chansons, ça fait longtemps que j'avais pas réécouté cet album, depuis qu'il est sorti, je crois. Et je suis très, très, très content de ce qu'on a fait avec l'équipe. Je veux vraiment saluer tous les compositeurs et toutes les personnes qui m'ont aidé à faire cet album. On parle pas assez d'eux en interview, je pense. C'est très important de faire même une émission autour de ça, des compos, des mecs qui suivent un peu la folie des artistes, tu vois. Ouais. Quand j'arrive et que je dis à Black Doe, en l'occurrence, qui a fait ce titre, je veux raconter ça, il me dit, mais t'es un malade, allez, on y va, clink, clink, clink, tu vois, mais c'est ça, hein, suivre un artiste comme ça, fêlé comme moi, en plus, je salue ces gars-là et je leur dis merci et merci encore et de me lâcher jamais, les gars, parce que vraiment, on a fait un album de Gueda.
0: Ouais.

0: Vous êtes inspiré partout et je crois que c'est providentiel et qu'il faut continuer à avoir vos oreilles et vos capteurs grands ouverts et nous raconter plein de choses.
1: Je veux.
0: Je vous souhaite une belle et bonne infiniment. Et longue route.
1: Très gentil.
0: Merci Taïk, à bientôt.
1: Merci à vous.
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1: C'est repas.

0: percée est venue s'installer en Puisaye, loin du tumulte, pour écrire et composer ses chansons folk. Si la voix est douce, les chansons, elles, ne sont pas toujours tendres.
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2: Salut à toutes, salut à tous et bienvenue. Vous le savez, le décibel du week-end est un petit peu différent. Celui du dimanche est programmé par les auditrices et les auditeurs. Ce sera demain, en plus jour de fête de la musique. Et aujourd'hui, donc, Julie Zenati est avec nous pour faire le DJ. Bonsoir Julie.
3: Bonsoir.
2: Bienvenue. Veille de fête de la musique. C'est pas facile à dire.
3: C'est la vette de la musique. On a qu'à tout parler comme ça.
2: C'est bien. Ça va être long. Jusqu'à 21h, on va y arriver. Allez, je propose un jingle pour nous reconcentrer. Julie Zenati,
3: oui.
2: Bonsoir et bienvenue.
3: Bonsoir.
2: Avant de découvrir cette sélection de chansons absolument magnifique, je me demandais si justement tu avais toi des souvenirs de fêtes de la musique. Je vois à ton visage que oui. Alors écoute, je t'en supplie, partageons.
3: Certains dont je pourrais parler, d'autres que je réserverai à ma fille quand elle sera grande et un peu plus grande et plus en âge de faire des bêtises.
2: Ah d'accord, donc on a eu des fêtes de la musique un petit peu échevelées.
3: Et puis l'inconscience de l'adolescence,
2: ouais,
3: qui fait qu'on traverse Paris à pied, on va n'importe où pour aller écouter tel groupe qui est dans tel endroit, et tu finis dans tel petit bar où t'as pas le droit de rentrer, mais tu te débrouilles quand même pour rentrer, et puis t'appelles tes parents d'une cabine téléphonique, et tu dis non mais c'est bon, je dors chez machin, et en fait jamais tu n'arriveras chez machin, parce que c'est bien trop loin, et t'es à l'autre bout de Paris. Enfin, mais j'ai des souvenirs de fêtes de la musique très joyeuses, en fait, à Paris.
2: Ouais.
3: Moi, j'adorais aller vers les Abbesses, vers Montmartre. Et il y avait souvent Kezia Jones aussi, dans le 9e arrondissement, qui jouait tout le temps, en fait. Et je pense même que cette année, elle est encore là.
2: Oui, c'est possible.
3: C'est tout à fait possible. Et donc, c'était notre premier step pour monter ensuite vers Montmartre. Ouais. Et on se retrouvait toutes les copines. Évidemment, on se pimpait un peu, hein. C'était un peu la soirée, quoi.
2: La soirée, ouais.
3: C'était le début de l'été et tout. Et puis, on allait découvrir des petits groupes. On faisait en sorte de pas trop se perdre. Et puis, on dansait dans la rue, quoi.
2: Ouais.
3: Ça, c'est des beaux souvenirs.
2: Un des grands moments de la fête de la musique. Alors, vous la vivrez demain, comme vous voudrez, partout en France, parce que demain, c'est la date officielle de la fête de la musique. Et puis, tout à l'heure, à 21h10, sur France 2, en direct du Théâtre Antique d'Orange. Voilà, il y a un grand concert, grand spectacle. 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Alors Julie, on fait aussi la fête de la musique ensemble.
3: Oui.
2: Parce que quand je t'ai demandé de choisir des chansons, je vois que tu as pris ma requête très au sérieux. Tu nous as fait une playlist très éclectique.
3: Parce qu'il fallait que ça corresponde à des anecdotes. Alors,
2: ouais.
3: Du coup, c'est pas la plus festive de la Terre.
2: C'est pas faux.
3: C'est pas faux. Mais on a quand même. Enfin, j'ai pas trop mauvais goût.
2: Non, exactement.
3: Mais c'est pas très joyeux. Heureusement que c'est demain la fête de la musique.
2: Oui, c'est ça. Ce soir, on se prépare.
3: On se prépare
2: et on va démarrer donc avec une chanson de Whitney Houston qui s'appelle The Greatest Love of All. Là, pour le coup, la chanson est belle, mais c'est le destin de Whitney qui est un peu tristoune. C'était ta chanteuse préférée quand t'étais petite, Whitney, ou...
3: C'est ma chanteuse préférée.
2: Encore aujourd'hui.
3: Ah ouais, dans l'absolu, en fait. Je pense que c'est cette voix qui m'a donné envie de chanter. C'est grâce à cette chanson-là que j'étais repérée dans un club de vacances au karaoké. Et Whitney Houston, j'ai toujours une fascination pour sa voix, pour son destin aussi, voilà, c'est une artiste qui m'a toujours bouleversée. Même quand je comprenais pas l'anglais, j'avais l'impression de comprendre ce qu'elle racontait. C'est comme ça que j'ai découvert l'interprétation et le pouvoir de l'interprétation au-delà de la langue, en fait.
2: Ouais. Et le fait qu'on connaisse son histoire en vrai, à moins d'être très très fan, il a fallu attendre qu'elle soit morte pour comprendre un peu toutes les difficultés qu'elle avait traversées et toutes les douleurs de la vie de chanteuse.
3: Oui,
2: tu le savais à l'époque ou tu l'as su pareil un peu plus tard?
3: Il y a beaucoup de choses qu'on savait déjà, mais le fait qu'elle ait autant souffert d'être une chanteuse noire qui fait de la musique pour les blancs, c'est comme ça qu'on la décrivait, ça a dû être terrible à vivre. Parce qu'en fait, t'es t'es nulle part.
2: T'es maltraité des deux côtés.
3: T'es maltraité des deux côtés. Et puis, à côté de, et puis la solitude dans laquelle ça te met. Et je pense que c'est ça qui c'est ce mal-être-là et ce regard qu'on a posé sur elle qui a été déclencheur de tout le reste de ce désarroi dans lequel elle s'est empêtrée et malheureusement, les mauvaises rencontres, les mauvais hommes. Mais il reste toujours cette voix.
2: Alors on va l'écouter. Whitney Houston, hommage. Et donc, je disais Nathir qui vous dit que c'est cette voix qui lui a donné envie de chanter. Alors, pour ça aussi, merci Whitney.

0: Elle a 40 ans, cette chanson incroyable, Greatest Love of All, Whitney Houston. Alors vous l'avez écoutée à la maison, moi j'ai eu de la chance en studio, donc dans une oreille j'avais Whitney Houston dans mon casque, et puis dans mon autre oreille j'avais Julie Zenati qui, donc je peux en témoigner, connaît la chanson par cœur à la virgule près, et effectivement fait partie de ces personnes un peu surhumaines qui peuvent la chanter. Et donc tu chantais ça gamine au karaoké?
1: Ouais, je chantais ça. Je sais pas.
0: T'avais une voix d'adulte, en
1: oui,
0: fait.
1: Oui, j'ai toujours eu une voix d'adulte. C'est toujours ce qui a été très étrange dans la perception des gens sur moi. Parce oui. que du coup, oui, mais toute petite, mais qu'est-ce que c'est? C'est une grosse voix. Voilà. Puis alors, en plus, quand j'étais petite, c'était, enfin, il n'y avait pas de contrôle. Donc c'était. Je montais, je ne ressortais jamais, quoi. C'était, ouais. c'était assez. Je pense que pour les gens, c'était un peu animal de foire, quoi. Il y avait un truc un peu comme ça. On aurait pu
0: phénomène,
1: des...
0: disons, animal oui, de foire, enfin, tout de suite.
1: Oui, tout de suite, c'est vrai.
0: Non, oui, mais oui. ça, tu sais ce que c'est? Ça, c'est la mère en toi qui parle, parce que tu te dis que peut-être tu laisserais pas tes enfants être sur scène aussi, voilà, montrer autant petit.
1: Alors, non, je crois pas. Je pense que...
0: C'est dur, animal de foire, de dire ça, quand même, Julie.
1: Ouais, c'est dur. Je n'ai jamais été très, très tendre à mon sujet. Est-ce que c'est de l'humour ou est-ce que c'est un manque de confiance en soi? Je ne sais pas. Mais non, mais c'est vrai que... très vite, j'ai constaté que ma voix... suscitait beaucoup de d'attention oui. et pas de l'admiration en fait, pas waouh c'est fou quel talent, c'est oh c'est fou cette profondeur de voix, cette étendue vocale qu'elle a, enfin on était tout de suite dans la technique de la chose.
0: Ouais.
1: Et c'est vrai que moi je chantais juste parce que ça me faisait kiffer quoi. Et c'est pour ça que mes parents m'ont laissé faire. C'est parce ouais. que ça me faisait kiffer. Ils m'exhibaient pas du tout. C'était pas du tout leur truc.
0: Ouais. Alors justement, ce côté voix adulte chez une toute jeune fille nous amène à la chanson suivante, qui est tirée de Starmania.
1: Ouais.
0: La comédie musicale, la comédie musicale des comédies musicales. Il y a Diane Dufresne qui chante Les adieux d'un sexe symbole.
1: Ouais.
0: C'est une chanson d'une femme en fin de carrière, un peu au bout du scotch.
1: Au bout du rôle.
0: Voilà, vraiment, elle a tout vu, elle a tout supporté, les bons hommes, tu sens qu'il y a de la drogue, tu sens qu'il y a de l'alcool, tu
1: y a tout.
0: Il y a tout.
1: Elle est complète.
0: Et qu'elle est en train de dire, allez, moi je raccroche, je me casse ouais. et je vous laisse entre vous, salut les moches. Donc ça, c'est la chanson. Et puis il y a toi, à quel âge on te fait chanter cette chanson?
1: À quel âge je chante cette chanson?
0: Tu chantes c'est mon cette choix. Chanson, c'est ton choix.
1: Ma sœur écoutait tout le temps Starmania à la maison. Donc elle se prenait pour Cristal, France Gall, tout ça.
0: Ouais.
1: Et moi j'ai eu un kiff absolu sur Stella Spotlight, sur ce personnage-là, sombre, la star déchue, la femme objet. J'ai tout de suite eu une incohérence particulière pour ce personnage qui m'a beaucoup touchée.
0: Oui.
1: Et quand mon père jouait Starmania au piano, je lui ai dit, voilà, moi je voudrais chanter Les adieux d'un sexe symbole. Et donc, je devais avoir 10 ans. Et dans cette chanson... il y a une petite phrase un peu coquine qui dit enfin, je me souviens vraiment de l'endroit, ouais. c'est « Sur qui on éjacule seul sur mon acropole ouais. ». Voilà, et c'est vrai que dans la bouche d'une petite fille de 10 ans, c'est étrange. Moi, je ne savais même pas ce que ça voulait dire.
0: Bah non, c'est ça.
1: Donc, au bout d'un moment, ma mère m'a dit « Tu peux dire sur qui on se bouscule ». Donc voilà.
0: Bravo madame.
1: Bravo madame.
0: Très bon réflexe.
1: Merci madame, parce que c'est sûr que bon, c'était toujours un peu gênant.
0: Ouais, ouais.
1: Alors parce que j'ai posé la question, mais ça veut dire quoi? Et mon père m'a répondu, il y a le dictionnaire. Et après, évidemment, c'était mieux qu'on se bouscule.
0: Ouais, ouais.
1: Et du coup, ce qui est assez rigolo pour l'anecdote, c'est cette chanson-là, donc m'a suivi m'a toujours suivi et finalement m'a amené jusqu'au rôle de Notre-Dame de Paris, jusqu'à à chanter La Monture en studio avec Luc Plamondon et ma mère à côté. Et Luc qui se retourne un peu gêné vers ma mère en lui disant « Ça vous dérange pas qu'elle dise « Délivre-moi de ma ceinture, viens-en moi, petite ordure !» Et là, ma mère la regardait et dit « Vous savez, depuis qu'elle a 10 ans, elle chante sur qui on éjacule. Ouais. Donc je pense que ça devrait aller. » Et voilà.
0: Et voilà, Julie Zenati qui d'instinct est allée vers Diane Dufresne. Nous, on y va pour le bonheur de réentendre cette chanson absolument poignante. Les adieux d'un sexe symbole dans Starmania.

0: équivalent musical du triple salto, double boucle piqué, que ne sais-je encore.
1: Cet indice.
2: Incroyable.
1: Cet indice.
2: Oh, Julie Zenati. Eh ben, tu sais quoi? Je te remercie parce que les adieux d'un sexe symbole, donc Diane Dufresne, dans Starmania, 79, Plamondon-Berger. C'est pas la chanson de Starmania qu'on réécoute le plus. Peut-être non. Parce qu'elle nous met mal à l'aise.
1: Oui, aussi peut-être, ouais.
2: Qu'elle dit des trucs super vrais, que là, on l'écoute après la mort de Loana, quelques mois après. Ah, mais ouais. Mine de rien, ça fait penser à toutes ces nanas qu'on a sacrifiées comme ça sur l'autel de la célébrité.
1: Bien sûr.
2: Et en fait, elle dit les mots, comme
1: elle
2: on dit aujourd'hui.
1: Elle dit les mots et c'est toujours actuel. Et ouais. Voulez-vous voir la mort en face? Elle s'habille en technicolore. Je pense qu'on ne peut pas vivre au travers uniquement du petit écran. Et notre métier doit savoir s'arrêter aux portes de chez nous. C'est très important.
2: Alors oui, mais quand on commence comme toi très jeune, ou comme quand on a cet énorme tube, si je m'en sors, qu'on va écouter là, ton premier tube d'il y a une 25aine d'années maintenant, hyper jeune, comment tu fais justement pour faire la part des choses? Parce que évidemment, quand t'as un mari, quand t'as des enfants, etc., tu sais arrêter à un moment d'être la chanteuse. Mais est-ce que toi, à un moment de ta vie, t'as été que la chanteuse 24 sur 24?
1: Oui, bien sûr. Moi, j'ai été la chanteuse jusqu'à mon album Plus de Diva.
2: Ah oui?
1: Ouais, donc à l'époque, j'ai 28 ans.
2: Et tu fais ce choix de ne plus être 24 heures sur 24 la chanteuse et de préserver un petit peu ta vie parce que tu sens que si tu
1: le fais pas... Non, c'est l'échec. C'est l'échec de cet album
2: qui fait que
1: je me rends compte que je ne prends plus aucun plaisir à faire ce que je fais, que la pression est trop forte, que je suis trop le centre de la vie de plein de gens au-delà du public. Hein. C'est vraiment l'industrie en elle-même.
2: Oui, les gens qui sont dans ton équipe, qui travaillent pour toi.
1: Dans mon label, ouais. Dans tout ça. Je sens qu'on attend énormément de moi, plus que mes parents le jour de mon brevet. Ouais. Et c'est à partir de là, je pense que je rentre dans la création de cet album qui s'appelle Plus Diva, donc je pense que c'est pas tout à fait anodin. Oui. Avec le recul et quelques années de psychothérapie. Et c'est ce que j'appelle, c'est un très bel album, mais c'est vraiment un album suicide. C'est tout ce qu'on n'attendait pas de moi, tout ce qu'on ne voulait pas de moi, et je l'ai fait.
2: Ouais.
1: Et il est très beau. Mais c'est vraiment, c'est le saut du voile de la mariée des trottas, quoi. On y va, quoi. On y va, franco.
2: Et là, maintenant, avec le recul,
1: ben merci.
2: T'as eu raison.
1: Ouais. Ben, merci, en fait.
2: Merci l'instinct, merci les tripes aussi.
1: Merci l'instinct, je pense. Merci mon chemin, en fait. Parce que ça devait être mon chemin. À un moment, il fallait que je m'écrase pour pouvoir redéfinir ce qui était essentiel et nécessaire à la vie, de manière générale. Et il fallait que je puisse construire ma vie en dehors de cette voie qui m'a apporté beaucoup de bonheur. C'est comme je l'appelle, et ma meilleure amie et ma meilleure ennemie, parce qu'elle devenait, ça devenait très addictif aussi, ce succès. Donc, il fallait que ça s'arrête.
2: Et ça te permet, là, maintenant, en 2026, d'avoir fait la paix avec tes plus grands succès et aussi avec les choses qui ont moins marché.
1: Bien sûr.
2: Et donc de réenregistrer avec bonheur, si je m'en sors, pas toute seule cette fois.
1: Bah parce que la chance que j'ai avec cette chanson, c'est que cette chanson, elle est rentrée chez les gens. Aujourd'hui, comme je le dis, cette chanson ne m'appartient plus, et depuis longtemps maintenant. Et j'ai reçu des milliers et des milliers de témoignages sur cette chanson où les gens m'ont dit que c'était un peu la lumière au bout de leur tunnel. Et évidemment que je leur remercie et je de l'avoir porter et de s'en être servi comme d'un pansement, parce que c'est ce que j'ai fait aussi moi en écrivant cette chanson, mais j'avais envie de pouvoir la transmettre encore une nouvelle fois au travers d'une autre voix, et c'est pour ça que j'ai choisi de chanter avec la chorale de Bondy, qui sont des jeunes enfants, des ados, qui eux racontent le Si je m'en sors encore différemment, parce que c'est pas le même que le mien.
2: Ça résonne pas de la même manière chez les enfants.
1: Ben non, parce que pour eux aujourd'hui la société est différente, c'est pas les mêmes problématiques adolescentes qu'à mon âge, ils sont pas confrontés aux mêmes problèmes que je pouvais l'être à mon âge, et en même temps quand ils la chantent, ils me disent que ça leur fait du bien. Donc, peut-être que ce pansement-là, il va pouvoir passer les années et, ouais, et les générations.
2: Et ils t'en ont parlé, justement, ces petits chanteurs, ces petites chanteuses. Le « si je m'en sors », alors je ne sais pas si c'est indiscret de te poser la question, mais qu'est-ce que ça signifie pour eux, de quoi ils se sortent en chantant cette chanson-là?
1: Oui, c'était important pour moi de comprendre, au-delà juste de la technique de la chanson et du fait que tout le monde la chante en radio-crochet, au télé-crochet et tout en crochet.
2: J'avoue, je lui ai fait un peu de mal au karaoké moi-même. Ça m'est déjà arrivé.
1: C'est pas grave. C'est pas grave, je t'en veux pas. Ça va, mes oreilles n'ont pas saigné.
2: Non,
1: bien sûr, je leur ai demandé et c'est fou parce que, quand on écoute leurs témoignages, certains enfants disent, moi, ça m'a permis de me dire si je m'en sors, ça m'a permis de me battre contre le harcèlement. Quand on dit si je m'en sors, c'est subir et résister après le divorce de parents qui se déchirent.
2: Ah oui, c'est dur, ça.
1: C'est la violence familiale. J'ai eu aussi ce type de témoignage-là. Le courage de parler et de dire ce qui arrive aujourd'hui peut ne pas être mon demain. Et je vais m'en sortir. Ils ont mis beaucoup plus d'espoir, eux, dans cette chanson que moi j'ai pu en mettre en l'écrivant.
2: On l'écoute, cette nouvelle version de « Si je m'en sors », Julie Zenati, et dans Décibels.

0: entre cette nouvelle version de Si je m'en sors et puis l'album sorti récemment, Le Chemin, on se dit que les concerts de Julie Zanatti en ce moment, ça doit être magnifique et très plein de spiritualité. Il y en a un qui arrive à Paris, à l'église de la Madeleine.
1: Oui.
0: T'as beaucoup joué récemment dans les églises, dans
1: les cathédrales. Oui, ça fait un an.
0: Voilà, c'est... C'est le cadeau,
1: c'est la fin du chemin.
0: Ouais, c'est ça.
1: Ça y est.
0: Toutes ces églises, toutes ces façons de chanter finalement qui sont très différentes. Le 17 septembre, donc à Paris, à la Madeleine, il y aura avec toi des choristes, il y aura avec toi des musiciens. Ça va être un moment vraiment important. Et je crois que tu t'y prépares. Enfin, depuis de longs mois, t'es déjà allé à l'église de la Madeleine pour essayer de capter un peu l'ambiance qui est particulière dans cette église-là.
1: Ouais, dans cette église, c'est assez particulier parce que c'est vraiment... J'ai fait une rencontre avec cette église. C'est une église que j'ai toujours vue pour passer de l'autre côté de la Seine par rapport à là où j'ai toujours habité. Je suis toujours passée par la place de la Madeleine, je l'ai toujours vue. Et je n'y étais jamais entrée. Et j'y suis entrée par hasard. Et j'ai eu l'impression d'être... Complètement envahie par beaucoup de douceur, de la plénitude. Je me suis sentie prise dans les bras. Je ne sais pas comment expliquer, pourtant j'ai fait beaucoup d'églises et j'ai rencontré des lieux merveilleux. Mais là, j'ai eu l'impression que j'avais une petite place, j'avais quelque chose à raconter ici. Et puis, ce qui est assez joli, et peut-être que c'est ça que j'ai ressenti aussi, c'est que dans cette église, il n'y a que des femmes.
0: C'est rare.
1: Jeanne d'Arc, Marie-Madeleine, Sainte-Thérèse. Et donc, toutes les représentations sont des saintes. Et des femmes. Voilà.
0: Ah.
1: Et je pense que... Que c'est peut-être ça, en fait, de façon très inconsciente encore, qui m'a appelée vers cet endroit. Et c'est un endroit qui est très doux, qui est très très doux. C'est en fait dans cet endroit, il y a beaucoup de joie. C'est très joyeux. Je suis entrée dans des églises où c'était beaucoup plus lourd, où on sentait que il y avait eu beaucoup de prières, beaucoup de demandes où c'était...
0: Ouais, ouais.
1: Voilà, enfin, on capte les énergies, les pierres gardent des énergies, je rentre pas dans un truc chamanique.
0: Oui, mais bien sûr, quand tu vas à l'église, parfois c'est parce que t'es désespéré. Il y a des églises qui sont pleines de larmes.
1: Voilà,
0: ça, c'est sûr.
1: C'est ça, pleines de larmes, c'est tout à fait le mot. Et là, j'ai senti une église pleine d'espoir.
0: Tu dois avoir hâte.
1: J'ai hâte.
0: 17 septembre.
1: Ouais, j'ai hâte. J'ai hâte et en même temps, j'ai pas hâte parce que quand je l'aurai fait, je l'aurai fait. Après, je le ferai plus. Et je sais que ça va être un moment fort et clé dans ma carrière. Je sais que... Je sais pas où ça va m'emmener, mais en tout cas...
0: T'as toujours le chemin, hein, de toute façon, Julie Zanatti.
1: Ça s'arrête jamais.
0: Le chemin, l'album. Donc, ce concert exceptionnel à Paris, à l'église de la Madeleine, ça sera le jeudi 17 septembre. Si vous pouvez être là, soyez là. Faut pas rater. À tout de suite.
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0: Et on a de la chance parce que ce soir notre invité, c'est la divine Julie Zanatti. Tu nous as choisi des chansons qui ont donc un rapport avec des moments de ta vie.
1: Ouais.
0: Mais en vrai, la musique dans ta vie, c'est comment d'ailleurs? C'est toute la journée, c'est être très égoïste avec des écouteurs ou tu fais profiter à toute ta famille? C'est comment?
1: C'est très égoïste avec des écouteurs et c'est surtout pas toute la journée.
0: Ah, intéressant. T'as des moments clés pour écouter de la musique?
1: Ouais, j'ai des moments clés parce qu'en fait, le problème quand j'écoute de la musique, c'est que j'entre trop dedans.
0: Ah.
1: Et du coup, après, je peux être mal pendant un petit moment.
0: Tu veux dire si une chanson te touche très fort?
1: Ouais.
0: Éponge à...
1: Je suis une éponge, oui.
0: Ah oui, d'accord.
1: Moi, le seul endroit pour me recentrer, c'est vraiment le silence. C'est pour ça que j'ai trouvé mon truc dans les églises. Hein,
0: oui, parce c'est que ça. Pour le coup, t'es pas embêté.
1: Je suis pas embêté, quoi, tu vois.
0: Bah, les voisins, c'est le cimetière. Donc ouais, souvent, oui, effectivement, il n'y a pas beaucoup de bruit.
1: Voilà.
0: Ok. Donc si on te met une chanson déprimante, possiblement, tu vas déprimer.
1: Ouais, complètement. Ouais, je suis complètement une éponge. J'ai aucune personnalité.
0: Et c'est quoi ton seuil de résistance à une chanson que tu n'aimes pas ou à une musique que tu trouves vraiment pourrie?
1: 32 secondes.
0: Tu te casses.
1: Quittes
0: la pièce.
1: Je quitte. Je bouche mes oreilles.
0: Ouais.
1: Non, je quitte le projet. Tout de suite.
0: Elle quitte le loft.
1: Ouais.
0: Je sors.
1: Ah ouais. Moi, si tu veux me faire fuir, mets-moi un truc que j'aime pas. Je ne peux pas rester. C'est-à-dire que j'ai l'impression que ça agresse mes oreilles, mon mental, mon cœur, mon corps, tout. Ça m'agresse entièrement.
0: Alors, comme on veut qu'elle reste, ce qu'on va faire, c'est qu'on va mettre une chanson que Julie Zenati a choisie elle-même.
1: En espérant ne pas agresser les gens.
0: Ah bah, respire encore, Clara Luciani. Voilà,
1: tout le monde, on aime que cette chanson. Tout le monde l'aime, cette chanson.
0: Alors, c'est un alors pour beaucoup, en tout cas pour moi.
1: C'est Covid.
0: C'est sorti Covid.
1: Bah,
0: c'est
1: bien
0: déconfinement.
1: Sûr. Bah oui.
0: C'est ta chanson du déconfinement.
1: Mais évidemment, parce que moi, j'ai détesté le confinement.
0: Horrible.
1: Ah, on est d'accord.
0: Oh,
1: moi, mon mari m'en parle encore comme de ces émotions que c'était des bisounours. Ah, c'était super, on faisait manger toute la journée. Moi, j'avais envie de flinguer tout le monde. Je voulais sortir de chez moi.
0: Et déjà, t'as pas divorcé, bravo. Moi, j'ai divorcé direct en sortant. Premier truc que j'ai fait. Alors, on est déconfiné. Appelez l'avocat.
1: Non, mais lui, il était beaucoup dans la cave. Il a refait toute la cave. Franchement, nickel.
0: C'était ça le secret.
1: Ouais, ben, il était pas là. Dans la cave, au sous-sol. Et moi, je faisais mon album dans l'autre sous-sol. Vraiment, on s'est pas beaucoup vu finalement. Mais et du coup, cette chanson est sortie. Et là, je me suis dit, ok, il y a cette chanson, c'est-à-dire que moi aussi, je sors. C'est marrant, en fait, je me souviens encore sortir de chez moi avec mon masque, parce qu'on est sorti longtemps avec des masques, en fait. Hein, et avec, il faut que ça bouge sous mon masque.
0: Mais quand même.
1: Ah oui, allez, respire encore, même avec le masque, vas-y, respire. Je me souviens encore de cette bouffée d'oxygène de cette chanson. C'est marrant. En fait, elle m'a réconciliée avec la vie, quoi.
0: Merci Clara. Respire encore. Parce que vous aussi, vous l'avez vécu. C'est le moment où tu ouvres la porte en grand.
1: Et tu pars, et tu sors, et tu cours.
0: Oui !
1: Liberté !

0: Respirer encore, c'était la consigne dans la chanson de Clara Luciani qui a été très bien appliquée donc par Julie Zenati.
1: Ouais. Oh,
0: quelle bonne idée de réécouter cette chanson.
1: Elle est incroyable cette chanson.
0: Il faut que tu aies ton émission de radio, je t'annonce. Hein.
1: Pour avoir juste
0: t'as
1: cette
0: super
1: chanson.
0: Goût. Non, t'imagines, tu passes que ça.
1: Que ça. Et ça s'appelle comment? Respire encore.
0: Ça s'appelle Respire encore.
2: Ah, elle va pouvoir se faire la piscine avec les droits d'auteur, hein, dites.
0: C'est sûr. Julie Zenati est notre invitée ce soir dans Décibel. En attendant d'aller nager dans la piscine de Clara Luciani, on continue donc à découvrir tes choix musicaux. Première voix masculine de la soirée.
1: Ah oui, j'en ai pas beaucoup.
0: Bonsoir monsieur, Daniel Balavoine.
1: Oui.
0: Alors, qu'est-ce qu'il représente pour lui? En plus, voix masculine, mais qui va dans les aigus.
1: Mais oui, incroyable. Aussi, c'est ça, en fait. C'est une voix non genrée, finalement.
0: Oui, pour le coup, oui.
1: Bah oui. Ouais. Bah évidemment, première rencontre avec Balavoine, c'était sur évidemment Starmania.
0: Oui.
1: Enfin, auditivement parlant, hein, puisque j'avais 2 ans, peut-être même 4 ans, je crois 5 ans. Et puis ensuite, j'ai continué à écouter parce que c'était une voix qui me touchait. Et au-delà de ça, j'ai toujours été très impressionnée par l'écriture de Daniel Balavoine. J'y ai toujours senti une forme de spiritualité, toujours un regard vers le ciel.
0: Je vais t'interrompre, pardon, mais oui. Julie Zenati écrit ses chansons. Message à la communauté. Parce que, non, elle chante super bien et tout, mais en fait, la meuf écrit. voilà, pardon, je referme la parenthèse, mais puisque tu dis que t'es touchée par l'écriture de Balavoine, c'est pareil, les gens savent pas, il écrit pas, on s'en fout, il chante bien. Toi aussi, comme tu chantes bien, on s'en fout un peu de savoir si c'est toi, mais c'est toi. Oui. Voilà, je referme la parenthèse. Donc, Balavoine.
1: Et oui, et Balavoine, en fait, j'ai toujours senti cet attrait spirituel dans sa façon d'écrire, avec toujours cette idée que on pourra. Ah, peut-être ça sera les femmes qui sauveront le monde, peut-être ça sera Dieu qui sauvera le monde, peut-être. Et il y a cette chanson, l'Aziza, pour la petite histoire, je la chantais premier plateau télé et je pars à Agadir, non c'était à Marrakech à l'époque pour le concert de la tolérance.
0: Ouais.
1: Donc on me demande de venir chanter. À cette époque-là, j'ai fait un duo avec Passy qui se retrouvera par la suite sur mon
0: sur
1: tout
0: ton
1: premier
0: album. Mais oui.
1: Et donc à l'époque, c'est Manu Viro, donc qui était le programmateur.
0: Et il est toujours le programmateur. Par exemple, le concert de la fête de la musique demain,
1: c'est Manu aussi.
0: Ah oui.
1: Et donc, c'est ma première télé. Il invite donc Passy et moi à venir faire ce duo. Et puis, Passy loupe l'avion.
0: Ah mince.
1: Donc moi, j'ai 18 ans, c'est ma première télé. Il y avait aussi d'autres chanteurs. Il y avait Patrick Fiori, il y avait Nourrit. Et de façon très mignonne, Patrick me dit, moi je dois chanter l'Aziza, est-ce que tu veux qu'on le fasse ensemble? Et c'était sympa parce qu'en plus, je veux dire, on se connaissait de. Enfin, on venait de faire. On était encore en plein Notre-Dame de Paris.
0: Oui.
1: Il a bien vu que, en fait, du coup, sinon, moi j'allais rester là, puis j'allais regarder le concert de la tolérance, puis j'allais pas chanter. Et puis j'avais amené ma belle robe et tout. Enfin, j'étais prête. C'était ma première vraie télé, quoi, en tant que Julie Zenati, fleur de lys de Notre-Dame de Paris.
0: Ouais.
1: Et donc, du coup, j'ai chanté l'Aziza avec Patrick et c'était fou parce que c'était en plein milieu.

0: lieu de la place Djemal Fna avec plein de gens et on a chanté l'Aziza, et c'est là où tu te rends compte que la portée des mots et puis surtout le bonhomme pouvait enjailler n'importe quelle foule et faire lever des foules. C'est que moi j'étais pas connue, Patrick pas non beaucoup non plus. On arrive au Maroc, on chante l'Aziza et les gens sont avec nous et chantent avec nous, et là tu te dis waouh, ok, ça, c'est très, très fort. C'est-à-dire que ma première émission, tu me prends un public qui... Ouais,
1: enfin, c'est une vague d'amour, quoi.
0: Et puis, c'est comme si Balavoine était là, quoi. C'était fou.
1: Ah, c'était beau. Merci de partager toutes ces histoires avec nous. Julie Zenati, aussi. L'Aziza.

0: soir dans Décibel. Dis donc, mais tu vas chanter tout l'été. Alors, parce qu'on parlait de ton concert là à l'église de la Madeleine, c'est une chose. Mais tu vas chanter aussi tout l'été avec un chœur incroyable. C'est les chœurs du Sud.
1: Oui.
0: C'est eux qu'on a entendu chanter à Korsou Medzoumou.
1: Bien voilà. Sûr.
0: J'ai dit Korsou Medzoumou. Ce n'est pas le nom évidemment.
1: Medzoumou.
0: Le grand concert au Vélodrome, les fameux 3000 choristes, c'était les chœurs du Sud.
1: Moi, j'en aurais que 500. Tranquille.
0: Oh, mais c'est déjà pas mal. Mais c'était peut-être pas au Vélodrome tout l'été aussi.
1: Vélodrome tout l'été.
0: Il en fallait beaucoup au Vélodrome. Mais donc, toi, tu es en fait évidemment cette voix de cristal de la chanson française qui sera là avec ses choristes. Oui. 40 concerts, c'est énorme.
1: Oui, c'est vrai.
0: Tout le mois de juillet, début du mois d'août.
1: Voilà. Ouais. C'est mon GR20. À moi. C'est mon petit gérard.
0: Non, mais ça va être incroyable. Donc ça,
1: oui, non, je suis, le
0: répertoire, c'est...
1: Je fais un petit florilège de mes tubes. Je suis très contente de pouvoir les chanter dans le Sud, parce que c'est vrai qu'avec la tournée des églises, je ne suis pas allée beaucoup dans le Sud.
0: Ouais.
1: J'ai plus fait le Nord, l'Est, la Bretagne, tout ça.
0: Paris à la rentrée, la Madeleine.
1: Et donc là, c'est un peu ma récré, parce que c'est très chouette de chanter avec un chœur, c'est une autre énergie, je me fonds là-dedans, et puis c'est très festif.
0: Ouais.
1: Donc voilà, ça va être 40 jours de fête.
0: Vous allez avoir toutes les infos sur lecoeurdusud.fr. Tournez, ça c'est le Sud. Oui, je les ai natifs.
1: Oui, tournez, c'est ça le Sud.
0: Été 2026, partout dans le Sud. Tu vas chanter D'où je viens?
1: Ben non.
0: Et ben pourquoi?
1: Et ben ils n'ont pas travaillé.
0: Ils n'ont pas travaillé. Ben, c'est pas grave, on va l'écouter maintenant. Alors, d'accord. J'adore cette chanson. Toi aussi, elle a une place particulière dans ton cœur?
1: Ah, moi, c'est la chanson de la résurrection. Hein. Ouais. C'est 5 ans après Plus de Diva. C'est le moment où je casse le jouet, où je quitte la maison de disque, où
0: Je
1: prends mon indépendance, je change de vie carrément.
0: Ouais.
1: Et il y a beaucoup moins de numéros de téléphone dans mon téléphone, mais en même temps, c'est les vrais qui restent. Donc, ça permet de faire le ménage. C'est pas mal de le faire avant ses 30 ans. Et c'est juste avant mes 30 ans. Et je tombe enceinte de ma première fille, enfin de ma fille, j'en ai qu'une, hein, qui s'appelle Ava. Et j'ai besoin de lui raconter que de là d'où je viens, on ne baisse jamais la tête et on avance. Et parfois, on peut penser que notre dureté, elle est d'origine, mais que c'est plutôt de la pudeur. Et voilà.
0: D'où je viens, Julie Zenati, chanson à part dans son répertoire et ce soir, dans Décibel.
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0: Julie Zenati. Quelle masterclass, cette chanson.
1: Bravo Julie, merci.
0: Je suis très contente qu'on ait passé cette soirée ensemble. Je rappelle qu'on pourra t'applaudir à Paris, à l'église de la Madeleine, le 17 septembre prochain. Évidemment, c'est le chemin logique après ton album Le Chemin, que je recommande à tout le monde. Et je t'annonce qu'on a 20 secondes pour que tu nous dises pourquoi on termine l'émission avec Liza Minnelli et New York, New York.
2: Liza Minnelli, New York, New York, c'est la chanson qui m'a fait passer plein d'étapes au fur et à mesure de ma carrière. Et je me souviens avoir passé 4 mois dans mon rôle de Fleur de Lys, accompagnée de tous mes compères. Et on fait une émission de télé et on dit « qu'est-ce que tu aimerais chanter ?» Je dis « New York, New York » de Liza Minnelli. Et je me souviens de la tête de Garou qui tout d'un coup ouvre les yeux et fait « ah oui, en fait, c'est une américaine celle-là ». Et voilà, et j'étais assez fière de ce moment-là avec mon anglais chewing-gum.
0: Ouais.
2: Donc voilà, Liza Minnelli, ça a toujours été très important, non pas pour le lever jambes, mais vraiment pour cette chanson.
0: Alors on y va, en se régalant les amis. Et j'embrasse l'American Julie Zenati.
2: Yeah.
0: Thank you so much.
2: You're welcome, it was a pleasure.
0: À la prochaine, merci Julie, bravo,
2: merci
0: pour tout.
2: Merci et bonne fête de la musique.
0: Oui, merci.
2: Oui.
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0: Quelle merveille cette chanson. Et merci à Julie Zenati pour ce bon moment passé ensemble. Décibel, c'est terminé pour ce soir. Merci à l'équipe de l'émission, Iris Guitoni, Enzo d'Hospital, Iki, Elodie Bianca Maria, Sadika Raoult et Franck Moilier. Puis merci à vous d'avoir écouté.
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3: Bonjour, merci d'avoir choisi votre radio ici. C'est Willy vient déjeuner chez vous, numéro 1063.
4: Oh là là,
3: ça filoche, mes amis. Bonjour la tribu.
5: Bonjour.
3: Alors, qui est là aujourd'hui? Nicolas Malabeuf. Bonjour mon bon Nicolas.
6: Bonjour Willy, bonjour tout le monde.
3: Et Fabien Aymon, notre geek. Bonjour mon Fabinu.
7: Bonjour Willy, bonjour à tous.
3: Et bienvenue à tous mes amis. J'espère que vous avez passé une bonne semaine.
7: Excellent.
3: Il a fait beau, ça y est, on est en été. C'est ma saison préférée. C'est la saison du soleil, des godivots et des amours sans lendemain.
7: Oh, mais ça c'est le meilleur.
6: C'est pour vous.
3: On se rappelle à la rentrée, ouais, bien sûr. Voilà. Bon, dans tous les cas, à consommer avec modération. Et aujourd'hui, mes amis, comme cette saison me met en joie, on va vous proposer jusqu'à 13h une émission différente, une émission pas pareille. On va vous proposer une spéciale. Il nous manque à la télé. Pourquoi? Eh bien, parce que, voilà, parce que je suis le patron et que je fais ce que je veux. J'avais envie aujourd'hui de réunir deux grandes figures du PAF. Ils nous ont divertis, informés, amusés, émus. Ils sont deux. Il y a un homme, il y a une femme. On fera donc Shabadabada jusqu'à 13h. Je vous les présente dans une minute. Mais d'abord, évidemment, mes amis, vous savez, vous faites l'émission avec nous. D'abord sur le groupe Facebook, mon Fabinou.
7: Si vous voulez réagir sur Facebook, vous tapez Youpi la vie avec Willy Rovelli. Bim, on vous lit. Il y a Bernadette qui nous a laissé un message cette semaine. Elle a fait un tour au Futuroscope. Elle a posté une photo sur le groupe. Donc merci Bernadette. Vous pouvez faire comme elle sur Facebook. C'est gratuit. Vous tapez Youpi la vie avec Willy Rovelli.
3: Merci beaucoup. Et appelez-nous à 0810 055 056. Vous allez reconnaître les voix de nos deux invités dans un petit instant. Si vous avez envie de les appeler pour leur dire allô, je vous aime, ou allô, je ne peux pas vous blairer.
7: Appelez-nous quand même.
3: On prend tout le monde. 0810 055 056 et vous repartez avec quoi?
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6: Et le tirage au sort, c'est demain.
3: Eh ben voilà. Est-ce qu'on a tout dit?
7: On a tout dit.
3: Allez.
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3: Allez, ouvrons cette spéciale, il nous manque à la télé. Bonjour Mireille Dumas.
8: Bonjour.
3: Et bonjour Philippe.
8: Youpi la vie.
9: Oui. Bonjour.
3: Bonjour, ça va Philippe?
9: En pleine forme.
3: En pleine forme, ça va Mireille?
8: Très bien.
3: Bon, je suis très très heureux de vous voir, vraiment. D'abord, est-ce que vous connaissiez tous les deux?
9: Oui.
3: Oui, vous étiez déjà croisés.
8: Et
3: sur
8: je
3: un
8: l'ai interviewé, Philippe.
3: Ah oui, justement, c'est la question que j'allais vous poser
8: oui,
3: après.
8: Oui,
3: tiens,
8: oui.
3: Très, très bien.
8: Il y a longtemps.
3: On va prendre le temps comme ça de parler un petit peu de votre parcours. Je suis très contente de vous revoir parce que vous m'avez élevé mal, sans doute. Mais vous m'avez élevé. Vous avez été un petit peu ma maman et mon papa. Parce que moi, je suis comme Nicolas, un vrai, et comme Fabien d'ailleurs, un vrai, vrai enfant de la télé. Tiens, je vais vous poser la même question à tous les deux. Est-ce que des gens dans la rue en ce moment vous disent, bah alors, Mireille, qu'est-ce que vous devenez? Parce que quand on fait plus de télé, on a l'impression qu'on fait plus rien.
8: Mais c'est toujours adorable. Ouais. C'est toujours très très sympathique, bienveillant. Des petits selfies, des petits. Voilà. Et puis avec, c'est vrai que le fait de faire la chaîne YouTube, en plus, ça remet un peu avec les plus jeunes, ce qui est sympa.
3: C'est pas mal.
8: Ça donne à plus de jeunes.
3: Une discrétion médiatique, mais pas un retrait. Parce que vous faites entre autres des documentaires,
8: oui,
3: tout
8: bien
3: ça.
8: Sûr, voilà. Bien sûr, bien sûr. Ah bah oui, je suis très active.
3: Très active. Et Philippe, alors vous revenez avec un livre qui s'appelle Jamais trop tard, on va en parler dans un petit instant. Dans la rue, les gens vous disent quoi, Philippe, quand ils vous croisent?
9: Ils me saluent, ils me disent que je ressemble beaucoup à Philippe Risoli.
3: Ouais. Alors c'est pas faux. Il y a un petit air. Jamais on vous a dit que vous ressembliez à Mireille Dumas.
9: Pas encore, mais ça va peut-être arriver.
8: On n'a pas été mariés encore, sauf par vous.
9: Mais ce qui est amusant, c'est que je fais également du théâtre et que lorsque vous allez faire des selfies, parce qu'on ne fait plus ni autographe, ni carte, ni rien, c'est des selfies maintenant.
8: Bah ouais.
9: Quand on fait des selfies, ils me disent, mais alors sinon, vous faites quoi?
3: Je fais du théâtre, je viens de jouer. Voilà. Je viens de jouer devant vous à l'instant. Mireille, mais vous, pourquoi vous n'avez plus envie de faire les émissions que vous faisiez comme avant,
8: mais parce
3: par exemple.
8: Que j'ai commencé par faire du documentaire, par être réalisatrice de documentaire. J'adore ça, filmer, interviewer, parce qu'un documentaire, vous faites. Je fais aussi mon métier de journaliste, et c'est une passion pour moi d'être réalisatrice de documentaire. Ouais. Donc j'ai toujours dit qu'après l'antenne, parce que quand ça s'est arrêté une fois, deux fois, et puis après vous avez envie d'être un peu maîtresse de votre destin. Et comme j'ai ma propre société de production et maintenant la chaîne YouTube, eh bien je me suis dit à moi la liberté.
3: Ouais.
8: À moi aussi les documentaires et ne plus dépendre de l'audience et de la régularité, etc. Et je suis vraiment, je suis très très très heureuse, sereine, enfin, tout le temps.
3: Philippe, vous faisiez, puisqu'on parlait d'audience, c'était hallucinant.
7: Ah bah oui.
9: pour une finale du juste prix le dimanche, par exemple, on pouvait. Alors, il y a eu une époque où on dépassait les 10 millions de.
8: Non, tu te rends compte.
6: Wow, 10 millions.
9: Le dimanche midi. Hein.
8: Tu te rends compte.
9: Mais disons qu'au moment où moi j'ai quitté, c'était encore largement au-dessus des 6-7 millions. Quoi. Ouais. Donc, c'était pas mal.
3: Ouais, c'était pas mal. Mireille, là, vous disiez tout à l'heure, j'ai déjà interviewé Philippe, parce qu'évidemment, on vous connaît beaucoup. Avec Balai Masque, avec Vie privée, Vie publique, donc des émissions de confidence. C'était nouveau ça à l'époque, les émissions de confidence comme ça.
8: Oui, c'était très nouveau, surtout de donner la parole à des anonymes.
3: Ouais.
8: Et parce que c'était aussi ça le plus important, c'était d'aborder des sujets voilà. dont on ne parlait pas, des sujets tabous.
3: Tous les sujets. Hein.
8: Tous les sujets. Je crois que la première émission de Balai Masque, c'était sur l'homosexualité, mais on a abordé les violences faites aux femmes, aux enfants, le harcèlement, tous les sujets dont on parle. Moi, ça. Toujours, je suis stupéfaite quand j'entends aujourd'hui, enfin, on en parle, voilà, la parole se libère. Mais non,
6: la parole
8: s'est toujours libérée. Les victimes de violences, que ce soit des enfants, des femmes et d'autres, et des gars, et des hommes, des victimes d'autres hommes, témoignaient, mais on ne les entendait pas. Il n'y avait pas cette chose absolument extraordinaire qui existe aujourd'hui. De réseaux sociaux, qui, pour le meilleur comme pour le pire, mais qui est une caisse de résonance aussi.
3: Philippe, justement, vous qui avez, Mireille faisait accoucher des personnes connues ou pas d'ailleurs. Philippe, vous qui avez été accouché par Mireille, alors.
6: Qu'est-ce que ça fait?
8: Non, mais il n'y avait pas des anonymes, pas des personnes qui étaient violentées.
3: Vous racontiez, vous aviez tout dit. Comment on se sentait quand
9: On ne dit jamais tout.
3: Ah, on ne dit jamais tout.
9: Jamais.
3: Mais en tout cas, vous étiez senti tranquille, rassuré, vous pouviez lui dire en confiance.
9: L'important dans ce genre d'exercice, c'est effectivement d'être en confiance.
3: Ouais, voilà.
9: Si tu n'as pas confiance, tu mens.
3: Bah oui.
8: c'est ça.
9: Donc, il faut y aller. Puis il faut savoir ce que tu veux dire, parce qu'on a toujours plus ou moins quand même un message à faire passer.
3: Ouais.
9: C'est rare qu'on vienne gratuitement déculoter sa pensée sans fausse pudeur, j'ose dire. Mais Mireille est évidemment une grande professionnelle. Là, je parle sur le plan technique de la radio et de la télévision. Et ensuite, elle a le background pour t'interviewer, parce que le problème, moi, je le vois, tu vois, quand on parle du, par exemple, du livre, quand je vais dans certaines interviews, quand j'ai en face de moi des gens qui n'ont pas le répondant, si tu veux, nécessaire, non pas que je me place au-dessus d'eux, mais je trouve que ce qu'on voit aujourd'hui dans les médias n'est plus tout à fait à la hauteur de ce qui était avant.
3: Exactement. Vous allez nous dire dans un instant, Mireille, si vous aviez pourquoi vous avez ce pouvoir où on vous dit tout. Il vient d'où ce pouvoir? On va en parler dans un petit instant, Mireille. Je vous laisse le temps de la réflexion de cette question.
8: Dites tout, Mireille.
3: On va parler de quoi dans un instant, mon Fabinou, avec toi?
6: Dans un instant, l'actu web, on va se replonger dans les jeux télé des années 90.
3: Ah, alors restez avec nous, mes amis. Mais d'abord, tiens, on va écouter Michel Jonas. Vous êtes

0: Michael Jackson.
1: C'était Michel Jonas, bien évidemment.
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1: Philippe Rizzoli est émerveillé par ce talent d'animation que j'ai. Hein. Depuis tout à l'heure, il le regarde.
4: Je regarde, bien sûr.
1: Qu'est-ce que c'est que ce truc?
5: Il comprend pas.
4: Je vois le moindre détail.
6: Il apprend.
1: Il apprend le métier. Philippe Rizzoli et Mireille Dumas sont avec nous. Allons les applaudir.
7: Ouais.
1: Moi, je les aime. Je suis tellement
7: contente.
1: Vous pouvez pas savoir. Ça me fait trop plaisir que vous soyez avec nous. On fait une spéciale télé. Il nous manque à la télé, juste pour le plaisir, parce que j'avais envie de les voir. Et je sais que ça vous fait plaisir à la maison. Lui, moins. C'est pas le mot. Mais je suis obligé de le passer,
7: merci.
1: C'est contractuel.
7: Oui. Voilà. Et ça m'arrange. Il est l'heure de la mise à jour. Alors, mise à jour un peu particulière aujourd'hui. Nous avons la chance d'avoir Mireille Dumas et Philippe Rizzoli. On va se replonger dans les années 90, que certains internautes sont nostalgiques de ces années-là, car à cette époque, il y avait pas mal de jeux télé qui sont devenus cultes aujourd'hui. Sur YouTube, j'ai trouvé un quiz spécial jeux télé. On va le tester ensemble. Saurez-vous reconnaître ce premier générique de l'époque?
5: Alors là,
1: C'était les amours, le premier générique des amours présenté
7: à l'époque avec Jean-Luc Reichmann. Amours jeux télévisés où des couples devaient répondre à des questions sur leur vie commune pour tester leur connaissance mutuelle. Les candidats n'hésitaient pas à se livrer comme cette dame qui raconte un rêve un peu coquin.
8: On dormait tous les deux dans notre lit et puis je rêvais en train de passer mes vitesses sur mon permis poids lourd, mais avec le sexe de mon mari.
7: Oh.
8: Je faisais première, deuxième, troisième. Et je l'ai eu mon permis.
7: Et elle a eu son permis, voilà, belle anecdote. Autre générique, autre jeu télé. Motus, bravo, présenté par
5: Thierry Beccaro.
7: Voilà, Motus, jeu télévisé de mots où les candidats devaient donc deviner un mot mystère en plusieurs essais avec des indices donnés par les lettres bien placées. Alors pour obtenir ces indices, il fallait remuer, vous savez, les boules de Motus.
9: Ah oui.
7: D'ailleurs, certains candidats avaient un peu de mal avec cette règle.
10: Vraiment, je vous demande instamment de m'écouter attentivement et de remuer les boules. Jean-Jacques, vous êtes d'accord avec moi?
11: Entièrement.
10: Hein, il faut... Non. Vous devez brasser les boules.
11: Ça fait 30 ans que je lui dis.
6: C'est un petit peu orienté.
7: Toujours. Nous sommes toujours dans les années 90 avec un autre jeu culte. Sur France 2. Patrice Lafont.
1: Pyramide.
7: Le but était de faire deviner des mots ayant un rapport avec le thème donné en utilisant au maximum, vous savez, 8 briques. Ouais. Après chaque candidat, choisissez de faire deviner le mot avec une brique, deux briques, trois. Voilà, on comprend toujours rien. Bref, tout dépend de la personne qui joue avec vous. Écoutez, là, le candidat va tenter de faire deviner en 3 briques. Il regarde son partenaire et là, il sent que ça ne va pas le faire.
10: En 3. Oh. En. Je sais pas.
12: J'ai l'air si con que ça.
7: Oui, on n'osait pas le dire. Allez, passons sur TF1 avec ce générique.
5: Famille en or.
7: Dans ce jeu, deux familles devaient deviner les réponses les plus fréquemment données par un panel de personnes à des questions du quotidien. Écoutez cet extrait, on sent qu'on est dans les années 90 car ce genre de réponse, ça ne passe plus maintenant.
13: Et vous gardez la main, attention, que va me proposer la famille Martin? Lorsque vous êtes en colère, vous tapez sur quoi? Joël.
14: Les enfants.
13: Vous tapez sur les enfants, c'est bien content. Sur le chien, après ça marche pas, paf, c'est les enfants qui prennent.
7: Avec la voix bien sûr de Patrick Roy. Et on termine avec le meilleur générique du monde.
1: Les souvenirs.
7: Là j'ai 8 ans là. Le juste prix, les candidats devaient donner donc le juste prix à différents produits du quotidien. Écoutez, j'ai retrouvé quelques pépites niveau candidat, Philippe.
12: Qui c'est qui?
15: Ma femme est là dans le public.
12: Ah, votre femme est là.
15: Oui.
12: Elle se prénomme votre femme.
15: Christine. Eve.
12: Ah. Mais d'où vous faites
1: quoi? C'est plus le nom de sa femme.
16: Dans Eure-et-Loir, à Châteaudun.
12: C'est vrai?
16: Mouilleux. Comment?
12: Non. J'ai rien compris à ce que vous m'avez dit. J'ai compris d'Eure-et-Loir, je fais du boudin, mais ça doit pas être ça. Dites-moi d'où vous venez, ce que vous faites dans la vie.
17: Je viens de Pamiers, dans
12: l'Eure-et-Loir. Parlez plus fort, Annick, dans le micro.
17: De Pamiers, dans l'Eure-et-Loir.
7: Là, pour résumer, là, pour faire un bon jeu, il faut de bons candidats et surtout un bon animateur. Pendant des années, Philippe Rizzoli, vous avez animé le juste prix, mais aujourd'hui, vous recevoir ici, ça n'a pas de prix.
1: Ah, c'est gentil. C'est la première fois qu'il dit une gentillesse.
5: Oui. Estimez-vous heureux, hein, parce que là,
1: c'est exceptionnel.
7: Mais non, mais ce qui est dingue, c'est votre voix, en fait. Elle n'a pas changé. Là, on ferme les yeux, j'ai 8 ans.
1: Et Mireille, pareil.
7: Oui, hein. Pareil, c'est vrai.
1: Les deux. On ferme les yeux, on sait qui vous
7: êtes. C'est dingue.
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1: Vous en parlez très très bien dans le livre, les hauts, les bas, il y a tout dans Jamais trop tard. On sent en lisant le livre et là en vous écoutant là dans les extraits que vient de dire Fabien, l'amour que vous aviez pour les candidats.
7: Des gens, mais oui.
1: Franchement, là, oui. On peut pas mentir là-dessus. Quand on entend ça, on ment pas.
0: Non, mais je pense que j'ai, enfin, une de mes forces, c'est que j'ai jamais joué un jeu à la télévision. C'est-à-dire que j'étais moi-même. C'est-à-dire que je plaisantais avec les candidats. J'allais parfois un petit peu loin, ce qui fait qu'on a pu me le reprocher en me disant tu t'es moqué. Ah. Mais j'avais toujours derrière quelque chose de gentil pour rattraper ce que ma première phrase. Peut-être encore plus vrai au millionnaire où là, l'animé était encore bien plus difficile que de présenter le juste.
1: Là, c'était des vrais numéros que vous faisiez. Là, vous étiez puis des duos, c'est-à-dire le candidat, vous, avec des cadeaux, tous les cadeaux qu'on vous a emmenés. Vous les avez gardés, toutes ces choses.
0: Alors, ils sont restés. Alors, j'en ai quelques-uns. J'ai une canne épée, notamment gravée. Oui, une canne épée. qui s'appelle, je le raconte dans le livre, ça s'appelle un maquila.
1: Vous, Mireille, on vous a moins fait de cadeaux?
6: Ah non, j'ai eu énormément de cadeaux.
1: Des boîtes d'antidépresseurs.
6: Alors, non. Pas du tout. J'ai reçu des bouteilles. Vous savez, une bouteille à la mer avec des messages à l'intérieur que j'avais du mal à enlever. J'ai reçu des pierres, des beaucoup de dessins, beaucoup de lettres évidemment. Et puis des tricots, des chandails.
7: Vous pouvez faire un vide-grenier là avec ça.
6: Mais beaucoup de petits cadeaux qui étaient très touchants.
1: Bon, on va continuer à parler de tout ça dans un instant. Nicolas, tu as préparer une surprise pour
7: Kila. Je vais retracer la belle carrière de Mireille Dumas.
1: Toi, tu y passeras aussi, Philippe, après, ça sera avant Mireille, une autre star, c'est Mylène Farmer avec C'est à qui le tour. C'est que je suis un grand fan de Mylène Farmer.
7: Ah oui. Vous l'avez vu plusieurs fois en concert.
1: 150 fois, elle ne m'a jamais vu.
0: On est tous fans de Mylène Farmer.
1: On est tous fans de Mylène Farmer.

0: C'était Mylène Farmer, bien évidemment, c'est elle qui le tour.
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0: Maintenant, c'est à toi le tour, ma chère Mireille. Mon cher Philippe, je vous présente Nicolas Malabeuf. Ah. Quel âge tu as, mon Nico?
4: J'ai 25 ans.
0: 25 ans,
4: en
0: Nico.
4: 2000.
0: C'est un vrai fan de télé. Il connaît tout, mais depuis la naissance de la télé. Et là, tu vas rendre hommage à Mireille.
5: Avec les génériques tout à l'heure. Tout. Ouais. Alors, il y a une méga révision.
0: Non, il sait tout, Mireille, d'abord, c'est vous qui passez à la casserole. En plus, après, ça sera Philippe.
4: Et oui, aujourd'hui, on a le bonheur de recevoir Mireille Dumas. Mireille, vous débutez dans l'émission Sexy Folie, la première émission où on évoquait ouvertement la sexualité à la télé. C'était en deuxième partie de soirée sur Antenne 2. Et en 86, Michel Blanc vous fait de drôles de confidences.
6: Fétichiste, je crois que si, tout fétichiste, c'est quoi? Par exemple, de porter le pull d'une femme qu'on aime. C'est par exemple. Vous savez, je me parfume avec une autre toilette de femme qui est l'autre toilette d'une femme que j'ai beaucoup aimée. Ça va faire prétentieux si je dis que je suis une bombe sexuelle, non?
7: Je crois que c'est à vous dire. Une petite bombe.
4: Une petite bombe.
6: C'est péjoratif.
4: Et oui, Mireille, vous en avez même profité grâce à Sexy Folie pour aller dans une boîte de striptease. Vous vous faisiez plaisir à l'époque. Et alors, vous êtes la meilleure des confidentes, on a envie de tout vous dire. Catherine Lara vous a même avoué une relation avec Georges Moustaki et c'était très chaud.
8: Vous racontez aussi avoir eu une aventure, hein,
9: oui,
8: avec notre fameux pâtre grec, Georges Moustaki.
9: Et oui, le pâtre grec. Le bon pâtre grec, parce qu'il est magnifique, Georges.
10: Oui.
9: C'était surtout une histoire d'amitié. Un soir, à force de me faire la cour, il m'a fait le jardin également.
4: Oh là là. Et alors, un jour, vous allez chez Léon Zitrone pour l'interviewer, mais alors ça se passe pas comme prévu. Il voulait avoir les questions en avance. Il vous engueule et demande à ce que vous écrivez les questions en amont. Ouais. Et je crois même qu'il vous séquestre.
8: Oui.
4: C'est assez fou.
8: Exactement. C'était complètement dingue. Premier entretien. Moi, j'avais une admiration. Oh là là. On était tous comme ça devant Zitrone à l'époque. Et effectivement, il m'a enfermé avec le cadreur et le preneur de son. J'étais là comme une petite fille à écrire mes questions, que j'ai dû passer sous la porte. Quand je l'ai passé sous la porte, il a ouvert. Donc il a lu, il m'a dit « Ok, on y va ». On a fini l'entretien, il m'a dit « Mademoiselle, vous ne serez jamais journaliste. Je m'oppose à votre, de toute façon, à la diffusion de…
0: Oh »
8: Voilà,
0: là
8: vous n'avez pas joué le jeu, vous avez posé des questions qui n'étaient pas écrites.
0: Oh. Bravo, hein.
8: C'était
0: visionnaire.
4: Il avait une drôle de réputation. Et alors, Mireille, vous échangez aussi bien avec les stars que les anonymes, mais aussi les petits bouts de chou. Il y a tout pile 40 ans, vous les interrogez sur leur rapport à la politique.
11: Et toi, est-ce que tu as une opinion, toi?
12: Je sais pas de quelle partie je serai, moi. Parce qu'il y en a qui disent la vérité dans la gauche et d'autres dans la droite. Il y en a qui disent les mensonges. On sait pas les départager.
13: La gauche, je crois que c'est les communistes ou le contraire. Et la droite, c'est les socialistes.
4: C'était mignon, presque ça, presque ça.
8: Ouais.
4: Et alors Mireille, j'ai un peu peur quand même pour l'état de notre studio. Un jour, vous inaugurez le plateau de Vie privée, vie publique avec Pierre Palmade et le plafond n'a pas tenu.
14: C'est vrai que je me suis dit, c'est vrai.
8: Du tonnerre.
14: C'est vrai? C'est ça?
8: Je sais pas.
15: On l'entend, nous, hein. Je sais pas ce que c'est.
14: C'est effrayant.
8: Ça fait peur. C'est quoi?
15: On est en train de chercher. Mais
14: c'est la guerre?
8: On peut continuer.
15: La troisième guerre.
8: On continue à tourner,
0: Oh là. Ça c'est
4: attention,
0: le plafond.
4: Oui,
8: c'est carrément le plafond qui s'est effondré.
4: Non.
8: Mais c'était, on aurait pu être vraiment. Heureusement qu'il y avait, vous savez, les barres de
0: qui tenaient de sécurité
8: hyper dures et tout. Et moi, c'est vrai que je ne suis pas vraiment stressée. Vous voyez, j'étais la dernière à quitter le plafond.
4: Oui. On continue.
8: Allez, on y va.
4: Et alors, Mireille, vous avez aussi commenté l'Eurovision. C'était avec Cyril Ferraud au début des années 2010. Et alors, je ne sais pas ce que vous aviez bu avant l'émission, mais c'était du lourd.
8: Ah, mais c'est
16: Arrive Toji. Je ne sais pas comment on prononce Toji. Il a été mannequin et je tiens à dire qu'il aurait dû le rester.
4: Ah oui.
16: Il s'est lancé dans la chanson par hasard en remplaçant un ami, c'est ce qu'on nous a dit.
4: Et il n'aurait pas dû le faire.
16: Voilà. Il n'aurait pas dû. Énorme morceau avec l'Irlande. Ce sont les frères Bogdanov.
4: Non, pas du tout.
16: Je vous jure.
4: Elle a bu.
8: Cyril me disait de me calmer, c'était tellement drôle. Parce que l'Eurovision, ce qui est marrant quand même, c'est de.
0: Il faut se lâcher un peu.
8: Bah oui, sinon peu, vous embêtez,
4: triste,
8: non, même pour le téléspectateur.
4: Ouais. Et alors, j'ai un potin sur vous, Mireille Dumas, vous êtes un petit peu pyromane, vous avez tous les talents. Vous aviez failli mettre le feu à votre collège, vous étiez caché sous un bureau pour fumer un cigare piqué à votre frère,
8: c'est
4: et il y avait des nuages autour du collège.
8: Non, c'est pas ça. C'est que pour faire grande, à l'époque, je devais être en troisième et tout, j'avais piqué effectivement un cigare qu'on fumait entre nanas, des adolescentes sous le bureau, parce que j'étais interne, donc voilà. voilà, et la fumée sortait de dessous le bureau. Du coup, une pionne, comme on appelait ça à l'époque, est venue, et puis on s'est retrouvés collés pendant 15 jours, 3 semaines, interdiction de quitter le lycée. Voilà.
0: Je vous laisse le temps de fumer tranquillement votre cigare, parce qu'on va faire une petite pause.
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2: Partons gaiement vers la deuxième demi-heure de votre talk show du samedi. Alors ici, c'est comme le talk show de Léa Salamé qu'à l'époque.
3: Mais en pas pareil.
2: Sinon, c'est la même chose. Hein. Jusqu'à 13h, nos invités sont toujours Mireille et Philippe Risoli. Ouais. Pourquoi ils sont là? Parce que
3: on les aime.
2: Et puis je sais que vous les aimez, vous êtes contents de les entendre. Moi, en tout cas, j'avais envie de les revoir. Et ils restent encore avec nous pendant une petite demi-heure avec votre tribu. Notre enfant de la télé, Nicolas Malabeuf, il est chez lui. Là,
4: ah oui, là, il est bien.
5: C'est l'émission de mes rêves.
4: Il drague Mireille depuis tout à l'heure pendant les 10.
2: Fabien Imo drague Philippe.
4: Je crois que je vais partir avec Philippe, il y a un bon feeling.
2: Belle émission, on casse tout le monde. Bien sûr, vous le savez, vous faites cette émission avec nous, mes amis. Vous êtes chez vous ici, c'est la plus grande émission de radio du monde. Vous êtes tous des chroniqueurs, tous. D'abord, vous réagissez sur le groupe Facebook.
4: Oui, Youpi la vie avec Willy Revelli, nous avons un message de Carole. Merci pour votre bonne humeur, cela fait chaud au cœur. Donc merci et continuez à réagir sur l'émission du jour. C'est complètement gratuit, vous allez sur Facebook et vous tapez Youpi la vie avec Willy Revelli.
2: Merci, appelez-nous, tiens, 0810 055 056, c'est la libre antenne du week-end. Vous passez à tout instant, vous pouvez papoter avec nos invités, vous repartez aujourd'hui.
5: Alors, pas comme dans Le Millionnaire, il n'y a pas de roue à tourner, il faut juste nous appeler.
2: Il n'y a pas de million.
5: Alors, elle ne vaut pas un million parce qu'après, il faudrait qu'on ferme. Elle vaut 100 euros et on vous l'offre en fin d'émission.
2: Les gens
5: demain.
2: Qui connaissent la maison savent qu'il n'y a pas un million. Donc voilà, 0,8.
4: Bah vous prenez tout en même temps.
2: Je peux rien, donc je vous laisse une petite carte, c'est déjà pas mal. Merci beaucoup. Mais d'abord, si vous n'avez pas suivi l'actu, pas de problème, l'actu vous suit. Il est temps pour moi de mettre
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2: Et comme aujourd'hui, nos invités sont Mireille Dumas et Philippe Risoli. On commence ces actus télé avec ce tremblement de terre. Michael Goldman et Marlène Schaaf quittent la Star Academy.
4: Oh là là.
2: Je sais, c'est terrible. Je sais pas comment on va se remettre de tous ces départs. Allez, courage. Allez. Hein. Marlène est partie parce que pareil qu'avec le reste des profs, ils s'entendaient comme chien et chaf. Michael Goldman qui quitte la Starac. Jean-Jacques Goldman qui a écrit Danson pour Céline Dion. Mais qui est-ce qui arrive à cette famille là? Philippe Risoli est redevenu hype avec la reprise de Cuitas les Bananas par Julien Doré. J'espère que ça ne va pas donner des mauvaises idées à d'autres parce que je ne suis pas sûr de survivre à la reprise de Beau le lavabo par Kenji Girac et de Jolie Poupée par Vianney. Mireille Dumas intente un procès contre TF1 pour plagiat. En tout cas, elle devrait. Elle a raison. Masque Singer, c'est bas les masques. Merde, c'est la même chose. La roue de la fortune, Secret Story, le juste prix. En fait, la TV d'avant, ben, c'est la TV de maintenant. France 2 annonce l'arrêt de l'émission Bel et Bien. Pour les animateurs, c'est moche et mal. France 2 arrête également les maternelles. Ça lui fait un point commun avec Jean-Luc Lahaye.
3: Oh,
2: France 2 arrête aussi Interville. Pour Nagui, c'est stop à la vachette. France 3 arrête l'émission Duel en famille.
4: Oh, ben,
2: là, ça lui fait un point commun avec Anthony Delon. À France Télévisions, ils font tellement de coupes, c'est plus une chaîne de télé, hein, c'est un rabbin. Patrick Pombo-d'Arvor, PPDA, visé par 3 nouvelles plaintes. Bah, il allait quand même pas se laisser piquer la vedette par Patrick Bruel. Hein. PPDA, plainte pour dégoûtant animateur. PPDA, bien sûr, le célèbre présentateur du Juté de 20h.
3: Oh,
2: selon Paris Match, l'avenir d'Anne-Elisabeth Lemoine semble compromis à la présentation de C'est à vous. Va être sympa le rendez-vous à la DRH. Bon bah, Anne-Elisabeth, c'est à vous. Hein. Bah, c'est plus à vous. Allez, tu dégages, merci. Un ex-candidat de Top Chef sur M6, accusé par 10 employés de harcèlement, qu'on est donc déjà son prochain menu, entrée, plat, pervers. Enfin, la question du jour. Est-ce que la série télé préférée des chouettes, c'est Alerte au mal hibou? Eh ben vous avez 2 heures. Allez, heureusement, dans 194 jours, c'est fini 2026.
3: Bravo.
2: Voilà. Bon, c'était un rapide coup d'œil sur la télé. Vous la regardez encore, la télé, Philippe? Oui.
6: Moi, je suis un enfant de la télé, je la regarde encore et toujours.
2: Et la radio aussi, vous l'écoutez beaucoup.
6: Et j'écoute la radio.
2: Parce que vous avez fait les matinales dans une autre radio qui s'appelle... On peut pas dire le nom sur cette antenne.
6: Oui.
2: Mais et là, je sais que c'était l'un de vos moments préférés dans votre carrière aussi, hein, que d'animer une matinale radio.
6: Alors l'animer, c'était bien. Mais
2: c'était se lever. En fait, vous voulez faire une matinale, mais en soirée.
6: Voilà, c'est exactement ça en fait.
2: Et Mireille, vous regardez aussi la télé. Vous êtes aussi fan de télé. Vous regardez
7: encore
2: un petit peu.
7: Je ne suis pas une enfant de la télé. Ouais. Bizarrement, vous savez que vous parlez d'émissions que vous connaissez et que moi, je n'ai pas vues à l'époque, mais que j'ai regardé quand je faisais mes
5: sur le tard.
7: Oui, des documentaires, vous voyez, en regardant des archives, et tout à coup, je découvrais. Ben oui, je découvrais ce que j'aurais dû voir à l'époque. Voilà. Voilà. Mais je regarde, maintenant, je regarde un petit peu la télé. Ouais.
2: Eh bien, dans un instant, on va continuer ce petit moment qu'on a ensemble, juste pour le plaisir, avec Mireille Dumas et Philippe Rizzoli. Mais là, si vous avez un petit coup de mou, je ne parle pas pour vous, mais je sais que vous avez besoin d'un petit coup de mou. On a la solution pour vous. Dès que je vais vous dire à vous, vous allez me faire palabapapala, et je peux te dire que là, ça va aller beaucoup mieux. Regarde, là, ça va pas. T'as le coup de mou, t'es pas bien.
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2: À vous.
4: Palabapapala. Voilà, là, ça va mieux.
2: Ça va pas mieux, Philippe.
6: Je me sens revigoré.
5: Ça va là.
6: Non, mais une question, les deux, là. T'as mis combien de temps à les dresser?
2: T'as vu, ils répondent au doigt à l'entraînement. Ils ont peur de moi, ils sont tétanisés par moi.
5: C'est l'argent.
2: Voici Ricky et Paul.

0: Discovery, Sarah Perquetillamo sur votre radio, ici.
1: Oh, il a pas perdu la main. Ouais, alors
2: Sarah
1: Perquetillamo vient déjeuner
2: chez vous.
1: C'est vrai que Philippe, je suis un peu déçu.
0: Moi, je suis un Parigot.
3: Mais Rizzoli d'origine.
1: Alors, Sarah Perquetillamo. Bravo. Mireille Dumas et Philippe Rizzoli sont toujours avec nous. Merci de partager ce déjeuner avec tout. Mireille, tiens, tout à l'heure, vous nous disiez un petit peu tous les sujets que vous abordiez à l'époque dans Vie privée, Vue publique ou Balai Masque. Est-ce qu'une fois, il y a une chaîne qui vous a dit non, pas ça, on parle pas de ça, Mireille? Ou est-ce qu'on vous laissait tout faire?
4: Alors, on me laissait tout faire, mais une fois, c'est vrai qu'il y a une émission qui était préparée avec la direction, d'ailleurs, avec l'accord évidemment de la chaîne, qui était sur la transsexualité. Enfin, maintenant, on dit transgenre, on dit pas transsexualité, et qui était diffusée en prime. Et il y a eu la direction a eu peur. Il y a eu campagne un peu de presse sans avoir vu, en estimant que finalement, c'était pas possible de donner la parole à des personnes qui ne savaient pas exactement quel genre choisir. Vous vous rendez compte, on en parlait comme ça à l'époque. Donc, on s'est retrouvés déprogrammés. On est passé en deuxième partie de soirée. Et l'histoire fait qu'on a fait en S2 autant d'audience qu'en prime. Et l'émission qui était l'émission littéraire qui passait en prime.
1: Vous avez peut-être fait des sujets sur le droit à mourir, Mireille.
4: Vous savez pourquoi j'en parle. Mais bien sûr, j'ai fait beaucoup déjà dans les années 90, j'ai le droit de choisir ma mort. On parlait de ça. Vous rendez compte, tous ces sujets-là, quand j'y pense, aujourd'hui, on en est encore à se poser des. À légiférer, à ne pas savoir, longuement, etc. Ouais. Et moi, j'ai été très jeune, confrontée à des témoignages de cette sorte, de personnes qui disaient c'est mon ultime droit, j'ai le droit de choisir. Et moi, je me suis engagée. Je suis devenue adhérente de l'association pour le droit de mourir dans la dignité, parce que je trouve qu'en 2026, c'est comme le droit à l'avortement. Je trouve que c'est un droit personnel et qui n'engage pas les autres. Exactement. Donc on devrait l'avoir.
1: Philippe, vous avez une opinion là-dessus ou vous voulez qu'on passe à autre chose?
0: On va peut-être passer à autre chose.
1: On passe à autre chose, il n'y a aucun souci. On peut passer à autre chose. Dans votre livre, vous racontez tout. Donc Jamais trop tard, mes années télé et les autres à l'archipel. À un moment donné, vous évoquez le malentendu qu'il y a eu avec Cuitas les bananas. Vous pouvez nous dire un petit peu, parce que c'était pas, normalement, ça devait pas être cette chanson un petit peu festive.
0: C'est un titre que j'ai écrit le soir de l'arrêt du millionnaire.
1: Donc expliquez-nous. Donc on vous dit Philippe, on arrête le millionnaire.
0: Donc je suis rentré chez moi, je me suis mis à écrire comme je le fais souvent d'ailleurs. Et j'ai écrit, il y a des jours tu sais pas pourquoi ça devrait marcher, ça marche pas. Il y a des jours tu sais pas pourquoi tu devrais dormir mais tu dors pas. Donc là c'est pas on n'est pas écroulé de rire là. Et donc je cherchais un mot et puis j'avais en tête le film de Woody Allen qui s'appelait Bananas. J'ai voulu faire une rêve. Je dis elles sont cuitasses les bananas. Et comme les inconnus avaient fait les 100 patates, je dis coupé en dos les patatos. Bon, il n'y a pas de frites. Et puis, en fait, ça a été un peu dénaturé. Je ne vais pas rentrer dans le détail, parce que l'histoire est longue. Et c'est devenu, effectivement, une chanson totalement festive qui ne correspondait pas du tout à l'univers de ce que j'écris normalement. Donc, ça m'a un petit peu peiné, on va dire.
1: Ça vous ennuie de reprendre, allez, vraiment, pas plus d'une minute, Philippe, pour nous raconter, parce que vous le racontez très bien dans le livre. Le jour où, à TF1, on vous a dit, on arrête. Parce que c'est vraiment, faut vous dire mes amis que Philippe Rizzoli là, pour les plus jeunes, c'était pas une star. Pour le qualifier. Les audiences que vous faisiez tous les jours sur TF1, la première chaîne à l'époque, encore plus qu'aujourd'hui. Et alors, ça s'arrête en 3 minutes.
0: Oui, alors que le juste prix s'arrête, c'est normal. On est en 2000.

0: c'est peut-être pas mal que tu laisses reposer ton image. Alors, je lui dis, bah non, Étienne, moi, je suis en pleine forme, ça marche bien, le public est là. Je n'ai aucune envie de laisser reposer mon image. Oui, voilà. Alors, il a changé de sujet. Il est parti sur la Starac sans me la proposer, mais en me demandant ce que je pensais du jeune Nikos Aliagas qui arrivait donc sur l'antenne de TF1. Bon, parce que je vais lui confier la Star Academy, donc voilà.
1: Donc toi, t'es au
0: téléphone, tu sens quand même là le boulet va, tu vois. Tu te dis, mais qu'est-ce qui va ça? Et il a eu cette phrase qui a failli être le titre de mon livre, mais je me suis dit, je veux pas avoir un titre négatif. C'est dans l'immédiat, je n'ai pas de projet pour toi. Bon, et donc voilà, ma collaboration s'est arrêtée là.
2: La suite est dans le livre grand.
0: Oui.
2: Jamais trop tard, mes années télé et les autres, c'est aux éditions L'Archipel. On va continuer à en parler dans un instant. Nicolas Malabeuf revient dans un instant. On va s'occuper de notre ami Philippe Risoli en archive. Mais d'abord, on va écouter Slimane et Claudio Capeo avec Chez toi. Chez toi, non.

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2: Notre enfant de la télé qui jubile aujourd'hui.
3: Ah oui, j'ai la chance et le bonheur d'être à côté de Philippe Rizzoli. Philippe, vous avez commencé en ces murs, vos débuts à France Inter en tant que reporter dans l'émission Adrénaline de Jacques Pradel.
4: Exact.
3: Et vous aviez fait un sujet sur Gilbert Montagnier intitulé « Les non-voyants sont-ils aveugles ?»
4: Exact.
3: C'était pas mal. Et alors, Philippe, j'aurais pu dire même Jean-Patrick, puisque à la radio, au début des années 80, on vous demande de changer de prénom puisqu'il y a déjà un Jean-Patrick, il y a déjà un autre Philippe, pardon, ouais. Et il y a cette musique qui passe. Jean-Patrick Cap de Vielle, et donc vous vous appelez Jean-Patrick Rizzoli à ce moment-là.
2: Si ça avait été Sheila, on aurait eu Sheila Rizzoli.
4: Bah,
2: c'était
4: dingue.

0: sais.
1: Tu sais, j'ai souvent fait pile ou face, moi, dans ma vie.
2: Et alors, fin des années 80, vous arrivez sur TF1, vous animez Jeopardy. Et alors, c'était pas toujours évident.
1: J'ai eu d'autres
2: avec
1: émissions
2: les
1: avant, hein, mais oui. Jeopardy, on va dire oui.
3: Et pour mener rondement ce Jeopardy, voici Philippe Risoli.
4: Colette, on commence avec vous, Colette. Colette, vous venez d'où, vous, Colette?
5: De Maison Lafitte.
4: Oui, vous faites quoi, Maison Lafitte?
5: Rien.
4: C'est déjà bien, Colette.
2: Et alors, dans les années 90, vous êtes à la tête du millionnaire. Il fallait avoir les fameuses 3 télés pour tenter de remporter le million. Explosion de joie. Je change de femme à partir de ce soir, il avait mis le point d'un. Et alors Philippe, c'était très sérieux, je crois que vous n'aviez même pas le droit de toucher la roue, il y avait un huissier de justice, etc. Et alors, autre jeu culte pendant 10 ans, le juste prix, un 1er avril, vous parlez avec une candidate pendant 10 minutes au téléphone, et en fait c'était votre maman, mais vous ne l'aviez même pas reconnue à ce moment-là. Et alors, un autre jour, un candidat que vous aviez déjà croisé, on a frôlé la cata, il avait failli révéler votre adresse à l'antenne.
6: Je suis ravi.
7: Je vous connais parce que j'ai relevé les compteurs chez vous.
6: C'est pas vrai.
2: 20 rues.
6: Ah non, je le crois pas. Il dit qu'il est à l'EDFGDF et qu'il est venu relever les compteurs chez moi. En plus. Ah bah, là, on suit clair.
8: C'est moi qui n'avais pas de home jacking.
2: Il s'en est passé des choses sur le plateau du Juste Prix. Un autre jour, vous rangez votre cigarette dans votre poche de pantalon. Oui. Sauf que sans vous en rendre compte, la cigarette crame le pantalon. Votre cuisse est brûlée et vous hurlez à l'antenne. Et enfin, le petit potin, Jean Marais. L'acteur Jean Marais était fan du Juste Prix. Il vous a même offert une jolie sculpture.
1: Oui, alors j'ai reçu un petit mot, c'est surtout le mot « j'ai la sculpture ». Effectivement, j'ai reçu un mot. « Cher Philippe, je vous regarde chaque jour avec joie », signé Jean Marais. Avec une sculpture, mais je ne l'ai jamais rencontré. En revanche, celui qui était aussi malade du Juste Prix que lui, je l'ai rencontré. On a fait des interviews croisées, je suis allé sur son plateau. Il voulait même écrire un rôle pour moi au cinéma, c'était Claude Chabrol. Qui arrêtait les tournages et tout pour.
0: Pour regarder le Juste regarder Prix. Trop bien. C'est-à-dire qu'il était en tournage, il arrêtait pendant une demi-heure, une heure.
1: Il arrêtait, regardait.
0: Incroyable.
1: C'est assez étonnant.
0: Vous êtes très bien grand.
2: Vous avez des enfants.
0: Vous êtes un bon invité, grand. Donc restez.
9: Ça, c'est vous. Ça, on peut pas vous le dire, vous, grand.
2: Petit.
0: Grand, jamais on me le dit. C'est quand même incroyable.

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1: Tour ici, c'est Willy vient déjeuner chez vous. On passe à table tous ensemble le samedi et le dimanche entre midi et 13h. Mais vite, ce sont les 5 dernières minutes.
2: Il faut qu'on
1: se dépêche. Alors vite, terminons. Passons au dessert avec nos deux invités du jour de cette spéciale. Il nous manque à la télé. Mireille Dumas.
3: Ah, ces et émissions en public, ça va.
1: Ça va, Philippe, depuis tout à l'heure.
3: Ah, je suis en pleine forme.
1: Oui, ça se voit, ça se voit.
3: Là, ça y est, je commençais, nous, on est des diesels.
1: Donc, dans 3 minutes, on part, donc Philippe se réveille. Ça fait plaisir. Mireille, je l'ai dit en débutant l'émission, vous n'êtes pas à la retraite, bien au contraire. Déjà, vous êtes extrêmement présente sur les réseaux sociaux, sur YouTube, par exemple. C'est quoi cette chaîne? Alors, on peut y retrouver quoi?
4: Et oui, c'est une chaîne où je publie au moins trois archives d'entretiens déjà qui ont eu lieu dans les années passées, on va dire. Et puis une intégrale chaque week-end maintenant. Et chaque mois, je retrouve, et c'est ce que j'aime beaucoup faire, une personne, un invité que j'ai eu
1: des anciens témoins.
4: 30 ou 40 ans auparavant. Et c'est génial parce qu'on voit non seulement l'évolution de la personne, mais en même temps l'évolution de la société. Puisque moi, ce qui m'a toujours intéressée quand même, en dehors de parler d'intimité, c'est aussi ce qui se passe dans la société.
1: Il y en a qui, je ne sais pas, parmi tous vos invités, qui vous ont dit, je ne pensais pas que j'allais dire tout ça, tu m'as fait dire de ces choses, Mireille.
4: Ah bah beaucoup, souvent. Parce qu'on est dans quelque chose de... Et moi, je fais attention, justement. Je fais toujours attention, parce que quand on est dans la confiance, parfois, on oublie aussi qu'il y a les caméras, où maintenant... Vraiment, ça n'a plus rien à voir avec les années passées, avec il y a, on veut dire avant les réseaux, c'est-à-dire avant 2000. C'est-à-dire que maintenant, vous le buzz, vous dites une phrase, elle est reprise en boucle, elle circule, etc. Donc, quand même, je suis assez. Je dis toujours de penser, qu'on se confie, mais que pour autant, il va y avoir. La diffusion. Donc, je monte. Je fais du montage.
1: Attention.
4: Parce que je vois que vous êtes tellement. Ça va être repris, évidemment. Ça va buzzer grave. Ça va buzzer grave. Attention, je buzzer à l'œil. Si vous coupez.
3: Je monte.
4: Non, mais le montage est essentiel pour ce genre de confidence.
1: Comment s'appelle la chaîne YouTube, alors, Mireille?
4: Elle s'appelle Mireille. Enfin, il suffit de. Non, c'est. Vous tapez Mireille Dumas. Vous allez sur la. Vous tombez sur la chaîne. Et effectivement, je la fais en partenariat avec Lina. Et ce qui marche très bien, je tiens à vous le dire, c'est Facebook. Facebook, on a beaucoup
5: 400 000 abonnés.
1: Et bien là, vous allez en avoir plus, parce qu'il y a tous les abonnés de Youpi Lévi avec Willy Rovelli qui vont venir chez vous. Ça vous fera encore plus de monde. Philippe, vous, c'est le théâtre depuis quelques années. Là, de toute façon, quand on réécoute tous les extraits du millionnaire du Supri, on voyait le comédien. Enfin, pardon, c'était plus comédien qu'animateur déjà.
3: J'espère les deux, mais j'adore être sur scène, j'adore le contact avec le public. Curieusement, il y a pas mal d'auteurs qui m'envoient des pièces à lire.
1: Pourquoi curieusement? Arrêtez de vous rabaisser.
3: J'ai un petit peu de tout. Et là, il y en a une qui retient mon attention et que je vais essayer de monter. Ce sont deux hommes qui se retrouvent dans un appartement. Oui. C'est une pièce à deux.
1: Ce sont deux hommes dans un appartement. Et tac-tac les deux?
3: Sauf que les deux pensent être dans leur appartement. Et pensent y retrouver leur femme, mais qui est la même personne.
1: C'est pas mal, ça.
3: Et donc, ça va être toute une discussion entre les deux mecs.
1: C'est un projet
3: C'est un projet, j'espère qu'il va pas trop tarder à arriver. C'est une pièce qui a été écrite par Jérôme de Verdière, vous savez.
1: Qu'on voit beaucoup
5: sur Paris Première.
3: Qui me l'a écrit un peu sur mesure.
1: Ça va être super. Ça va
4: et on lui souhaite de pouvoir la monter.
1: C'était
4: pour vous faire plaisir,
3: appel à Mireille Dumas, puisqu'elle monte.
4: Bien sûr.
1: Mireille.
4: On se croirait aux grosses têtes. Faire de concurrence.
1: Ma chère Mireille, là, il nous reste une petite minute. Là. C'est combien? Une minute qu'il nous reste? 2 minutes. Il nous reste 2 minutes. Mireille, vous interviewez Philippe. Si vous aviez une question à poser à Philippe, et Philippe, vous répondez. Débrouillez-vous. À part quelle heure il est, s'il vous plaît. Creusez-vous un peu la tête.
4: Non, mais je voudrais savoir.
3: Qui êtes-vous?
4: Philippe, oui. Qui êtes-vous? Où allez-vous? Que pensez-vous?
3: Et Dieu dans tout ça.
4: Exactement. Aujourd'hui, vous êtes plutôt apaisé. Vous êtes en manque, vous êtes, alors, je sais pas.
3: Suis-je un homme heureux, comme disait William Scheller? Oui, je pense être un homme heureux, je suis comblé. J'aime...
4: Pas aigri.
3: Ah, pas du tout.
1: Non, on le voit dans le livre. Dans le livre, c'est très clair qu'il n'y a absolument pas d'aigreur.
3: Pas du tout. J'espère faire encore un peu de théâtre, être invité de temps en temps par Willy Revelli et d'autres, ou vous. Et donc, ça m'amuse.
4: On va se faire un retrouve.
3: Et je regarde toujours la télévision avec autant de plaisir, les petits nouveaux qui arrivent.
2: Votre programme préféré?
3: Je vois leurs forces, je vois leurs défauts. Là, pour l'été?
2: Oui, pour l'été ou en général, ce que vous aimez regarder chez vous?
3: Eh bien, tiens, je vais regarder Fort Boyard cette année.
1: Pourquoi il va regarder Fort Boyard? Pourquoi?
3: Parce que d'abord, je veux voir la nouvelle mouture avec Cyril Ferraud.
1: Et pourquoi
3: ça,
1: aussi?
3: Ça me fera plaisir, parce que je veux voir quelles sont les personnes qui s'en frottent.
1: Parce qu'il est venu. On vous en dira pas plus. Mais vous allez voir Philippe Risoli comme vous ne l'avez jamais vu.
2: Promet.
1: Mireille, on vous attend à Fort Boyard. Elle n'a pas envie de venir.
2: En tout cas, l'interview de Mireille en une minute, c'était beaucoup mieux que vous.
1: Oui. C'est moi, ouais. En une minute, elle a fait mieux.
4: Merci
1: infiniment. Merci mille fois, Mireille Dumas.
3: Bravo.
1: Sur YouTube, vous tapez Mireille Dumas, vous tomberez sur la chaîne YouTube de Mireille Dumas ainsi que sur la page Facebook. Et Philippe Risoli, le livre s'appelle « Jamais trop tard, mes années télé et les autres » chez l'Archipel. Et donc, très bientôt au théâtre, voilà. On a fait cette émission juste pour vous dire qu'on vous aimait.
2: On vous aime.
3: Et qu'on était aussi.
1: Très, très, très heureux de vous voir.
4: Youpi la vie.
3: Bravo,
4: voilà, on aime la vie tous.
1: Mais voilà, youpi la vie et puis c'est tout.
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3: Bonjour et bienvenue dans votre magazine Ma France par ici, les économies. Vous connaissez désormais notre objectif. Chaque semaine, vous redonnez du pouvoir d'achat. Et aujourd'hui, on va s'occuper de nos enfants ou de nos petits-enfants pendant les vacances, les aides, les activités, les sujets culturels, les centres de loisirs, les stages. On va tout vous dire avec notre invitée. Bonjour Catherine Acouboisise.
4: Bonjour Valère.
3: Vous êtes responsable du service société pour le magazine Parents. Je vous propose pour commencer de répondre à cette première question. C'est Marcel qui m'a écrit sur mon mail, paricideseconomies@radiofrance.com. Je le lis. Vous organisez une émission pour occuper nos vacances pendant l'été, plutôt celle de nos enfants. J'imagine quand on part pas ou trop peu. Est-ce que ce n'est pas toujours pareil, des idées au rabais pour les moins bien lotis? Voilà la question de Marcel. Moi, je l'ai retenue parce que je trouve qu'elle a le mérite d'être cache tout de suite. Qu'est-ce que vous lui répondez?
4: On rentre dans le sujet tout de suite. Alors, c'est vrai qu'il y a beaucoup de parents qui culpabilisent de pas pouvoir forcément payer des super vacances à leurs enfants. Toute notre communauté chez Parents voit passer sur Instagram des mamans globetrotteuses qui vont aux quatre coins du monde. En vérité, quand on s'intéresse un peu plus en détail à leurs témoignages, on se rend compte que les enfants, même si on les amène à la muraille de Chine, ils vont fixer sur une colonie de fourmis. Et finalement, le plus simple, c'est parfois le mieux. Donc, pas de culpabilité par rapport à ça. Et non, c'est pas forcément au rabais, c'est simplement des choses peut-être plus simples, mais qui finalement font très très plaisir aux enfants.
3: Ce que vous nous dites, et ça c'est un bon point côté pouvoir d'achat, c'est que finalement, pour nous, adultes, parents, grands-parents, on peut avoir un regard différent sur les vacances idéales. Ce ne sont pas les mêmes vacances, des vacances idéales pour des parents ou des enfants.
4: Exactement, je crois qu'il faut se mettre à hauteur d'enfant sur ce sujet. Ça va permettre de décompresser déjà pas mal et se rendre compte que vraiment, le plus simple, c'est vraiment parfois le mieux. Et voilà, pas de culpabilité, on peut aller dans des choses très très simples.
3: Notre experte aujourd'hui, donc Catherine Acouboisise, responsable du service société pour le magazine Parents. Dans cette émission, on va essayer donc de vous aider, hein, vous qui allez peut-être devoir gérer pas mal de temps à la maison avec vos enfants, travaillant aussi parfois. Bref, on va essayer de tenir pendant ces deux mois de vacances scolaires. C'est quand même assez long. Catherine, beaucoup de parents ont le sentiment qu'il faut donc partir loin pour que les enfants passent de bonnes vacances. Vous nous dites, c'est pas forcément le cas, mais alors à contrario, est-ce qu'on peut vraiment passer des super vacances en restant deux mois à la maison?
4: Alors, je pense que c'est vraiment une question d'ambiance là à mettre avec les enfants et okay. on peut leur faire construire des souvenirs très très beaux tout en restant à la maison du moment qu'il y a une bonne ambiance.
3: Alors, une ambiance, ça veut dire il faut s'investir.
4: Ouais. Alors c'est pas un mot qu'on utilise beaucoup chez parents et en général ça heurte un petit peu les parents quand ils entendent ça, mais disons que il faut vraiment, je le redis, j'arrive pas à dire autrement, mais
3: c'est mieux de
4: essayer d'être détendu, essayer de ne pas se stresser avec ça et de faire simple. Donc il y a des activités à faire près de chez soi facilement. On peut aller à la piscine.
3: Ouais, je vais dire quoi par exemple?
4: Voilà, ouais. C'est ça. On peut faire très simple. Donc la piscine municipale, si elle est en extérieur, c'est encore mieux avec des toboggans. Le parc, ça peut être tout simplement faire une balade à vélo. Si fait très très chaud, que c'est la canicule, pourquoi pas aller au cinéma? Voilà, sur deux mois, ça paraît comme ça très court, mais si on construit bien son petit planning, on peut arriver à faire quelque chose de très sympa.
3: Alors, c'est exactement ce qu'on va essayer de faire, c'est de vous donner, à vous qui nous écoutez, des idées, des astuces pour réussir ces vacances, même si vous ne partez pas, ou si vous ne partez pas deux mois, ce qui est quand même le cas de la plupart des gens, on va dire.
4: Et oui, deux mois de vacances, c'est assez rare. Alors, sauf quand on est enseignant, il y a toujours l'exception des enseignants, mais même eux, ils ont du travail et puis ils ont besoin de souffler.
3: Bien sûr.
4: Donc même eux, ils ont besoin de ces conseils-là. Il y a un vrai gap entre les calendriers-là.
3: Vous parliez de planning. Est-ce que vous recommandez, est-ce que vous conseillez d'organiser les choses? C'est-à-dire, si on passe vraiment nos trois semaines de vacances communes avec les enfants à la maison, parce que le budget est trop serré, qu'on partira pas cette année, ça concerne du monde encore cette année, notamment avec l'augmentation des coûts de la vie, etc. Est-ce que vous conseillez de faire un planning, d'organiser? Parce que ce cadre aussi, ben, ça aide les enfants à se situer.
4: Oui, je crois que c'est important, surtout pour les plus petits, qui n'ont pas forcément une vision du temps encore très structurée. Donc ça peut aussi leur provoquer un peu d'angoisse et ça peut faire monter assez vite la pression à la maison. Donc pourquoi pas faire un planning, l'afficher un peu comme dans un centre de loisirs en fait, hein, et vraiment essayer d'organiser tout ça au mieux en demandant de l'aide. Enfin, je pense qu'on va en parler aussi, mais en trouvant des relais et en organisant au mieux les choses. Oui, je pense que c'est une très bonne idée de faire un planning et de l'afficher, d'en faire quelque chose de ludique en fait.
3: Il y a aussi des solutions de garde, hein, bien sûr. C'est-à-dire, on n'est pas forcément obligé, tenu ou en tout cas en capacité aussi de garder les enfants à la maison pendant ces deux mois. Là, il y a différentes solutions, notamment les centres de loisirs.
4: Oui,
3: il y en a à peu près partout en France.
4: Oui, je crois que c'est crucial qu'on parle des centres de loisirs. Ouais. Il y en a partout en France. Donc, soit c'est la municipalité qui gère, soit ce sont de grandes associations comme Famille Rurale, par exemple. Et c'est vrai que les centres de loisirs, eux, ils ont à cœur de vraiment divertir les enfants. Ça ressemble à des vacances. Souvent, il y a des thématiques sur la semaine, il y a des veillées, il peut y avoir une journée de fête, des sorties un peu plus loin. Donc, je crois qu'il faut pas négliger les centres de loisirs parce qu'on n'y pense pas forcément. On peut aussi s'adresser aux centres de loisirs, par exemple, de la commune des grands-parents. Si on a la chance d'avoir des grands-parents qui se portent volontaires pour garder les enfants, ça peut les changer un peu de centre de loisirs. Je pense aux enfants qui y vont déjà toute l'année.
3: Ah oui, pas mal.
4: Pour leur changer un peu de cadre, en fait, pourquoi pas. Ou si on a la chance de télétravailler à la campagne ou ailleurs, à une autre adresse. Du moment qu'on a une adresse, on peut aller vers ce centre de loisirs. Alors, le tarif va peut-être être un petit peu différent parce qu'on n'est pas résident à l'année, mais ça peut rester intéressant d'aller voir ces centres-là aussi.
3: Centre de loisirs, c'est vraiment une option. Pour le coup, côté budget, en général, c'est accessible. C'est indexé aussi souvent sur les revenus.
4: Oui, c'est indexé sur le quotient familial. Donc là, c'est vraiment la CAF qui vous dira. Mais ça reste le plus avantageux. C'est parfois, en fonction des endroits, il y a vraiment de belles sorties organisées. Je précise aussi, parce qu'on le sait peu, mais que les collégiens peuvent être accueillis en centre de loisirs jusqu'à 12-13 ans. Ça dépend des communes. Là aussi, il faut se renseigner parce que c'est encore un âge entre 10 et 13 ans où on a du mal à les laisser en autonomie. Et même s'ils ne sont plus à l'école primaire, ils peuvent se diriger vers les centres de loisirs.
3: Bon, là, il est encore temps. Enfin, il est déjà un peu tard, mais on peut taper à la porte si on n'y avait
4: pas pensé. Oui, je crois. C'est vraiment à voir en fonction de chaque situation. Mais normalement, on peut encore inscrire les enfants. Il y a aussi des dispositifs de vacances apprenantes dans certains établissements scolaires, donc école, collège, lycée. Là aussi, il faut se renseigner un petit peu sur sa zone.
3: Bon, la commune, le moteur de recherche, appeler à droite, à gauche, on parlait à l'école, enfin, il faut y aller à fond.
4: À fond, service jeunesse de la ville, c'est vraiment un bon contact pour trouver tout ce qui peut se faire autour de nous.
3: Là, il est encore temps. On va parler aussi des stages d'été, parce que beaucoup d'associations, des entreprises proposent aussi des stages avec des tarifs plus ou moins accessibles. Avant ça, il existe des aides aussi pour occuper les enfants, pour les faire garder. Vous pouvez faire le point.
4: Alors, en fait, il y a deux aides qui existent. Donc, il y a l'aide aux vacances enfants, l'AVE, et l'aide aux vacances famille, l'AVF. Okay. Et donc, ça, normalement, les parents qui y ont droit sont directement informés via leur espace CAF.
3: Okay.
4: Et ça permet parfois d'aller jusqu'à prendre en charge 70% du coût du séjour. Donc, c'est quand même important pour les parents qui voudraient envoyer leur enfant en colo. Mais ça concerne ceux qui ont un quotient familial inférieur ou égal à 800 euros. Donc c'est une partie des gens. Il y a aussi un autre dispositif qui existe, alors j'ai pas noté la date, mais qui existe depuis quelques années, qui s'appelle le Pass Colo. Donc c'est pour les enfants de 11 ans. Là c'est très précis, donc là il s'agit cette année des enfants qui sont nés en 2015. Et là aussi il y a des critères d'éligibilité en fonction du quotient familial. Et on reçoit normalement une notification dans son espace CAF. Donc vérifiez bien ces infos-là sur vos espaces.
3: Vérifiez bien, et puis c'est des sujets dont j'ai eu l'occasion de parler dans ma chronique Par ici les économies sur ici.fr. Vous avez toutes ces infos, tous les liens. Il faut vraiment pas hésiter parce qu'il y a beaucoup de Français qui passent à côté des aides auxquelles ils ont droit. Au niveau des stages organisés par le privé, associations, entreprises, il y a à peu près toutes les disciplines qui sont concernées, culturelles, artistiques, sportives. Est-ce qu'il y a certains stages qui coûtent moins cher que d'autres? Est-ce qu'il y a des bons plans?
4: C'est difficile de répondre comme ça, mais ce que je vois en faisant des recherches, et ce qu'on a fait sur parents en faisant des recherches sur ces sujets, c'est que, en général, les associations sportives ou culturelles de la commune sont quand même moins chères que les structures privées, donc c'est pas une surprise. Donc c'est pas mal d'avoir le réflexe d'aller vers les clubs sportifs que les enfants fréquentent déjà l'année, qui organisent parfois des stages d'été, en fait, sur un sport ou de découverte d'autres sports, et c'est un bon moyen de tester une activité aussi ludique qui sera peut-être récurrente l'année d'après. Donc je crois qu'on voilà, il faut aller taper de ce côté-là. Il y a aussi, je pense, au pass culture qu'on n'a pas évoqué pour les plus grands, parce que les ados aussi ont envie de sortir, même s'ils sont tout seuls. Donc ça, c'est aussi important d'aller revoir ces offres-là. À partir de 15 ans, il y a des offres gratuites de spectacles. Voilà.
3: Et beaucoup de spectacles aussi, en tout cas de spectacles parfois l'été, des activités culturelles, je pense au théâtre, des concerts de plein air, du cinéma de plein air, des musées aussi.
4: Oui,
3: il y a toute une offre culturelle pour les jeunes.
4: Offre. Je crois qu'il faut un peu se transformer en touriste un peu de sa région, de son quartier même, et ne pas hésiter à lire la presse locale et puis aller se renseigner en mairie et aller regarder un petit peu partout tout ce qui se fait. Avec les réseaux sociaux, on trouve les informations aussi facilement. Mais c'est vrai qu'il y a beaucoup de choses, donc on prend le sac à dos, on prend le guide du coin et puis on se lance.
3: Et puis il y a tout ce qu'on peut faire à la maison, notamment quand il fait très chaud, on a envie de rester plutôt à la maison au frais le plus clair de la journée. On n'est pas obligé non plus tout le temps de barouder, parce que c'est aussi fatigant, notamment quand on est chez les grands-parents. Qu'est-ce que vous conseillez ou quelles idées d'activités à la maison vous pouvez nous donner pour nous inspirer là? On est en train de préparer les plannings, ça y est.
4: D'accord. Alors je crois qu'il faut faire assez simple, encore une fois. On n'a pas tous vocation à se transformer en animateur de centre de loisirs, donc le mieux c'est peut-être d'associer les enfants, surtout si on a soi-même encore du travail à faire ou si on est un peu dans une phase entre deux en tout cas. Donc les associer à de la cuisine, les associer à du jardinage, pour ne pas avoir tout le temps à être animateur, mais plus à les associer. Moi je trouve qu'une bonne idée aussi, c'est d'essayer, comme je disais un petit peu tout à l'heure, de mettre une thématique sur la semaine, de se dire cette semaine, je sais pas, on va travailler entre guillemets, on va parler des oiseaux par exemple, on va faire quelque chose sur les oiseaux. Donc on va les observer, on va les dessiner, on va en bricoler un, on va regarder un documentaire sur les oiseaux. Enfin, donner une thématique, ça peut donner quelque chose de sympa. Et puis après, on peut revenir à des choses que nous, on faisait en tant qu'enfants dans les années 80. Faire des gâteaux, les vendre dans le pâté de maison, des petits bouquets de fleurs. Je crois qu'il ne faut pas hésiter, et les enfants sont friands de ces idées-là. Faire des cabanes, être vraiment dans une optique, se mettre à hauteur d'enfant. Donc ça peut être aussi leur suggérer d'organiser un spectacle. Ça peut leur prendre toute une semaine, de faire des costumes, des décos, et de dire le vendredi soir, on viendra tous regarder, par exemple, ou faire une expo avec des dessins, avec du bricolage. Enfin, il faut faire très simple. Souvent, quand les enfants s'ennuient, simplement leur demander qu'est-ce que tu aimerais inventer. C'est juste cette petite phrase-là qui est très bonne, que les psys nous donnent souvent chez parents. Elle déclenche, en fait, la créativité. Et puis, voilà. Et puis, pas hésiter non plus à les laisser s'ennuyer, parce que c'est important de s'ennuyer pendant les vacances, de chiller, comme on dit.
3: Absolument. Et puis, parmi les bons plans, il y a aussi des associations qui propose des lieux d'échange, de partage. Bonjour Vanessa Botella.
5: Bonjour.
3: Vous êtes coordinatrice du Café des Familles à Bordeaux, dans le quartier du Bacalan, hein, c'est ça?
5: Oui, tout à fait.
3: Qu'est-ce que c'est un Café des Familles?
5: Alors, nous, on est un café avant tout, et on est un lieu de vie où les parents peuvent venir avec leurs enfants, boire un café, manger une petite crêpe. Et notre espace, il est dédié aux enfants. C'est-à-dire que les espaces sont définis pour que les enfants puissent évoluer en toute liberté, jouer. Et voilà.
3: C'est kids friendly, comme on dit. Hein. Donc, c'est-à-dire que les enfants sont les bienvenus et c'est pensé autour d'eux. Et d'ailleurs, il y a tout un programme d'activité dans ce Café des Familles, hein, Vanessa.
5: Oui, tout à fait. On a un programme mensuel où chaque jour, on propose des animations le matin, l'après-midi. Ça peut être de l'éveil artistique, ça peut être de l'éveil pour les tout-petits de 0 à 3 ans, avec des intervenants comme du massage bébé, de la psychomotricité, des choses comme ça.
3: Et est-ce que ça coûte cher de venir boire un café chez vous? Est-ce qu'il faut être adhérent? Comment ça marche?
5: Alors, pour venir juste boire un café, non, c'est gratuit. Donc, on est ouvert à tous. Sans distinction, et si les gens veulent participer à un atelier, il faut devenir adhérent. Et pour l'adhésion, c'est 28 euros sur une année entière. Donc non, c'est pas très cher.
3: Voilà, encore une fois, le secteur associatif qui a plein à la fois d'audace, de solidarité et de bon sens. Donc là, un Café des Familles à Bordeaux, et vous êtes ouvert pendant l'été?
5: Oui, on est ouvert tout le mois de juillet.
3: Eh ben voilà, on sait donc quoi faire si on est dans le coin. Et puis sinon, on peut chercher. Il y en a d'autres sans doute en France qui proposent ce type d'activité. Ça s'appelle d'ailleurs Café des Familles ou autrement, mais ça vaut le coup de se renseigner. Hein.
5: Exactement.
3: Merci beaucoup Vanessa Botella, vous êtes coordinatrice donc de ce Café des Familles à Bordeaux dans le quartier Bacalan. Et puis dans un instant, on va recevoir Anne Pémira, elle est experte en parentalité. Elle a écrit notamment le livre Wonder Parents. Elle va nous donner quelques conseils pour gérer la place des écrans pendant les vacances.
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3: En version magazine, le thème aujourd'hui, on voit comment occuper nos enfants, nos petits-enfants pendant les vacances, hein, même si on ne part pas. Je suis avec Catherine Acouboisiz, responsable du service société pour le magazine Parents, et Anne Pémira vient de nous rejoindre. Bonjour Anne.
6: Bonjour Valère.
3: Bienvenue sur votre radio locale ici. Vous êtes experte en parentalité, autrice notamment de Wonder Parents, c'est sorti chez Payot. Qu'est-ce qu'on fait alors pendant les vacances selon vous? Est-ce qu'on bannit les écrans pour éviter de se faire piéger?
6: Alors, les écrans, c'est pas un problème en soi, en fait. Le problème, c'est quand ça devient l'activité par défaut de toutes les vacances. Et moi, ce que je constate avec les parents, c'est que finalement, ils ont peur de laisser les enfants s'ennuyer. Et donc, c'est pour ça qu'ils proposent des écrans, en général, pour pas qu'ils s'ennuient. Or, moi, ce que j'aime bien rappeler aux parents, c'est que finalement, un enfant n'a pas besoin d'être occupé en permanence. Il peut s'ennuyer et ça ne devient pas un problème qui est un problème à résoudre pour le parent. Au contraire, même ce que j'aime rappeler, c'est que l'ennui, c'est la porte ouverte vers la créativité, vers l'imagination. Et donc, au contraire, c'est plutôt profitable pour les enfants d'avoir ces temps un peu en creux pendant les vacances où justement, il n'y a pas d'écran et on peut faire autre chose.
3: C'est entendu, Anne Pémira. Petite question de parents avisés que je suis avec mes trois têtes blondes. Très bien, c'est noté, mais comment on résiste à la pression de l'ennui? Parce que des enfants qui s'ennuient, ça vous met une pression monstrueuse.
6: Et oui, exactement, parce que finalement, on a l'impression que c'est notre rôle de parents de combler tous ces un peu vides. Et puis les enfants, il faut le dire, ils sont doués aussi hein, pour nous amener vers ce qu'ils ont envie de faire. Mmh. Ça, c'est vrai. Ils nous mettent beaucoup de pression. Donc déjà, je pense que c'est important que quand même les écrans n'occupent pas toute la journée, parce que ce qu'on aime quand on est en vacances avec nos enfants, c'est aussi d'avoir des moments de discussion avec eux, d'avoir des temps de jeu, etc. Et pour ça, moi, ce que je propose aux parents, c'est de poser un cadre clair sur les moments où il peut y avoir des écrans et le moment où il n'y en a pas.
3: Okay.
6: Et ce qui est important, c'est qu'il y ait justement des moments sans et que ce soit plutôt régulier pour que ce soit plus facile à tenir. Parce que, comme vous l'avez rappelé, les enfants, sinon, vont être très bons pour venir négocier. Donc, par exemple, on peut très bien dire, mais pendant les vacances, l'écran, ça commence pas avant 15 heures. Et toute la matinée, début d'après-midi, ce sera pour autre chose. Et là, on peut prévoir une activité si on veut. Puis le reste du temps, ben, les enfants peuvent aussi trouver leurs propres activités.
3: Et on fixe évidemment une limite de temps. C'est-à-dire, il y a des créneaux, des fenêtres de tir. On leur donne la règle et on leur dit, ben voilà, sur cette période-là, c'est tant de temps. Comme ça, c'est clair pour eux. Ils ont besoin de cette clarté.
6: Alors, c'est sûr que c'est important d'avoir un cadre qui est à la fois clair et qui est cohérent dans la durée. Après, sur le temps, ça dépend un peu des enfants. C'est-à-dire que si vous avez des enfants qui, globalement, dorment bien, mangent bien, jouent, font les sorties avec vous sans difficulté, là, la limite n'est pas vraiment un problème. L'enfant la trouve finalement un peu par lui-même. Pour les enfants qui auraient tendance, justement, à chercher toujours plus d'écran, dans ce cas, oui, c'est bien effectivement de proposer, enfin de mettre ce cadre en disant ben, les écrans, ce sera entre telle heure et telle heure, par exemple, et de ne pas déroger à ça, parce que non pas que ce soit un problème de déroger ou d'être flexible, mais c'est souvent que pour les enfants, c'est plus facile de retenir une règle qui est à peu près la même tous les jours, plutôt que d'avoir des règles un peu changeantes où finalement ils vont plus souvent venir vous voir en demandant ou en disant je m'ennuie, je ne sais pas quoi faire, et là on aura un peu tendance à craquer. Donc Ma préconisation, c'est effectivement des moments sans écran clair et peut-être même à appliquer à soi-même. C'est pas mal aussi pendant les vacances, si,
3: ça,
6: on, peut, si on a le courage. Hein. Parce que ça crée ces temps où, voilà, qu'il y ait des activités prévues ou pas, on n'a pas besoin d'être les gentils organisateurs des vacances de nos enfants. Mais en tout cas, il y a des moments qui seront propices à d'autres jeux, à des temps de lecture, des temps un petit peu en creux pour faire autre chose.
3: Eh bien, merci en tout cas pour ces conseils avisés, Anne Pémira. Vous êtes experte en parentalité et je renvoie notamment à cet ouvrage, mais enfin, il y en a d'autres, Wonder Parents, c'est sorti chez Payot. Merci beaucoup, Anne.
6: Merci à vous.
3: Je suis avec Catherine Acou-Boisiz. Catherine, c'est l'heure de notre quiz, hein, le vrai faux, pour essayer d'avoir les idées claires sur ce sujet. Donc, du temps partagé avec nos enfants cet été, qu'on parte ou pas, qu'on travaille ou non, quelques questions pour y voir clair si jamais on rattrape l'émission là en cours de route ou si on va avoir les idées claires sur le sujet. Alors d'abord, première question, vrai ou faux, les enfants ont besoin de partir loin pour passer de bonnes vacances?
4: Alors faux, sans hésitation. Je crois que l'important c'est que les habitudes soient différentes et qu'on casse le rythme du reste de l'année. Comme je le disais tout à l'heure, qu'on fasse vraiment tout pour qu'il y ait une bonne ambiance. Ça peut être tout simple, aller prendre le petit-déj dehors, ça peut être faire une boum dans la chambre le soir, mais vraiment que ça ne ressemble pas au reste de l'année. C'est ça les vacances.
3: On casse le rythme. Vrai ou faux, les centres de loisirs peuvent être financés en partie par la CAF?
4: Oui, vrai. En fonction de votre quotient familial, vous aurez une partie qui sera financée par la CAF.
3: Vrai ou faux, les musées nationaux sont gratuits pour tous les enfants de moins de 18 ans?
4: Oui, c'est vrai, on ne l'a pas dit.
3: Ah, c'est bien, ça.
4: Et ça, c'est vraiment important. C'est des endroits en plus qui sont climatisés en général, donc ça peut être une bonne option aussi pour les occuper.
3: Vrai ou faux, certaines communes organisent des activités gratuites pour les enfants pendant l'été?
4: Vrai, il faut se renseigner dans votre service jeunesse pour connaître tout ce qui se passe autour de vous. Il y a des festivals, il y a des stages. En général, il y a pléthore d'événements et il ne faut vraiment pas hésiter à aller voir de ce côté-là.
3: Vrai ou faux, les échanges de garde, la solidarité entre parents, ça peut permettre de réduire les frais de vacances?
4: Alors oui, c'est une tendance très forte qu'on observe chez parents, mais même toute l'année, hein, il y a de plus en plus d'échanges. Les gens ont compris, je crois, que pour élever un enfant, il faut tout un village. Pendant les vacances encore plus. Et donc, c'est important. On peut partager une babysitter, par exemple, avec plusieurs couples d'amis. On peut louer une maison pendant les vacances avec des copains aussi, même en télétravaillant, et partager vraiment cette charge mentale.
3: Merci beaucoup, Catherine Acou-Boisiz, responsable service société pour le magazine Parents. Merci pour vos éclairages. Cette émission et toutes les autres, vous les retrouvez sur ici.fr. La semaine prochaine, on va prendre un cours non magistral de gestion du budget. Vos questions par ici les économies@radiofrance.com.

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1: Le shérif Robert Palmer s'époumonne dans un mégaphone. Rendez-vous et sortez les mains en l'air. Dans l'embrasure des fenêtres de la ferme délabrée, des petits corps malingres pointent des drillings, de redoutables fusils de chasse en direction des policiers. De toute évidence, la plupart des tireurs embusqués viennent à peine de souffler leur dixième bougie. Cette pathétique histoire commence quand John McQueen s'installe dans le Montana avec Jane, son épouse. Fils d'un riche agent de change de Chicago, homme cultivé mais instable, il a multiplié les faillites et dilapidé son patrimoine en expérience sans lendemain. En 1976, il achète et restaure une ferme avec le peu d'argent qui lui reste et fait un enfant à sa femme tous les deux ans. Mais le beau rêve du retour à la terre se brise. Un double coup du sort frappe de plein fouet la famille. Une affection cardiaque menace la vie de Jane, tandis que John apprend qu'il est affecté d'une sclérose en plaques. Le couple se trouve bientôt incapable de travailler. Le domaine périclite. Les champs sont en friche. Les ordures s'entassent dans la cour et envahissent le rez-de-chaussée de la maison. L'électricité est coupée et la voiture a disparu depuis longtemps. La famille survit grâce aux dons de la banque alimentaire locale. Le 10 mai 2001, John McQueen décède. Sans attendre, le shérif Palmer se rend à la ferme pour s'entretenir avec sa veuve, mère de 6 enfants. Lâchez prise, Jane, soyez raisonnable. La loi m'oblige à vous retirer les enfants. Des familles d'accueil prendront soin d'eux. Refusant d'en entendre davantage, la femme bondit vers un coffre et en tire un fusil de chasse. Une arme effrayante, au triple canon superposé. Vous ne comprenez donc pas que mes enfants sont le seul bien qui me reste? Je ne m'en séparerai pour rien au monde! Le shérif obtempère, a-t-il d'autre choix? Mais dès le matin, alors que la maisonnée dort encore, Palmer s'introduit par surprise dans la ferme et procède à l'arrestation de la forcenée. Accusée de maltraitance envers ses enfants, elle est placée en détention dans la prison du comté. Reste à régler l'épineuse question des enfants. Contre toute attente, ils se sont retranchés dans la ferme, ont barricadé portes et fenêtres et ont fait main basse sur l'arsenal de leur père, fusils de chasse et armes de poing. Palmer constate rapidement que toute tentative de négociation avec eux est vouée à l'échec. Catherine, la fille aînée, âgée de 16 ans, exige la libération de leur mère, une exigence inacceptable. Et à chacune des sommations du shérif, le canon d'un fusil apparaît à l'encoignure d'une fenêtre. Donner l'assaut? Il ne peut en être question. Qui oserait tirer sur des gosses, transis de froid et affamés? Durant la deuxième nuit de siège, on entend les enfants crier dans la maison. Une querelle générale est-elle sur le point d'éclater? Peut-elle dégénérer en suicide collectif ou en coup de force désespéré? Enfin, à l'aube du troisième jour, Catherine s'avance en chancelant dans la cour de la ferme. « Je veux passer un accord avec vous, un pacte. Je t'écoute. » Nous nous rendrons à 2 conditions. Que vous libériez notre mère et que nous ne soyons pas séparés dans notre famille d'accueil. J'accepte tes conditions. Donnez-moi votre parole. Parker tend la main vers l'adolescente. Je te la donne. Tandis que la jeune fille retourne à l'intérieur de la ferme, le shérif n'ignore pas que les enfants sont à bout de nerfs et de fatigue, et que l'un d'eux, dans un excès de désespoir, peut encore ouvrir le feu. Au terme d'une attente qui n'en finit pas, Catherine revient, accompagnée de ses 5 frères et sœurs. Son visage est livide, ses joues mouillées de larmes. « On vous suit, » murmure-t-elle. « J'espère seulement que vous n'avez qu'une parole. Pas une parole de flic. Une parole de père de famille. » Eh bien, durant les années suivantes, Robert Palmer veillera personnellement à ce que les accords passés avec Catherine McQueen soient scrupuleusement respectés, et en dépit des tracasseries administratives auxquelles il se heurtera, il fera en sorte que les enfants ne soient jamais séparés jusqu'à leur majorité.
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1: Bienvenue, c'est donc votre rendez-vous avec l'actualité de la semaine vue par RFI, la radio-télévision suisse, Radio-Canada, ici en France et la RTBF en Belgique. Et pour commencer, l'indignation en Suisse. Une organisation humanitaire en faveur de l'enfance meurtrie aurait contribué à des expérimentations médicales et pharmaceutiques, et cela, Pierre Anchoffat, sur des très jeunes enfants venus de l'étranger.
2: Des prélèvements invasifs en vue de développer des antibiotiques, mais aussi des opérations à cœur ouvert, Terre des Hommes veut faire la lumière sur ces pratiques datant du siècle dernier.
1: L'épidémie d'Ebola frappe le Congo et l'Ouganda, mais pour la première fois, un cas a été enregistré en France, Nicolas Sûr.
3: Le malade est un médecin de l'ONG Alima qui revenait de République démocratique du Congo, confronté à une épidémie de grande ampleur.
1: Le Parti québécois, le PQ, précise comment il voit l'indépendance du Québec. Nadi Mobarak, il a présenté cette semaine son livre bleu en ce sens.
4: Oui, et pour le PQ, un Québec indépendant aurait une armée et serait membre de l'OTAN.
1: En Belgique, on s'est souvenu cette semaine de l'accord charbon. C'était il y a 80 ans, Sophie Léonard.
5: Et au lendemain de la guerre, la Belgique a besoin de bras. Elle va faire venir 50 000 Italiens pour travailler dans ses mines contre l'envoi de charbon en Italie. Ce sera la principale vague d'immigration italienne en Belgique.
1: Enfin, nous reviendrons cette semaine encore sur la canicule qui frappe l'Europe, avec notamment des incendies plus nombreux en France en particulier. Nous verrons que les travaux mécaniques sont parfois interdits dans les champs parce qu'ils peuvent être à l'origine d'incendies. C'est une organisation humanitaire réputée en Suisse. Terre des Hommes est dans la tourmente. Une enquête journalistique affirme que des enfants recueillis par l'organisation ont servi de Kobe à des expérimentations médicales, Pierron.
2: Fondée par le charismatique Edmond Kaiser, Terre des Hommes recueillait dès les années 60 des enfants malades pour les soigner en Suisse et s'impliquait par ailleurs dans l'adoption internationale. Selon les informations du Béobarter, c'est dans ce contexte que près de 2000 nourrissons originaires d'Inde et de Corée ont été placés en quarantaine de manière abusive entre 1964 et 1979. On leur aurait alors prélevé du sang et du suc gastrique pour des tests d'antibiotiques. Par ailleurs, Edmond Kaiser aurait passé un accord avec le chirurgien cardiaque Charles Hahn, au terme duquel il a pu opérer près de 6000 enfants souffrant de malformations cardiaques. Il les aurait utilisés pour perfectionner ses opérations à cœur ouvert, avec à la clé une mortalité importante.

0: 6 décès rien qu'à l'été 79.
1: Alors Pierran, que répond l'organisation à ces accusations ?
0: Pour Barbara Hinterman, l'actuelle directrice, il est trop tôt pour parler d'excuses.
2: On va faire ces recherches et on va être transparent. Une fois on a des résultats et des faits, l'organisation, bien sûr, peut s'excuser. Mais à ce stade, j'ai toute la compassion pour les personnes. Mais il nous manque quelques faits qui sont évidences qui sont importants pour avoir, the whole picture.
0: Disposer donc d'une vision globale avant des excuses et de potentielles réparations, comme l'évoquent déjà des interventions parlementaires. À ce stade, les enfants accueillis par Terre des Hommes sont sous le choc. C'est le cas de Mohamed Hamdaoui, élu à la ville de Bienne. Il a été transféré d'Algérie en Suisse à l'âge de 8 mois pour y être soigné de la poliomyélite.
3: S'il y a une personne pour laquelle j'ai une admiration incroyable, c'est Edmond Kaiser. Mais c'est clair que si l'aventure, on devait apprendre que non seulement il avait fermé les yeux sur ce genre de pratique, mais pire, qu'il les avait cautionnés, voire même encouragés, là je vous dis franchement, c'est un monde qui s'effondrerait. Pour moi, c'est un vrai choc et j'ose vraiment espérer que Edmond Kaiser ne m'a pas trahi.
0: Saisi au niveau cantonal et fédéral, les autorités politiques vont devoir se positionner sur l'ouverture des archives pour clarifier les faits.
1: Un médecin de retour du Congo a donc été testé positif au virus Ebola en France. Ce professionnel de la santé actif dans le domaine humanitaire est actuellement pris en charge. Nicolas, il est isolé dans un centre hospitalier de la région parisienne.
4: Urgentiste réanimateur très expérimenté sur le terrain épidémiologique, ce médecin travaille pour l'ONG Alima. Il était en Ituri, dans l'est du Congo, depuis le 22 mai dernier et intervenait à l'hôpital général de Rwampara, à quelques kilomètres de Bounia. C'est l'une des zones les plus touchées par l'épidémie d'Ebola qui sévit en RDC. Le médecin est reparti de Bounia le 22 juin, à la fin de sa rotation, avant de décoller pour Paris sur le vol Air France de lundi soir. Pendant le voyage, il a senti les premiers symptômes, s'est signalé et a été pris en charge à son arrivée.
1: Oui, et l'avion qui assurait la liaison Kinshasa-Paris est lui reparti en rotation sur Montréal au Canada.
4: Oui, et ce n'est que mercredi qu'il a été immobilisé pour une désinfection. 5 cas contacts identifiés sur le vol ont été informés et mis en isolement pour 21 jours. Depuis, les rotations Air France sont suspendues en attente d'un protocole. Les autres compagnies qui desservent Kinshasa, elles, n'ont pas changé leur plan de vol. Ce cas a aussi conduit les autorités congolaises à prendre de nouvelles mesures. Désormais, toute personne en provenance des zones affectées est tenue d'observer une période d'isolement de 3 semaines avant d'effectuer tout autre déplacement, tant sur le territoire national qu'à l'international.
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1: Un livre bleu pour une vision indépendantiste. Le chef du Parti québécois a présenté cette semaine sa vision sur l'indépendance du Québec. Nadi, qu'est-ce qui retient l'attention dans ce document de 500 pages et 22 chapitres ?
6: Eh bien, le parti tente de répondre à toutes les questions d'un Québec indépendant. On parle ici de la monnaie, de frontières, mais aussi de défense. D'ailleurs, le chef de la formation, Paul Saint-Pierre Plamondon, soutient qu'un Québec indépendant aurait sa propre armée.
7: On finance déjà l'armée canadienne. Donc, quand on ramène la part de financement qu'on envoie à l'armée à travers le gouvernement fédéral, mais ça donne le budget pour une armée parfaitement convenable, parfaitement solide. En fait, similaire à celle du Danemark, à celle de la Suède.
6: Environ 20% des forces armées canadiennes sont actuellement en sol québécois. Cela représente 20 000 militaires. Dans un Québec indépendant, ces soldats seraient invités à joindre les forces armées québécoises. Et le gouvernement du Québec tenterait aussi de négocier pour récupérer les actifs militaires d'Ottawa en sol québécois.
1: Et précisément, Nadi, il est aussi question des relations avec le Canada dans ce livre bleu.
6: Tout à fait. Le Parti québécois dit vouloir collaborer avec le reste du Canada. Il y aurait dans un Québec indépendant un traité de libre-échange et de libre circulation des personnes avec les autres provinces. Pensez à quelque chose de similaire à la zone euro. Au sujet de l'avenir des fonctionnaires fédéraux qui habitent au Québec, le plan est de réduire de beaucoup le nombre de fonctionnaires.
1: À noter encore, Nadi, une réaction politique à ce livre bleu.
6: Oui, une réaction écrite du Parti libéral du Québec qui estime que la publication par le Parti québécois de son livre bleu sur l'indépendance confirme que la souveraineté demeure la seule priorité de la formation. Et à l'aube des élections provinciales de cet automne, le chef du Parti québécois reconnaît que le livre bleu pourrait servir de munition à ses adversaires pendant la campagne électorale. Mais Paul Saint-Pierre Plamondon préfère, dit-il, être complètement transparent.
1: L'accord charbon a 80 ans. Cet accord entre la Belgique et l'Italie a été signé le 23 juin 1946. Sophie, au lendemain de la Seconde Guerre mondiale, la Belgique avait besoin de main-d'œuvre.
5: Mais elle va alors faire venir 50 000 ouvriers italiens pour travailler dans ses mines. En échange, du charbon sera exporté vers l'Italie. Les Italiens, eux, déchantent. Leurs conditions de travail sont souvent épouvantables, sans compter qu'à leur arrivée, ils seront logés dans des baraquements qui avaient abrité des prisonniers de guerre, comme l'explique cet ancien mineur.
8: C'est dans ces baraquements qu'on a été logés. Ici, en Italie, on avait dit, vous aurez des logements, vous aurez ici, vous aurez là. Hein. On partait ici avec un cœur ouvert. On ne nous a expliqué rien du tout.
1: Voilà, on l'a compris, donc l'accueil n'est donc pas à la hauteur.
5: Pour autant, des amitiés se nouent, des liens secrets. Les Italiens, arrivés après-guerre, s'intègrent et restent bien souvent en Belgique. C'est ce qu'explique le sociologue Marco Martiniello.
9: C'est une histoire migratoire avec toutes ses ambiguïtés, ses complexités, ses difficultés. Je crois que cette génération, si elle est en train de disparaître maintenant, elle a probablement réussi à travers une partie des descendantes et des descendants. Il y a eu beaucoup de difficultés, mais il y a eu, et c'est clair, un ancrage dans la société belge. Aujourd'hui, plus personne en Belgique ne considère que les Italiens pourraient un jour ne plus être là.
5: L'accord charbon de 1946 sera à l'origine de la principale vague d'immigration italienne en Belgique. Aujourd'hui, on estime qu'environ 300 000 Italiens y vivent.
1: On va se quitter comme la semaine dernière avec la canicule qui frappe l'Europe. L'une des conséquences de cette chaleur, c'est évidemment un risque accru d'incendie, notamment dans les cultures. Plus de 100 hectares sont encore partis en fumée cette semaine dans un champ à cheval entre le Cher et l'Indre en France, deux départements où les agriculteurs n'ont d'ailleurs pas le droit de faire des travaux mécaniques dans l'après-midi pendant cette canicule. Dans le Loir-et-Cher voisin, pas d'interdiction, une simple recommandation de la préfecture, mais les céréaliers moissonnent en surveillant leurs champs comme le lait sur le feu, et vous allez comprendre pourquoi dans ce reportage de Caroline Félix.
10: Un nuage de poussière de blé scintille dans les derniers rayons du soleil. Julien moissonne, il est près de 22h et il fait 35 degrés, un peu moins dans sa cabine climatisée.
11: Une étincelle s'habituer à cette heure-ci, il y a moins de risques. Le vent a baissé, la température baisse.
10: Julien a quand même deux extincteurs à bord et il reste à l'affût de la moindre flamèche qu'il verrait dans ses blés.
11: Pour être double vigilant, à regarder gauche-droite dans les rétros quand il n'y a pas trop de poussière.
10: La moissonneuse fauche les blés quasi à ras du sol et laisse une terre sèche, pleine de cailloux. Ce sont eux dont Julien se méfie.
11: La pierre, elle est à 40 degrés. Avec le frottement de la pièce métallique au sol, avec un petit peu de vent, et ça provoque une étincelle très, très rapide.
10: L'autre danger est derrière la cabine, c'est la batteuse qui sépare les graines de leur épi.
11: Il y a plein de mouvements, de pièces en mouvement qui, avec des roulements, et ça peut être défectueux du jour au lendemain. Donc il peut provoquer des étincelles.
10: Ces mesures anti-incendie moissonnées de 7h du matin à midi, puis à partir de 21h.
12: Et vous n'êtes pas trop fatigué ?
11: Oh, bah si, mais on va dire j'arrive à me reposer une heure l'après-midi. Si ma moissonneuse crame, j'aurai plus de matériel et j'ai plus que mes yeux pour pleurer.
10: Le risque est bien là. Julien a frôlé la catastrophe en 2015. 3000 mètres carrés partis en fumée. Même genre d'incident pour Pascal il y a 3 jours.
13: Quand on voit le feu partir, c'est impressionnant. Moi.
10: L'agriculteur passait une machine pour retourner la terre qu'il venait de moissonner, mais des tiges d'orge restantes ont pris feu.
13: C'est les disques qui ont confronté sur une pierre et ça a déclenché l'incendie.
10: Il a fait demi-tour pour recouvrir les flammes de terre.
13: Bah, je suis passé sur le feu pour mélanger la terre avec les chaumes pour l'éteindre. C'est vrai que c'est une peur au quotidien, surtout auprès des habitations.
10: 35 ans qu'il fait ce métier, il n'avait jamais vu ça, dit-il, encore un peu sonné.
1: Un reportage de Caroline Félix pour Ici. Merci d'avoir une nouvelle fois été au rendez-vous de l'Action des Autres. On se retrouve, si vous le voulez, dans 8 jours pour le dernier numéro de la saison.

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2: Vous annoncez votre week-end avec nous, merci, nous en sommes ravis. Votre équipe du samedi pour vous accueillir avec plaisir. Julie, à la rédaction en chef, à la technique, Sarah, au standard, c'est Florentin ce matin. Et pour l'actualité de ce 27 juin, Valentine Letesse. Bonjour Valentine.
3: Bonjour François-Xavier, bonjour à tous.
2: L'actu chaude pour fêter le sans-faute de l'équipe de France de foot.
3: Retour sur cette démonstration face à la Norvège hier soir dans les infos de 6 heures. La performance d'Ousmane Dembélé en particulier a encore fait monter la température chez les supporters. Reportage dans la fan zone de Sceaux au sud de Paris dans une demi-heure.
2: Et c'est l'info du jour.
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2: Samedi 27 juin, bonjour et très joli réveil. Ici, il est 6 heures. Info, Valentine à la une, déclenchement en série des plans blancs dans les hôpitaux de France.
3: Le système de soins sous pression à cause de cette canicule a besoin de tous ses soignants pour faire face. La ministre de la Santé a déjà reconnu une très probable surmortalité de la population et contrairement à 2003, nous dit Jérôme Cuny, chef de service adjoint du SAMU du Nord, ce ne sont pas les plus âgés les plus touchés.
4: C'est des jeunes entre 30 et 50 ans et surtout qui n'ont aucun antécédent. C'est-à-dire que des gens qui ne sont pas à même d'avoir des problèmes de santé, qui se retrouvent avec beaucoup de température et dans des états graves, qui se retrouvent en réanimation à cause de leur état de santé. Pour des malaises, pour des gens qui se sont trouvés inconscients chez eux, donc des gens qui n'avaient aucun contact pendant toute la journée, qui sont restés chez eux, qui sont allés dans le jardin, qui sont allés faire un effort à l'extérieur et qui, le soir, sont retrouvés par les enfants dans un état comateux avec une fièvre qui dépasse les 40-41 degrés. Même si les températures reviennent un peu dans les normes ou diminuent à partir de samedi soir ou dimanche, la répercussion sur le corps risque de durer quelques jours. Donc il faut continuer les messages de prévention, pas d'alcool, de la réhydratation, on boit de l'eau plusieurs fois par jour et on prend contact avec ses proches.
3: Et on ne se rafraîchit pas n'importe où. Hier, un homme est mort noyé à Paris dans le canal Saint-Martin, exceptionnellement ouvert à la baignade. Selon les pompiers, la victime s'est justement rendue en dehors de l'espace autorisé des horaires d'ouverture. Depuis le début de cette canicule, la France compte déjà 55 morts par noyade dans le pays.
2: Nouveau rebondissement dans l'affaire Liana.
3: Un mois après la disparition de la collégienne dans le Gers, on apprend, Pierre de Cossette, qu'une nouvelle plainte vise le principal suspect de son viol et de son meurtre. Une plainte pour viol déposée par sa propre épouse.
5: Depuis le début de l'affaire Liana, elle est invisible. Sur une de ses pages sur les réseaux sociaux, fermée depuis, la femme de Jérôme Barella a rapidement subi quelques commentaires haineux. Que savait-elle des faits aujourd'hui reprochés à son mari? On l'ignore, mais ce que l'on sait désormais, c'est qu'elle aussi dit avoir subi ces violences. En milieu de semaine dernière, elle a été entendue par les gendarmes auprès de qui elle a déposé plainte pour viol et violence conjugale. Une accusation de plus contre le suspect de 41 ans, père de deux petites filles et dont le passé est désormais décortiqué par une cellule nationale d'enquête. Des gendarmes qui très rapidement se sont interrogés sur la possibilité de crimes sexuels commis au sein de la sphère familiale. Jérôme Barella aura l'occasion d'être entendu par les enquêteurs sur ces nouvelles accusations venant de sa propre femme, lui qui est incarcéré depuis bientôt un mois.
3: À la prison de Mont-de-Marsan, à l'isolement. Dans l'Oise, la mort d'un bébé de 2 mois, hospitalisé depuis avant-hier pour d'importantes blessures au visage. Les gardes à vue de ses deux parents sont donc prolongées. Et si la mère âgée de 20 ans conteste toute implication dans les blessures de l'enfant, le père de 25 ans reconnaît des violences. Le couperet est tombé, annonce la CGT. La Fonderie de Bretagne a l'intention de demander son placement en redressement judiciaire 5 mois après l'arrêt forcé de son activité à cause de l'incendie d'un four. Les espoirs des salariés sont balayés en pleine transformation de ce producteur historique de pièces en fonte pour l'automobile pour se lancer dans la fabrication d'obus.
2: 6h03 sur votre radio ici. Valentine, on l'a vécu ensemble hier soir, le dernier match de poule des Bleus dans ce mondial de foot.
3: Du vite fait, bien fait pour résumer cette victoire des Bleus face à la Norvège. 4-1, dont un triplé du ballon d'or Ousmane Dembélé. Très critiqué Julien Froment depuis le début de cette Coupe du Monde.
6: Ousmane Dembélé en homme pressé a tout expliqué.
1: expédié hier à Boston. Les buts d'abord, 3 en 32 minutes, c'est le deuxième triplé le plus rapide de l'histoire de la Coupe du Monde. Puis la remise du trophée d'homme du match, pas un sourire, une photo et le voilà déjà reparti. Et enfin la conférence de presse en moins de 3 minutes, questions comprises, à peine le temps de confier une joie contenue.
6: Moi, je suis content, c'est un moment unique et important pour moi, c'est exceptionnel. Mais comme je l'ai dit, le plus important c'est de rester concentré pour la suite de la compétition.
1: Pour apprécier son incroyable performance, digne de son statut de ballon d'or, c'est à ses coéquipiers qu'il faut s'adresser, le défenseur Jules Koundé.
7: Super content, voilà, personne n'était inquiet dans le groupe, lui-même, voilà, comme je l'ai dit, était très tranquille. Et aujourd'hui, il a montré le grand joueur que c'est avec 3 magnifiques buts. Que dire, un triplé en Coupe du Monde, c'est pas tous les jours.
1: Un triplé qui permet à Ousmane Dembélé de rejoindre un cercle très fermé, celui de Juste Fontaine et Kylian Mbappé, les deux autres joueurs de l'équipe de France à avoir réalisé cette performance en Coupe du Monde. De quoi inciter les supporters présents au stade à entonner un air déjà bien connu à Paris.
3: Et avec ce sans faute de l'équipe de France, la France termine première de cette phase de poule. Et nos Bleus, c'est confirmé, affronteront la Suède en 16e de finale mardi. Et puis ce soir, finale du top 14 de rugby entre Toulouse et Montpellier. C'est à 21h au Stade de France.
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3: La météo, François-Xavier, toujours cette vigilance rouge à la canicule dans des dizaines de départements. On attend maintenant le dernier bulletin de Météo France.
2: Exactement, Valentine. En tout cas, nous avons toujours cette vigilance rouge, effectivement, qui reste en vigueur dans une large partie de nos départements. Vigilance orange également. On attend effectivement la carte réactualisée de la part de Météo France. Toujours cet épisode de très forte chaleur qui reste actif en ce début de week-end, mais dont la fin approche, nous dit-on. En attendant, nous avons une baisse des températures qui reste pour le moment très très progressive. J'y reviens évidemment dans un instant. Côté ciel, ce matin, des pluies résiduelles à prévoir sur le sud de la Bretagne, les pays de la Loire ainsi que les Hauts-de-France. En après-midi, formation de nouvelles cellules orageuses. Elles pourraient éclater sur le pays nantais, la Normandie et l'ouest de la région parisienne jusqu'en début de soirée. Partout ailleurs, du soleil. Vos températures toujours élevées, même si la baisse est amorcée ce matin. Je vous le disais, nous avons un 25 degrés pour Rennes, 28 à Valenciennes, pour Aurillac, Agen et Libourne, 31 degrés, 32 à Calvi, 35 à Colmar. Et puis en après-midi, un respirable 23 degrés pour les côtes bretonnes. Sinon, les valeurs seront plutôt de l'ordre de 31 à 39 degrés, la maximale notamment pour la Bourgogne et la Haute-Marne. Vous retrouvez bien sûr l'ensemble des prévisions météo près de chez vous sur notre site ici.fr.
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2: Inoubliable standard de la chanteuse Rose Laurence. Dans cette chanson est évoquée une femme qui avoue son coup de foudre pour l'Afrique, toujours prête à danser à l'africaine, et ce, non sans quelques clins d'œil sensuels à plusieurs reprises. Africa, c'est une émotion signée ici. Et Rose Laurence, évidemment, bon réveil sur votre radio ici.

0: Rose Laurence, pour votre réveil du samedi, votre radio ici, c'était Africa à 6h10.
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0: Valentine, on oublie souvent de se préoccuper de nos mollets et pourtant, on le rappelle, ils sont essentiels alors pour marcher évidemment, pour courir, pour sauter, mais aussi pour garder l'équilibre.
3: Oui, pour monter les escaliers aussi.
0: Oui.
3: Continuez votre liste si vous voulez.
0: Oui, vous pouvez compléter, effectivement, il y en a d'autres ou pas, on peut s'arrêter là.
3: Je crois que c'est tout.
0: Oui, on est assez exhaustif, hein, c'est vrai. Et puis l'esthétique aussi, parlons-en quand même, c'est important. On va s'intéresser donc ce matin à nos mollets avec notre coach Nordine Ateb qui lui aura peut-être une liste à compléter, sait-on jamais. On le retrouve en tout cas à 6h15 pour ces 2 minutes pour être en forme. Et puis ce soir à 21h10 sur TF1, c'est la grande finale de Mask Singer saison 9 et qui a vu cette année défiler des stars telles que les Worlds Apart en poupée russe, eh oui, Bruce Toussaint, ou encore la comédienne Véronique Jeannot, aux manettes, un Camille Combal survolté et qui fait ce matin un petit crochet par vos coulisses télé. On va le retrouver à 6h20 avec Patrice Gascoin. Pour la musique de votre samedi matin, les Rolling Stones sont dans les parages. Les Stones et le vibrant Start Me Up à se savourer sur votre radio ici, c'est juste avant vos infos de 6h30. Pour le moment, il est 6h11 et tout de suite, une étude de vos territoires. Merci à nos camarades d'ici Belfort-Montbéliard pour ce petit coin, enfin plutôt coin-coin de fraîcheur, à savoir la 15e édition cette semaine de la Duck Race. Valentine, comprenez la course de canards en plastique, ça s'est passé le long de la Savoureuse qui est, on le rappelle, le principal cours d'eau de la ville de Belfort.
3: Une course de canards en plastique, ouais. Comment ça se passe ça?
0: Alors cette année, Valentine, on a eu une cinquantaine de participants qui ont lâché leur petit canard numéroté depuis un pont. Oui, on jette comme ça, hop, plouf. Depuis un pont en fait qui est situé à 200 mètres du point d'arrivée de la course, avec des canards de tout style et de toute plume, si j'ose dire. Certains canards avec des lunettes, d'autres affublés de moustaches ou bien en forme de cornet de glace. En somme, du pur canard de compète.
3: Ah, une sorte de podium de haute couture sur la Savoureuse.
0: Exactement. Et vogue les canards en région de Montbéliard. Et ils ont l'air contents, c'est super.
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0: C'est la chanson officielle de la Coupe du Monde de football 2026, co-composée notamment par Ed Sheeran et la survoltée Shakira, que l'on retrouve justement notre Colombienne ce matin aux côtés du Nigérian Burna Boy. Vous écoutez Die Die, nouveauté de votre radio ici à 6h13. Bonjour.

0: Ici, vos meilleures nouveautés de cet été 2026. Caliente, s'il vous plaît. La température montait encore d'un cran avec la présence de Shakira et Burna Boy. C'était Die Die. Il est 6h16, des petits gestes pour une grande forme au quotidien avec notre coach Nordine Attab. Bonjour Nordine.
1: Bonjour.
0: Ce matin Nordine, vous nous aidez à dessiner de jolis mollets, c'est avec quelques exercices simples à faire presque partout.
2: Les mollets, on les oublie souvent et pourtant, ils jouent un rôle essentiel dans la marche, la course, les sauts et même l'équilibre. Et puis, on ne va pas se le cacher, c'est quand même agréable visuellement quand ils sont galbés et bien dessinés. On débute debout, les bras le long du corps. À partir de là, vous allez vous mettre en appui sur les pointes de pied. On vient relever les talons. Et à partir de là, vous allez marcher durant 5 mètres, juste en appui sur la pointe des pieds. Allez, on commence. Alors, en même temps, vous allez voir, il y a un petit travail d'équilibre. Mais l'idée, c'est de pouvoir renforcer, tonifier, solliciter l'ensemble des muscles des mollets. Allez, vous y êtes ? Je me remets en appui sur la pointe de pied et j'avance en appui sur les orteils. Allez, allez, allez, allez ! Et vous pouvez effectuer 4 séries de 5, 10 ou pourquoi pas 15 mètres.
0: Ça paraît simple, mais c'est pas très discret au travail, notamment Nordine.
2: Alors en effet, je vous l'accorde, c'est pas super discret. Ça me donne une idée d'astuce à placer par exemple au travail, durant un temps de réunion par exemple. Au lieu de rester assis, ce que vous allez faire, c'est que vous allez en profiter de ce temps-là pour tonifier vos mollets. Vous vous avancez légèrement sur votre fauteuil et à partir de là, vous allez poser la cheville droite sur le genou gauche. Vous y êtes ? Et ensuite, vous allez pousser sur les orteils du pied gauche pour relever le talon, pour monter le genou gauche. Et vous allez sentir que le mollet va se contracter. Vous maintenez une seconde et vous reposez le pied. Et discrètement, sur votre bureau, vous effectuez plusieurs répétitions. Ça peut être par exemple 3 séries de 15 répétitions. Allez, on continue. Je pousse sur le pied gauche, mon talon se relève et je le repose. Et grâce à ça, vous allez solliciter l'ensemble des muscles des mollets. Pour terminer, pensez également au vélo. Par exemple, en prenant appui sur le bout des pédales grâce à l'avant du pied. Ou l'eau, en courant sur place. Ou pourquoi pas monter ou descendre des escaliers qui vous permettront également de tonifier les mollets. Allez, à vous de jouer.
0: Merci beaucoup coach Nordine Attab avec d'autres pratiques qui vous attendent avec Nordine sur notre site ici.fr pour encore mieux galber vos mollets et puis plus globalement tous nos conseils forme et bien-être en vous abonnant à nos podcasts. 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Vous écoutez ici 16h19, très beau début de journée avec Renaud pour vous rappeler ce matin l'existence de la mère à Titi.

0: était là pour vous tôt ce matin sur votre radio ici pour vous chanter La mer à Titi.
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0: 6h23, bon réveil avec nous et avec celui qui vous permet de savoir avant tout le monde ce qui se trame dans vos coulisses télé. Bonjour Patrice Gascoigne.
2: Bonjour François-Xavier, bonjour à tous.
0: Patrice, vous êtes allé dans des coulisses très secrètes de l'émission Mask Singer sur TF1 et vous avez croisé, dites donc, son animateur, Camille Combal.
3: Ce soir sur TF1, vous allez assister à la finale de Mask Singer.
4: Le personnage qui va retirer son masque ce soir...
3: Vous croyez quand même pas que je vais vous spoiler le gagnant de la finale de cette saison 9 de Mask Singer ? Eh non, il faudra attendre ce soir et regarder TF1. Et puis si je vous le disais, je suis sûr que vous m'en voudriez. Bref, on a tout eu dans cette saison 9 qui s'achève ce soir. De la star internationale avec par exemple le chanteur américain Jason Derulo. Mais avec les enquêteurs de l'émission, vous avez découvert, cachés sous leur costume, les Worlds Apart, mais aussi Véronique Jeannot, Pascal Légitimus ou encore Danny Briand, Bruce Toussaint. Si l'émission a trouvé son rythme, c'est aussi grâce à son présentateur Camille Combal. Eh bien figurez-vous que si on revient au début de l'aventure Mask Singer en France en 2019, lorsqu'on lui propose d'animer ce nouveau divertissement, Camille Combal avoue qu'il le connaît bien. Il le regarde déjà. Comment ? Bah en se branchant sur la télé américaine.
4: Moi, je connaissais bien la version américaine de Mask Singer. Et ils ont mis ED à la fin parce que je regarde souvent la télé américaine. J'aime bien voir ce qui s'y fait. Je connaissais pas la version d'avant, hein, coréenne, Asie. Moi, j'ai vraiment découvert aux États-Unis. Je savais pas du tout que TF1 était intéressé par le projet. Encore moins que j'aurais pu peut-être l'animer. Moi, j'ai juste regardé comme un téléspectateur. J'étais comme un fou à regarder sur Fox. Donc, je me suis régalé à regarder cette émission et toutes les semaines, je me disais mais c'est fou ce truc-là. Et pendant l'aventure, elle doit durer 7-8 semaines aux États-Unis. À ce moment-là, j'ai su que TF1 y allait et qu'il m'avait choisi.
3: Camille Combal, qui regarde aussi les chaînes de télé américaines. Camille, vous êtes là depuis le début. Vous n'avez pas une petite anecdote un peu croustillante en rapport avec l'un des candidats des dernières saisons ?
4: On a eu un sujet là, sur un des candidats où il a eu un souci parce que du coup il faut des excuses pour s'absenter parce qu'il y a quand même beaucoup d'heures de répète, beaucoup d'heures d'enregistrement de musique. Et il y en a un qui a eu un souci, je vous dirai pas quel personnage, mais il y a un des personnages qui a eu un souci puisque son épouse a commencé à penser qu'il avait une aventure.
3: Merci pour cette petite anecdote Camille Combal que vous retrouvez ce soir sur TF1 pour la finale de Mask Singer. Quant à moi, bah les masques, je reviens demain pour de nouvelles coulisses télé.
0: 6h20 avec le spectacle qui continue. Merci Patrice Gascoigne. 6h25 sur votre radio ici dans moins de 5 minutes. C'est le retour de l'info avec vous, Valentine Letesse. L'actu française et internationale résumée en 90 secondes. Et puis à 6h32 dans l'info du jour, Valentine, la canicule, il faut le dire, n'arrête pas les supporters des Bleus.
5: Impensable de ne pas fêter cet impeccable 3-3 en phase de poule du jamais vu depuis 98. Ah ouais. Des milliers de supporters se réunissent dans les fan zones malgré la chaleur. Nous sommes à Sceaux, au sud de Paris, d'ici 5 minutes.
0: Exactement Valentine, et puis nous serons à 6h48, la une de la presse, en compagnie de Nick Carvalho, journaliste à l'équipe, l'équipe qui titre aujourd'hui les artistes. On y revient tout à l'heure, évidemment vous restez bien avec nous ce matin. Dans quelques petites secondes, c'est Catherine Viguet qui sera là pour votre horoscope de ce samedi 27 juin 2026. Et Rolling Stones qui font une petite incursion dans la radio avec Start Me Up sur votre radio ici.

0: Les Rolling Stones ce matin sur votre radio ici et votre week-end qui ouvre ses portes au son de l'excellent Start Me Up. Bonjour Catherine Viguier.
1: Bonjour François-Xavier.
0: Avec vous l'horoscope de notre samedi 27 juin 2026. Catherine, comment se déroule ce samedi pour notre zodiaque?
1: Alors avec une lune au Sagittaire, ça change.
2: Bélier, la lune vous va bien, vous partez pour de vrai ou vous prenez de la distance avec vos tâches de tous les jours.
3: Taureau, vous espérez en une histoire sentimentale et si vous êtes à la recherche d'un cœur à aimer, il faut voyager.
4: Gémeaux, vous entamez une démarche qui porte ses fruits grâce à une union ou un engagement.
5: Cancer, ça va bien pour vous, mais ne prenez pas tout à la lettre, ne soyez pas trop susceptible.
6: Lion, vous passez une belle journée et vous en avez besoin, la semaine a été difficile.
7: Vierge, plein feu sur votre foyer et vous aurez affaire, on vous sollicite de partout.
8: Balance, c'est une belle journée, vous voyez d'autres paysages et vous parlez avec d'autres gens.
9: Scorpion, vos biens matériels, votre argent sont d'actualité, vous achetez en vue de votre confort.
10: Sagittaire, il se passe de bonnes choses, vous serez mis en valeur d'une manière ou d'une autre.
11: Capricorne, sachez que ce week-end sera bien différent de la semaine, vous allez prendre soin de vous.
12: Verseau, vous aimerez fêter quelque chose, inviter, être invité et on vous appréciera.
13: Poisson, tout le week-end peut être pesant et c'est lié à votre travail ou à votre famille.
14: Et pour nous tous, on part à la conquête de son existence.
0: Et on fonce tête baissée avec confiance. Merci beaucoup Catherine Viguier, un horoscope que vous retrouvez bien sûr en intégralité sur l'application Ici. On vous salue si vous venez de vous brancher chez nous, vous écoutez Ici. Il est 6h30, toute l'actualité en France et dans le monde, place aux 90 secondes ce matin. C'est avec vous Valentine Letess.
15: 37 départements en vigilance rouge, canicule ce matin. La liste se réduit. 48 sont encore en orange, dont une vingtaine du nord au centre pour risque d'orages violents. Le tonnerre, le vent et la grêle s'invitent à partir d'aujourd'hui dans le ciel de France. Une chaleur mortelle, la ministre de la Santé le reconnaît. Une très probable surmortalité de la population française à cause de ces températures. Stéphanie Rist donnera des chiffres d'ici la semaine prochaine, le temps d'établir les certificats de décès. 5 fois plus de dons de sang sont nécessaires chaque jour avant l'été, mais la canicule oblige aussi l'établissement français du sang à dissuader certains de ses donneurs et à modifier ses horaires de collecte. La femme de Jérôme Barella porte plainte à son tour pour viol contre son mari, principal suspect dans la mort et le viol de Liana, 11 ans, et disparue il y a maintenant un mois dans le Gers. Un triplé d'Ousmane Dembélé en un peu plus de 30 minutes de jeu et un but de la tête de Désiré Doué. Pour conclure, l'équipe de France de foot a facilement battu la Norvège hier pour son dernier match de poule de Coupe du Monde. 4 buts à 1. Ce soir, on change de ballon. C'est la finale du top 14 de rugby entre le favori, le Stade Toulousain, triple champion de France, et Montpellier. Coup d'envoi au Stade de France à 21h, sans alcool en tribune. La vente de bière est interdite à cause de la chaleur.
0: 6h32, l'info du jour Valentine, c'est la troisième victoire de l'équipe de France de foot en 3 matchs.
15: Les Bleus ont déroulé face à l'équipe bis de la Norvège, victoire 4 buts à 1. De quoi réchauffer encore un peu plus l'ambiance en pleine canicule, Féline Leloir du Haut dans la fan zone de Sceaux au sud de Paris.
16: Un premier but d'Ousmane Dembélé à la 7e minute, puis deux autres juste après. De quoi réjouir Angélique et Delia qui arborent fièrement le maillot de leur joueur préféré.
17: Moi je pense qu'on lui a porté chance en vrai, c'est grâce à nous. Vraiment très loin qu'il ait mis un triplé, vraiment j'attendais que ça depuis le début de la Coupe du Monde. Il n'était pas très présent dans les premiers matchs, mais là on voit vraiment qu'il s'est bien imposé, donc hyper contente.
16: Eddy, 10 ans, ne cache pas son admiration.
18: Quand il a marqué, j'ai failli tomber de ma chaise, j'étais assez content de voir la France marquer 3 buts en moins d'une demi-heure, c'est assez impressionnant.
16: À la mi-temps, le score 3-1 pour la France, alors ces amateurs de pronostics espèrent bien remporter leur mise.
19: Un but de la Norvège seulement, comme ça on est en 3-2 et moi ma cote elle passe sur le score parfait.
20: Mon pari est passé, je suis content.
17: Ouais, vous avez fait des petits paris du coup là, vous avez déjà parié un peu.
19: Ouais, obligé les paris. Ah.
20: Les Ligues MPP c'est obligatoire pendant la Coupe du Monde.
19: Ah bah oui, évidemment. 40 bons matchs prédits et 11 exacts. Je suis imbattable.
16: En tout, plus de 1000 spectateurs réunis dans cette fan zone, beaucoup de supporters évidemment, mais aussi des familles et des amis venus profiter de la fraîcheur avec un pique-nique.
17: Bah, un peu de crudité, des fruits, voilà, des chouquettes, c'est bien aussi, et du chocolat. Ça fait toujours du bien, du chocolat. Après avoir passé la journée en télétravail, c'est vrai que c'est pas mal de pouvoir retrouver un petit peu le frais. Fin de la semaine, début du week-end, ça fait un peu la coupure, c'est sympa.
16: Le match se conclut sur un but de Désiré Doué.
1: très belle victoire pour Manon et Clara.
21: Ah mais c'était incroyable. Enfin vraiment, si elle est au-dessus de mes pronostics, donc je suis super contente. Puis enfin 4-1 quand même, ça termine bien les matchs de groupe quoi. Donc à la France là, haut du classement des groupes, c'est trop bien.
22: C'est même très encourageant pour la suite, pour les 16e, les 8e, etc. Donc franchement, on a hâte de voir ce que l'équipe de France va donner par la suite, pour les prochains matchs, quels vont être ses futurs adversaires.
1: Mais attention à ne pas se reposer sur ses acquis.
21: Faut pas être trop confiant.
22: Non. Je pense qu'on va rencontrer des adversaires plus ou moins forts. Forcément, l'Argentine qui fait assez peur depuis la Coupe du Monde 2022, la finale. Faut que les supporters et même les joueurs restent sur cette longueur d'onde, cette motivation.
21: J'ai de l'espoir pour eux. Je pense qu'on est bien parti.
1: Avec évidemment la finale en ligne de mire. Et la performance des Bleus et surtout de son ballon d'or, Ousmane Dembélé, auteur d'un triplé, c'est évidemment la une de l'équipe ce matin, François
0: Xavier. Oui, exactement, on en parle avec l'un de ses journalistes, Annie Carvalho, avec nous dans 15 petites minutes. C'est effectivement à la une de la presse Valentine. En attendant, il est 6h34, la météo de votre samedi 27 juin 2026. Qu'est-ce que ça donne ? Mise à jour, ça y est, nous avons 37 départements qui restent en vigilance rouge canicule pour ce samedi, 48 en orange depuis 6h ce matin, dont 21 d'ailleurs, ces fameux départements en orange qui sont concernés par de forts risques d'orage. Toujours donc cet épisode de très forte chaleur qui reste actif en ce début de week-end, mais dont la fin approche, nous dit Météo France. En attendant, nous avons une baisse des températures qui reste pour le moment très très progressive. J'y reviens d'ailleurs dans un instant. Côté ciel, ce matin des pluies résiduelles à prévoir sur le sud de la Bretagne, les Pays de la Loire ainsi que les Hauts-de-France. En après-midi, formation de nouvelles cellules orageuses. Elles pourraient éclater sur le pays Nantais, la Normandie et l'ouest de la région parisienne jusqu'en début de soirée. Partout ailleurs, du soleil pour cette première partie de week-end. Vos valeurs, même si la baisse est amorcée, ça reste chaud. Évidemment, en matinée, nous avons déjà ce matin 25 degrés au Mans, 28 pour Amiens, pour Millau, Pau et Bordeaux, 31 degrés, 32 à Bastia, 35 à Saint-Dié-des-Vosges, 36 du côté de Tours. En après-midi, un respirable 23 degrés pour les côtes normandes, ou sinon les valeurs qui seront plutôt de l'ordre de 31 à 39 degrés. Le maximal notamment pour la Bourgogne et la Haute-Marne. Et vous retrouvez l'ensemble des prévisions météo près de chez vous sur notre site ici.fr.
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0: Et à 6h36, il est temps de donner ton cœur, bébé, ton corps, bébé. Et n'oublie pas, bien sûr, ton rock et ta soul, bébé, Valentine.
1: Bah, je donne tout, d'accord.
0: Vous donnez tout. Allez, et bah, écoutez, vous cédez aux caprices de Camaro que voici avec Femme Like You. 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

0: Ici, c'est la radio de votre week-end. Je vous le dis, dès le lever du jour, vos chansons préférées chez nous, à l'image de Femme Like You qui fait danser Valentine en studio. C'était Camaro, bien sûr.
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0: Oui, exactement. Les deux, mon capitaine. 100 ans, dis donc. Depuis un siècle, désormais, ces guides vous chuchotent l'histoire, les traditions, le patrimoine et l'art de vivre. Tout ça compilé en un seul ouvrage. 100 ans de guide de voyage Michelin. 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
3: Vous pouvez aussi chanter et danser. On ne l'entendra pas, mais vous pouvez.
0: Non, mais c'est la vibe en fait qui compte. Vous avez raison, Valentine. 0810 055 056. On vous attend bien sûr. Également d'ici 7h, Phil Collins à vos côtés. Il a tout compris, il chante et il nous fait danser, donc tout va bien. You can't hurry love, rien ne sert de courir pour écouter Phil Collins. C'est la musique de votre samedi matin sur votre radio ici, 6h40. Un G7 de la vie privée réuni à Paris dans Vie numérique et Vie privée ce matin, Valentine Letès. On parle avec vous de la coopération mondiale des autorités de protection des données.
3: Comme le célèbre G7, le sommet des plus grandes puissances économiques du monde, les autorités de protection de données personnelles ont aussi leur table ronde. Elle a justement eu lieu cette semaine à Paris. Dans cette assemblée, la CNIL, la Commission nationale de l'informatique et des libertés, représente la France. Et à ses côtés, ses équivalents pour chaque pays membre du G7, à savoir l'Allemagne, le Canada, les États-Unis, l'Italie, le Japon, le Royaume-Uni et un représentant de l'Union européenne. L'objectif de ces échanges, c'est de trouver des positions communes sur la protection des données personnelles. Okay. Il est plus difficile pour les acteurs du numérique de contourner la loi quand des pays s'associent.

0: décidée par un vote de l'ensemble des CNIL, la société devra se mettre en conformité dans toute l'Union. Tous les consommateurs européens profitent donc de ce nouveau système. On l'a notamment vu avec Meta, basé en Irlande. Sur son réseau social Instagram, les profils des enfants étaient par défaut créés en mode public et donc accessibles à tous. Depuis la sanction prononcée par la CNIL européenne, les comptes des mineurs sur son réseau social sont désormais privés à leur création dans l'Union.
1: Et pour bien accompagner son enfant sur Internet, justement, nos conseils sur ici.fr, page vie numérique, vie privée, votre chronique qui sera de retour demain, dimanche à 6h38. Sur votre radio ici.
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1: 16h43 et sur votre radio ici, vous avez rendez-vous avec l'histoire, figurez-vous. Place au meilleur de voyage dans le temps, proposé par Stéphane Bern ce matin au temps de Louis XV et de l'orientalisme.
8: Quand le café arrive en France au XVIIe siècle, il intrigue et séduit. Mais attention, pas de cafetière, pas de filtre. On le fait bouillir comme une soupe. What else? Sous Louis XV, impossible de débattre des lettres, des arts ou de philosophie sans un café. Le roi était si charmé par cette fève importée du Moyen-Orient qu'il l'impose à la cour de Versailles. Le café devient une boisson d'avenir, et Paris, sa capitale. Une boisson du raffinement qu'on serait bien incapable d'ingurgiter aujourd'hui. À l'époque, on la prépare en jetant la poudre de café dans de l'eau pour faire mijoter le tout. Résultat, il y a littéralement à boire et à manger. Une bouillie noire, amère et pleine de marre. Bref, le café ressemblait davantage à un potage énergisant, un peu cramé, qu'à l'élixir délicat qu'on connaît aujourd'hui. Il faut attendre le 19e siècle pour voir apparaître la cafetière à filtre. En 1802, François Descroisy, un chimiste normand, imagine un récipient à deux étages. À leur jonction, une plaque métallique percée de trous fait office de filtre. On y dispose le café moulu, on verse l'eau chaude dessus et l'infusion se fait lentement. C'est rudimentaire, mais ça a le mérite d'être efficace. La boisson obtenue est plus claire, plus douce et surtout buvable, sans avoir à mâcher. L'invention porte le nom de l'abbé du Bellois. Lui n'a rien inventé, mais il a popularisé l'outil. À défaut d'avoir eu l'idée, il a su la vendre. Un vrai barista du marketing. Un apport suffisant à ses yeux pour baptiser la cafetière du Bellois. Si le café nous réveille aujourd'hui, au XVIIe siècle, il fallait surtout être bien réveillé pour oser y goûter, réussir à l'avaler et survivre à sa première gorgée.
1: Rien que pour ça, on n'est pas mécontent de vivre en 2026. Merci beaucoup Stéphane Bern, voyage dans le temps. Le best-of, c'est également demain, dimanche à 6h43. Il est 7h moins le quart, Valentine, c'est à la une de l'équipe ce matin, The Artist.
0: Alors on ne parle pas du film, avec non. Jean Dujardin, qui ne s'est pas mis en football, vous n'avez rien raté. Ousmane Dembélé, en revanche, a réalisé hier soir face à la Norvège une performance exceptionnelle avec ce triplé réalisé en un peu plus de 30 minutes.
1: Incroyable, les débriefs de ce Norvège-France en compagnie de Nick Carvalho, journaliste à l'équipe. Il sera avec nous dans 3 minutes. Le temps d'écouter ensemble Marine et son cœur maladroit sur votre radio ici. Bon week-end, merci de nous avoir choisis.

0: toujours proche de vous, y compris dès votre réveil. C'est votre radio ici avec la visite de Marine ce matin, cœur maladroit.
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0: 6h49, vie artiste, c'est à la une de l'équipe ce matin, le journal qui revient bien sûr sur l'incroyable performance d'Ousmane Dembélé hier soir à l'occasion du match Norvège-France. Débrief ce matin de ce match qui nous permet de terminer évidemment première de notre groupe à la Coupe du Monde. Bonjour Nick Carvalho.
3: Bonjour.
0: Merci beaucoup d'être avec nous en ce samedi matin, vous êtes journaliste à l'équipe. La nuit n'a pas été trop courte, Nick, ça va ?
3: Oui, effectivement, on n'a pas beaucoup dormi ici, mais bon, on s'est quand même régalé hier soir, donc
0: ça compense, on va dire. Alors, vie artiste, c'est évidemment un très grand même, si j'ose dire, Ousmane Dembélé qui s'est illustré hier soir face à la Norvège. L'homme du match, on peut le dire, hein, Nick, entre nous.
3: Oui, on peut même dire que c'est son match référence avec l'équipe de France, parce que jusque-là, il avait marqué qu'une poignée de buts chez les Bleus. Et là, en l'espace de deux matchs, on a marqué 4, ce qui porte son total de buts à 11. Et c'est vraiment quelque chose de remarquable par rapport à son vécu avec l'équipe de France, dans la mesure où jusque-là, il passait parfois à côté de ses rencontres, notamment lors des grandes compétitions.
4: Mmh. Il rentre même dans le top des meilleurs buteurs avec Kylian Mbappé.
3: Et effectivement, il a marqué 4 buts comme Kylian Mbappé. Bon, il n'est pas en tête du classement des buteurs de la compétition, puisqu'il y a un certain Lionel Messi qui est encore devant.
0: Ouais, forcément.
3: Mais bon, la compétition est encore longue.
0: On n'oublie pas Désiré Doué, hein, bien évidemment, qui a également inscrit un but hier soir. Quitte finalement à être un peu éclipsé par Dembélé, on est d'accord ?
3: Désiré Doué, effectivement, surtout que il apporte peut-être un profil qui est un peu similaire à ses camarades en attaque. Il y a aussi Olise et bien sûr Mbappé, à différence de quelqu'un comme Barcola qui n'était pas titulaire hier soir, mais qui lui peut apporter un peu plus de profondeur à l'attaque française.
0: En un mot, Nick, un match sans Didier Deschamps, on le rappelle, qui est rentré en France suite au décès de sa maman. Est-ce que vous diriez que ça a pu influer peut-être sur le moral des joueurs et donc évidemment sur leur préparation ?
3: Honnêtement, je pense pas, parce qu'on parle là quand même de joueurs assez expérimentés. Alors, ils ont forcément été touchés. Ça, c'est quelque chose qui a été évoqué en conférence de presse et dans nos papiers. Mais ils sont là avant tout pour représenter l'équipe de France. Donc, je pense pas qu'ils aient été habités par un surplus de motivation pour ce match-là.
0: Et c'est quoi le programme pour les Bleus ? Qu'est-ce qui nous attend à partir de maintenant, dites-nous ?
3: Alors la France, justement, la bonne nouvelle de cette nuit, c'est que la France connaît son adversaire pour les 16e de finale.
0: Ouais.
3: Ce sera la Suède, ce mardi à 23h. La Suède, attention, parce qu'ils ont quand même une attaque assez impressionnante, composée de Gyökeres, le buteur d'Arsenal, Isaac, l'attaquant de Liverpool et Elanga qui a marqué dans la nuit du jeudi à vendredi face au Japon. Donc il faudra faire attention à cette attaque qui pourrait poser quelques soucis à la défense de l'équipe de France.
0: On est bien d'accord. Merci beaucoup Nick Carvalho pour cette analyse et d'avoir été avec nous ce matin et on vous souhaite un bon dodo.
3: Merci beaucoup, j'aurais bien besoin, merci.
0: Merci beaucoup Nick, je rappelle que vous êtes journaliste à l'équipe et c'est à la une de la presse évidemment, The Artist ce matin. Autre artiste de grand talent, c'est Phil Collins, You Can't Hurry Love sur votre radio ici.

0: Vous écoutez ici, bonjour, si vous venez de vous brancher chez nous avec Phil Collins, que vous croisiez ce matin, le collector You Can't Hurry Love. Nous allons faire un petit tour dans le Var où il fait chaud, évidemment, ce samedi, nous y retrouvons Gaëtan qui est à Pierrefeu du Var. Bonjour Gaëtan.
1: Bonjour Gaëtan.
2: Oui, bonjour François-Xavier, bonjour Valentine. Alors actuellement, je suis en vacances en Bourgogne.
0: Ah, un petit peu plus au frais alors, d'une certaine manière.
2: Oui, frais, on a toujours la canicule, oui. Alors que dans le Var, on l'avait pas.
0: Ah, vous avez la canicule en Bourgogne alors que non dans le Var d'ailleurs.
1: Oui, mais dans le Var, vous êtes beaucoup plus habitué en Bourgogne à ces chaleurs, Gaëtan.
2: C'est ça, oui, exactement, oui.
1: Ce qui explique cette différence en réalité de vigilance.
0: Exactement, merci Valentine. Gaëtan, quel est votre message? Dites-nous.
2: Oui, c'était juste pour dire que du coup, lundi matin, parce que je suis passionné par la radio, je vais aller voir vos collègues d'ici Bourgogne. Et voilà, du coup, je suis très content d'aller les voir.
1: Ah, mais
2: également. Oui,
0: C'est pas une très bonne idée, c'est les moins sympas du réseau en l'occurrence.
2: Ils ont l'air super sympas.
1: Il est mauvais.
0: Ah là là, le fiel en ce samedi matin.
2: De leur dire ça.
0: Non, évidemment, on les embrasse d'ailleurs, on leur fait un coucou. Est-ce que vous avez eu l'occasion de visiter beaucoup de locales de notre réseau? Je rappelle qu'il y en a 44, donc ça fait
2: un petit nombre. Oui, j'ai fait Provence, Azur, j'ai fait Gare-Lozère également, oui, j'en ai fait quelques-unes, j'ai fait aussi Paris plusieurs fois.
0: Donc vous avez croisé Valentine Letesse?
2: Je crois pas qu'on se soit croisé, j'avais vu Johan.
0: Johan Guérin, falloir venir nous voir à la maison de la radio, mon cher Gaëtan.
1: On vous offrira le café.
0: Exactement. Et puis, dans l'intervalle, on vous propose de vous offrir votre guide de voyage Michelin qu'on vous envoie directement. Il faudra juste nous préciser si on l'envoie en Bourgogne ou en le Var, ou dans le Var, du coup.
2: Ce sera dans le Var. Merci beaucoup, en tout cas.
0: Un grand merci à vous, Gaëtan. Merci pour votre bonne humeur.
2: Merci. Bonne journée.
0: Merci. Bonne journée à vous. Beau week-end, Gaëtan, qui nous écoute donc en Bourgogne, mais qui est à Pierrefeu du Var, dans le Var. Et à 6h57, il est arrivé celui qui vous propose sa revue de presse décalée, bien sûr, mais surtout qui nous met les points sur les i. Willy Rovelli, bonjour.
3: Bonjour tout le monde. Et comme aujourd'hui c'est la fête de la musique, voici l'actu musicale avec pour commencer cette bonne nouvelle pour les 30 ans de son album Première Consultation. Le chanteur Doc Gynéco remonte sur scène. Le vrai Doc Gynéco dans la musique française apparemment, c'est Patrick Bruel. Oui, enfin, après là, 30 ans plus tard, c'est Doc Géronto. Hein. La chanteuse américaine Christina Milian, la femme de Matt Pokora, rate son examen de français pour prolonger son visa en France. Oh, qu'elle se rassure, apparemment son mari aussi l'a raté, son examen de français. Je comprends rien. Pour protester contre l'utilisation de l'intelligence artificielle qui pourrait éteindre leur voix, 1000 chanteurs britanniques sortent un album entièrement composé de silence. Pas très original, hein. Etienne Dao et Carla Bruni, ça fait des années qu'ils le font. Allô. Après avoir construit une cabane, Vianney annonce qu'il sera papa très prochainement. On sait donc où il a mis sa dernière bûche. Non mais c'est la folie de la cabane en ce moment, hein. Vianney en a construit une, Patrick Bruel a failli y aller, franchement. Céline Dion annonce 10 nouvelles dates de concert à Paris. Quel courage pour celle qui souffre du syndrome de l'homme raide, comme Renaud, mais lui c'est juste après l'apéro. Le domicile de Florent Pagny cambriolé dans les Yvelines. Heureusement, en repartant, les voleurs lui ont laissé sa liberté de penser. Nouveau single de Florent Pagny, savoir voler. Voler sans attendre, voler tout prendre, mais savoir voler. Juste pour le geste, me laisser des restes et s'en aller. Oh, c'était beau là. Hein.
4: C'est beau.
3: Le chanteur marseillais Jules, flashé à 180 km/h sur autoroute. Il écoutait sa propre musique dans la voiture. Tu m'étonnes qu'il voulait arriver très très vite. La NASA envisage d'envoyer de nouveaux astronautes sur la Lune en 2027. Alors que pour beaucoup moins cher, à tout moment sur Instagram, Madonna peut vous montrer la sienne. 20 ans après leur séparation, les L5 se reforment. C'est les vieilles 5. Enfin, la question du jour. Les L5 se reforment pour chanter la bande originale du film La Patte Patrouille. Mais est-ce que la Patte Patrouille, c'est aussi le surnom des policiers qui enquêtent sur Bruel? La Patte Patrouille. Vous avez deux heures. Allez, passez un bon samedi et à tout à l'heure midi.
0: Ah oui, la Patte Patrouille. J'ai mis un peu de temps à la comprendre, celle-là, pour le coup. Vous
1: toujours
0: l'aviez,
1: Valentine? Toujours le bon jeu de mots, oui. Ouais.
0: Il n'y a que moi qui comprends rien. Merci beaucoup, Willy Rovelli. On vous retrouve à midi, effectivement, et tout de suite. C'est l'équipe d'ici matin qui vous attend de pied ferme, je vous le dis, dans votre région.
5: Et oui, c'est nous, ici Normandie. Bonjour tout le monde. On démarre ce week-end ensemble. Toute l'équipe est au rendez-vous. Mika est derrière la console. Salut Mika. Et Christine Wurs est également ici. Bonjour Christine, c'est avec vous qu'on ouvre l'émission avec les infos. Ça se passe dans quelques secondes. Vous écoutez ici Normandie. Bon réveil à tous.
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5: Samedi 27 juin. Bon réveil tout le monde, vous écoutez Ici Normandie, il est 7h. Les infos avec vous, Christine Wurtz. Bonjour Christine.
6: Bonjour Tino, bonjour à tous.
5: Vous avez peut-être été réveillée par les orages.
6: Eh oui, ils sont arrivés par l'ouest dans la nuit, par la pointe de Caux, l'agglo du Havre, avant de gagner l'Eure et l'agglomération rouennaise. Ça a grondé très fort par endroits. Le phénomène est classique après les grosses chaleurs qu'on a connues cette semaine, mais il pourrait être violent, prévient Nicolas Buffard, prévisionniste et référent Normandie à Météo France.
7: Il est peut-être préoccupant, c'est une vague orageuse qui... une nouvelle vague orageuse qui va arriver dans l'après-midi avec probablement une forte activité électrique, des risques de grêle et de fortes rafales de vent. Peut-être même, je ne sais pas, à exclure des phénomènes tourbillonnaires possibles. Enfin, les deux départements, Eure et Seine-Maritime, sont concernés. C'est-à-dire que avec toute la chaleur accumulée ces derniers jours, et notamment par le sol, ça peut donner une énergie supplémentaire aux orages. Et donc les rendre un petit peu plus virulents, violents. Il y a des endroits où il pourrait y avoir des phénomènes assez violents. Ouais.
6: Et les deux départements passent en jaune pour les orages. Aujourd'hui, en revanche, ils rétrogradent en orange canicule. L'épisode caniculaire touche à sa fin, mais la situation empire dans les hôpitaux. Le CHU de Rouen a déclenché hier soir son plan hôpital en tension niveau crise pour anticiper les arrivées aux urgences durant le week-end, alors que tous les lits sont occupés. Un plan de mobilisation générale juste avant le plan blanc. L'antenne rouennaise du SAMU a enregistré hier une hausse de 54% du nombre d'appels par rapport à la même date il y a un an et de 20% pour l'antenne havraise. Et pour limiter la pression sur les hôpitaux, le préfet de la Seine-Maritime a pris deux arrêtés. L'interdiction des manifestations sportives sur la voie publique, en plein air et dans les salles non climatisées, ainsi que l'interdiction de la vente d'alcool à emporter et de la consommation d'alcool sur le domaine public et lors d'événements festifs.
5: Un sénomarin de 37 ans condamné jeudi à Rouen à 30 mois de prison avec sursis.
6: Oui, pour avoir partagé sur Internet la vidéo d'un viol de bébé, l'homme a été repéré dans le cadre d'une opération nationale de lutte contre la pédocriminalité. Théophile Pedrola.
8: Opération visant ceux qui ont téléchargé ou partagé une vidéo sur Internet nommée Daisy's Destruction, dans laquelle un bébé de 18 mois subit un viol et d'autres violences. Cette semaine, l'Office des mineurs a interpellé 33 personnes dans le pays, dont cet homme de 37 ans, habitant dans la zone du ressort du parquet de Rouen. Il avait partagé cette vidéo l'été dernier. Sur son ordinateur, retrouvé plus de 62 000 documents. Il était jugé hier en comparution immédiate, sans antécédent judiciaire. Il écope de 30 mois de prison avec sursis probatoire et une obligation de soins.
6: À Versailles, c'est un homme de 43 ans qui a été condamné à 3 ans de prison, dont 2 avec sursis probatoire pour les mêmes faits. Vous avez peut-être aperçu de la fumée ou des flammes si vous habitez dans le secteur du Havre cette nuit. Le site pétrochimique de Total Energy connaît un déréglage temporaire sur l'une de ses unités. Ça provoque du bruit et des épisodes de torchage, prévient l'entreprise sur Allo Industrie. Une bonne nouvelle pour tous les usagers du pont Flaubert à Rouen. Le chantier de raccordement du pont à la Sud 3 se termine enfin, moyennant la fermeture de l'accès sud-nord dans la nuit de mercredi à jeudi prochain pour les derniers aménagements. Mais on pourra l'emprunter dès le 2 juillet, donc à partir de 8h30 du matin. Toutes les précisions sont sur ici.fr.
9: Avec Ousmane Dembélé dans la surface encore, qui va peut-être encore prendre sa chance. Et il est là, le triplé d'Ousmane Dembélé. Il compte sur ses doigts. Et 1, et 2, et 3-0 pour l'équipe de France. Oh là là, et 1, et 2, et 3-0 pour Ousmane Dembélé.
6: Eh oui, vous avez peut-être entendu ce troisième but sur votre radio locale ici Normandie. La victoire facile des Bleus face à la Norvège. 4-1 hier à Boston dans la Coupe du Monde de football et le triomphe d'un joueur, surtout Ousmane Dembélé, notre star locale, formé à Évreux, Ballon d'Or 2025 et auteur hier soir d'un triplé qui a fait taire toutes les critiques, Julien Froment.
10: Ousmane Dembélé, en homme pressé, a tout expédié hier à Boston. Les buts d'abord, 3 en 32 minutes, c'est le deuxième triplé le plus rapide de l'histoire de la Coupe du Monde. Puis la remise du trophée d'homme du match, pas un sourire, une photo et le voilà déjà reparti. Et enfin la conférence de presse en moins de 3 minutes, question comprise, à peine le temps de confier une joie contenue.
11: Oh, je suis content, c'est un moment unique et important pour moi, c'est exceptionnel. Mais comme je l'ai dit, le plus important c'est de rester concentré pour la suite de la compétition.
10: Pour apprécier remercier son incroyable performance, digne de son statut de ballon d'or. C'est à ses coéquipiers qu'il faut s'adresser, le défenseur Jules Koundé.
4: Super content, voilà, on était, personne n'était inquiet dans le groupe, lui-même, voilà, comme je l'ai dit, était très tranquille. Et aujourd'hui, il a montré le grand joueur que c'est, avec trois magnifiques buts. Que dire, un triplé en Coupe du Monde, c'est pas tous les jours.
10: Un triplé qui permet à Ousmane Dembélé de rejoindre un cercle très fermé, celui de Juste Fontaine et Kylian Mbappé, les deux autres joueurs de l'équipe de France à avoir réalisé cette performance en Coupe du Monde. De quoi inciter les supporters présents au stade à entonner un air déjà bien connu à Paris.
6: Et voilà, un troisième succès en autant de matchs et la première place pour l'équipe de France qui restera donc sur la côte Est pour ses prochains matchs dans la compétition, à l'exception de la demi-finale. La France affrontera la Suède maintenant mardi prochain en 16e de finale. En football toujours, la Ligue de Normandie a délocalisé ses finales de coupe régionale, jeunes, seniors et féminines. Elles ont lieu aujourd'hui et demain à Vire dans le Calvados et non à Gonfreville-Lorcher comme il était prévu. Décision prise en raison d'un arrêté préfectoral qui interdit les pratiques sportives en Seine-Maritime à cause de la canicule et des risques d'orage, notamment.
5: Et puis, deux événements culturels à ne pas manquer ce week-end.
6: Eh oui, Tino, Vivacité, bien sûr, le grand festival des arts de la rue. On y était hier soir en direct dans le bois de la Garenne à Sotteville-lès-Rouen. C'est ombragé. Et pourvu que l'orage ne gâche pas la fête, vous devriez passer un bon moment. C'est la 37e édition qui revient pour 3 jours cette année, jusqu'à dimanche soir. Et puis l'ouverture aujourd'hui d'un été au Havre, c'est la 9e édition de cet événement culturel Cité Océane. 7 nouvelles œuvres à découvrir dans la ville et dans le journal de 8h tout à l'heure.
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6: On rétrograde en orange, mais il va encore faire très chaud aujourd'hui, Tino.
5: Ah oui, il va faire très chaud, mais déjà pour le moment, c'est un petit peu orageux, hein, que ce soit en Seine-Maritime ou dans l'Eure. Ça a bien pété il y a quelques heures, on l'a bien entendu, ça nous a bien réveillé. Bon, pour les températures, actuellement, on a 20 degrés à Rouen et au Havre, 19 pour Dieppe et 21 déjà à Évreux. Donc, un temps qui est légèrement couvert en Seine-Maritime et dans l'Eure. On a quand même Vernon qui voit un ciel totalement dégagé et ensoleillé au réveil ce matin. Quelques légères averses sont à prévoir sur la côte dans la matinée, mais ce temps sera de courte durée, hein, puisqu'à partir de midi, c'est le soleil et le beau temps qui seront de retour partout en Normandie, avec, vous l'avez dit, des températures toujours élevées. Légèrement moins tout de même que les jours précédents, mais nous sommes toujours en vigilance orange canicule. On attend 32 à Rouen, 27 au Havre, 31 pour Évreux et 22 degrés à Dieppe. Au niveau du trafic, j'ai un œil sur mes cartes. Pour l'instant, ça circule très très bien, que ce soit en Seine-Maritime ou dans l'Eure. Évidemment, on vous tient au courant s'il y a du changement. Et puis, si vous êtes témoin de quelque chose, d'un ralentissement, d'un accident, vous nous prévenez 02 35 07 66 66.
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5: Bon réveil à tous, vous écoutez votre radio locale, ici Normandie, il est 7h08, on commence le week-end ensemble, c'est un beau samedi qui arrive, également un beau dimanche, demain il devrait faire beau et ça fait plaisir. On commence en chanson avec Alain Chamfort, Manureva.

0: 7h12, vous écoutez ici Normandie et c'était Alain Chamfort avec Manu Reva.
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0: Et c'est bien, on commence directement en jouant ensemble, on va jouer ensemble, puisque le 12 août, vous le savez peut-être, c'est un événement rare qui va se produire, une éclipse totale visible chez nous en France, et vous le savez évidemment, pour pouvoir observer correctement une éclipse, il faut des lunettes spéciales de protection homologuées. 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Et là, pour cette question, on va remonter un petit peu dans le temps pour se retrouver en 1997, le 27 juin de cette année. Un livre sortait en librairie, un livre sur l'histoire d'un petit sorcier qui sera plus tard adapté au cinéma et qui avait cette bande-son.

0: Je pense que ça devrait pas être trop difficile. De quel sorcier je vous parle? Vous nous appelez dès maintenant 02 35 07 66 66. On joue dans une dizaine de minutes. Et on a un appel, c'est Stéphane qui nous appelle pour parce qu'il a vu quelque chose sur la route. Bonjour Stéphane, dites-nous tout.
1: Je vais reprendre votre bulletin météo qui est un petit peu foireux du coup parce qu'on est sous les orages dans le pays de Caux. Mais ce qu'on appelle vraiment des orages, toutes les chaussées sont inondées.
0: D'accord. D'accord. Donc il faut faire attention si on roule dans le pays de Caux en ce moment.
1: La Gaillarde, Pierreville, Saint-Laurent, Camville, les deux églises, tout est inondé. C'est des orages qui durent depuis 20 minutes et il y a environ une trentaine de centimètres d'eau par endroit.
0: Bon, bah c'est noté. C'est noté. En tout cas, vous avez l'info si vous êtes dans le secteur du pays de Caux. De gros orages, beaucoup de pluie. Soyez prudents sur la route. Merci beaucoup, Stéphane, de nous avoir appelé. Je vous souhaite un excellent samedi, un excellent week-end. Vous restez avec nous. Vous écoutez Ici Normandie.
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0: Et comme chaque week-end à 7h15, une expression, l'origine d'un mot, Jérôme Prodhomme a sorti ses grimoires pour nous donner l'origine de nos expressions.
6: Pourquoi on dit une poubelle?
7: Eh voilà, il est là, il va encore nous sortir toute sa science.
6: Bah, c'est un peu le but quand même, non?
7: Et que je te sors des mots en latin, et blablabla. Alors, on dégaine les Romains du latin poubellus, c'est ça?
6: Mais non, mais pas du tout, le mot poubelle vient de Eugène Poubelle.
7: Hein?
6: Regardez.
7: Oh oui, il est tout barbu. On dirait le Père Noël.
6: Bah, c'est Eugène Poubelle, né à Caen en 1831, juriste, diplomate, avant de faire carrière, comme on dit, jusqu'à devenir préfet de la Seine, autrement dit de Paris, de 1883 à 1896. Et en 1883, Monsieur Poubelle ordonne à tous les Parisiens de s'équiper d'une boîte avec un couvercle d'une contenance de 40 ou de 120 litres qui sera déposée devant le domicile pour être ramassée et vidée. Notez d'ailleurs qu'il invente par la même occasion le tri sélectif, puisqu'il demande à l'origine trois boîtes différentes. Une pour les matières imputrescibles, l'autre pour les chiffons et papiers, la troisième pour les faïences et les coquilles d'huîtres. Cette obligation, comme toutes les obligations d'ailleurs, ne plaît pas du tout aux Parisiens. Mais, ronchonnant, ils finissent tout de même par s'y mettre en se moquant de celui qui leur a collé son invention, et l'habitude se prend d'appeler ces réceptacles à ordures des « poubelles ». Voilà pourquoi on dit une poubelle, alors qu'on ne sait plus vraiment pourquoi. Encore que vous, maintenant, vous savez.
0: Et oui, merci beaucoup Jérôme Prodhomme. Encore une fois, un Normand qui brille à Canet, certes, mais Normand avant tout. Jérôme, on vous retrouve demain à la même heure, à 7h15 sur votre radio, ici Normandie. Voici maintenant le nouveau Alex Warren, Fever Dream.

0: Le dernier Alex Warren sur votre radio ici Normandie, ça s'appelle Fever Dream. Edwina est avec nous à La Croisille. Bonjour Edwina.
1: Bonjour.
0: Ah, je vous sens enjouée comme ça dès le matin. Ça fait longtemps que vous êtes levée ?
1: Ouais, ça fait un petit bout de temps. On n'arrive pas à dormir, donc 6h30, on est debout.
0: C'est la température qui fait ça ?
1: C'est ça, ouais. Là, il était à 28
0: hein,
1: dehors.
0: Ah ouais, bah oui, ça monte très vite, surtout dans l'heure.
1: Oui, c'est bien, on va pas se faire.
0: Oui, c'est sûr. Et puis, normalement, vous avez un beau soleil au réveil.
1: Exactement.
0: Ça c'est magnifique. Et vous avez aussi un très beau week-end de prévu. Aujourd'hui anniversaire et demain on part en vacances.
1: C'est ça, exactement.
0: Alors, dites-nous où vous partez demain.
1: En famille, en Moselle.
0: Bon, bah ça va être très sympa ça. Vous partez pour combien de temps?
1: Une semaine, du dimanche au dimanche.
0: Bon, très bien.
1: Comme ça on est tranquille sur la route.
0: Exactement, une petite semaine de repos en Moselle. Ça va être très très sympa. Bon, Edwina, dites-moi, quel sorcier apparaissait pour la première fois le 27 juin 97 ?
1: Harry Potter.
0: Ben oui, évidemment que c'est Harry Potter. Bon, ça va, c'était pas trop compliqué.
1: Non, ça va.
0: Avec le 27 juin 97, avec ce premier tome de la saga Harry Potter à l'école des sorciers, il y avait que 5000 exemplaires à sa sortie en 97. Aujourd'hui, il s'en est vendu plus de 120 millions. C'est le 9e livre le plus vendu au monde. Vous les avez lus, vous ?
1: Oui, on les a lus avec les enfants et on les a vus à la télévision, au cinéma d'abord et puis après la télé. Ouais.
0: Bon, bah vrai fan d'Harry Potter. Bah bravo en tout cas Edwina. Elles sont pour vous ces 4 paires de lunettes de protection pour l'éclipse du 12 août. Bon, vous partez en vacances, normalement vous serez rentré le 12 août pour vivre l'éclipse chez nous.
1: Exactement.
0: Bon, super. Bah, je vous souhaite en tout cas un très bon samedi et un bon départ demain. Merci d'avoir été avec nous Edwina ce matin.
1: Merci à vous, bonne journée.
0: Avant de vous laisser, dites-moi, quelle est votre radio en Seine-Maritime et dans l'Eure?
1: Ici Normandie.
0: Très bonne réponse, à bientôt Edwina.

0: Et je vous emmène en balade. Maintenant, on prend la route direction Yvetot pour découvrir une belle boucle remplie de surprises. Bonjour Florian Vimon.
1: Bonjour Tino.
0: Vous êtes responsable d'Yvetot Normandie Tourisme. Et alors, le rendez-vous est pris à 14h dans une semaine, le 4 juillet, pour une balade en vélo sur la boucle du Chêne. Alors, pour commencer, déjà, expliquez-nous, c'est quoi cette boucle du Chêne?
1: Alors, la boucle du Chêne, c'est une des deux boucles cyclotouristiques que Yvetot Normandie Tourisme a mis en place l'année dernière. Donc c'est une belle balade qui part d'Yvetot, qui fait 24,5 km sur des petites routes de campagne et puis aussi sur la nouvelle voie verte entre Yvetot et Valcarville. Cette boucle-là, on peut la raccourcir en partant aussi d'Allouville-Bellefosse, connue pour son chêne millénaire. Et donc cette balade, elle fera 18 km.
0: Et ça dure combien de temps justement de faire ces 18 km?
1: Alors,
0: en moyenne,
1: en moyenne, on est plutôt sur un peu moins de 2 heures, 1h30 à 2 heures, mais là notre balade familiale à vélo va durer 3 heures parce que l'idée c'est de s'arrêter aussi dans des endroits vraiment intéressants pour mettre en avant le patrimoine, la gastronomie locale et aussi la culture.
0: Oui, c'est ça, il y a des petites pauses pour découvrir les saveurs un petit peu de notre terroir normand.
1: Ouais, tout à fait. C'est ce qu'on aime faire en fait. L'idée, c'est d'utiliser un itinéraire. Parfois, on fait des balades randonnées ou des balades à vélo, et en fait, on s'arrête dans des lieux identifiés qui peuvent intéresser les gens. Et donc là, on va avoir une pause, par exemple, à la ferme des Noisetiers, donc les glaces à la ferme. Mmh. On aura aussi une pause pour mettre en avant aussi l'association Chêne, qui est l'association de sauvegarde de la faune sauvage, qui a un espace de découverte. Et donc, on pourra découvrir la nouvelle exposition « Nos voisins, les animaux ». Et puis, on aura aussi une pause gourmande chez Arco. Donc, c'est un ESAT qui a un verger et qui commercialise en fait des produits locaux, confitures, jus de fruits, cidre, etc. Et donc, on fera une pause goûter très sympa.
0: Mais ça m'a déjà mis l'eau à la bouche. En tout cas, c'est une balade familiale. Donc, évidemment, les enfants sont les bienvenus.
1: Oui, tout à fait. L'idée, c'est on a vraiment sélectionné cet itinéraire parce que ce sont des petites routes tranquilles. Évidemment, il y aura un encadrement. On sera sur une petite jauge. On va être sur une balade de 30 à 40 personnes. Et l'idée, c'est voilà, de prendre son temps et de profiter à la fois des paysages et de tout ce qui nous entoure.
0: C'est totalement gratuit, mais il faut quand même s'inscrire. Vous l'avez dit, il y a une petite jauge. Comment ça se passe au niveau des inscriptions? Est-ce qu'il reste encore de la place? Et si oui, comment on fait pour s'inscrire?
1: Alors, il nous reste encore de la place, donc on peut encore s'inscrire. Et donc, toutes les inscriptions peuvent se faire directement donc sur le site de Yvetot Normandie Tourisme. On peut aussi nous contacter par téléphone, 02 32 70 99 96. Mais on recommande évidemment les inscriptions en ligne à partir du site Yvetot Normandie Tourisme.
0: Eh ben, c'est noté. Merci beaucoup. Une balade donc pour toute la famille à vélo sur la boucle du Chêne au départ d'Yvetot le 4 juillet. C'est samedi prochain, dans une semaine. Merci beaucoup, Florian. Je vous dis à très bientôt, puisqu'on se retrouve demain. Vous allez nous présenter une autre randonnée à faire dans le coin. En ce moment, ce sera le 1er juillet. À demain.
1: À demain, merci.
0: 7h25, vous écoutez Ici Normandie. Belle matinée à vous. Bon début de journée, bon début de week-end, bon début de samedi. Voici le ballet, Céline Dion.

0: La voix de Céline Dion sur ce titre, Le Ballet. Vous écoutez ici Normandie dans deux minutes, toute l'actu.
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0: Dans l'info d'ici, Christine, on prend de la hauteur.
9: Eh oui, je vais vous emmener sur les toits, Tino, avec les couvreurs qui ont dû adapter leurs horaires pour pouvoir travailler dans de relatives bonnes conditions malgré la canicule. Et vous allez l'entendre, plus près du soleil, la température peut monter très très vite.
0: Ah oui, ça j'en doute pas. On voit ça juste après le 90 secondes de Valentine Letess.
10: Le sans faute de l'équipe de France de foot au Mondial. Les Bleus concluent la phase de poule avec une troisième victoire en trois matchs face à la Norvège. 4-1. Du jamais vu depuis une certaine Coupe du Monde 98. La France affrontera la Suède en 16e de finale mardi. Du rouge écrevisse à l'orange, Météo France table sur une fin des vigilances maximales à la canicule d'ici demain soir. La liste des départements concernés est déjà réduite à 37 ce matin. Une bouffée d'air alimentée par des orages parfois violents et annoncée dès aujourd'hui du nord au centre. Le 56e mort par noyade en France depuis le début de cette canicule. À Paris, cette fois dans le canal Saint-Martin, exceptionnellement ouvert à la baignade. Selon les pompiers, la victime s'est baignée hier en dehors de l'espace autorisé et des horaires d'ouverture. La clim pour les hôpitaux en surchauffe et leurs soignants surmenés par cette vague de chaleur. Le Premier ministre valide une commande de 30 000 climatiseurs pour les hôpitaux publics de France face à des besoins urgents de rafraîchissement. La mort d'un bébé de 2 mois dans l'Oise, hospitalisé avant-hier pour cause de blessures au visage. Son père, âgé de 25 ans, reconnaît des violences sur l'enfant. Sa garde à vue, comme celle de la mère de 20 ans, est prolongée. Pas de bière en tribune, ni de vente d'alcool à l'extérieur du Stade de France ce soir pour la finale du top 14 de rugby entre le Stade Toulousain, triple champion de France en titre, et Montpellier. Le coup d'envoi, c'est à 21h.
9: La vigilance rouge à la canicule éreinte les corps et les esprits de tout le monde. Mais pour ceux qui travaillent, la chaleur peut devenir dangereuse. Dans un bureau climatisé, ça va. Mais ceux qui travaillent à l'extérieur, pour eux, c'est plus délicat. A fortiori, ceux qui sont sur les toits, car avec près de 40 degrés au sol, c'est le double ressenti sur des ardoises. Alors, il faut s'adapter. On est monté sur un toit à Rouen, à 20 mètres de haut. Sur ce chantier, on travaille de 6h à midi en ce moment, lorsqu'il ne fait que de 25 à 35 degrés. Théophile Pedrola.
11: En haut de l'échafaudage, sur ce bâtiment du centre-ville, dès 6h du matin, déjà quelques degrés supplémentaires par rapport au sol. Julien Lefebvre est affairé sur de l'ardoise.
12: Ah bah nous, là, on refait tout le revêtement, les membrons, les œils de bœuf, le raccord ardoise.
11: Comme tous ses collègues, il commence ses journées 3h plus tôt. En ce moment, 6h au lieu de 9h, indispensable pour sa sécurité.
12: Ah bah clairement, oui. L'ardoise, nous, rien qu'à cette heure-là, en plein soleil, elle est à 55 degrés déjà. Donc, nous, on n'a pas d'ombre quasiment. Donc nous, c'est vraiment horrible, il faut qu'on prenne des pauses. Donc le mieux pour que ce soit plus rentable, c'est de commencer plus tôt.
11: L'après-midi, faire ce travail, ce serait impossible en ce moment, selon sa collègue Mazarine Giraud, couvreuse.
13: Le matin à 6h, en fait, on est plus productif. Passé midi, 38-40 degrés, les gestes, ils sont calculés. Tout ce qu'on touche, c'est beaucoup trop chaud. Donc en fait, on est même plus rentable. Quoi.
11: Sur le chantier, les minutes passent, la température augmente. Dès 8h, Bastien se retrouve en plein soleil. Le ressenti monte en flèche.
12: Ouais, je pense qu'on est aux alentours de 48, 50, je pense. Facile. L'ardoise, elle emmagasine une quantité de chaleur qui est folle. Ça peut vraiment monter très très haut. Ouais, on prend des pauses. On a de l'eau en abondance. Parfois, hein, si on a vraiment trop chaud, on descend, on se met à la fraîche un peu en bas. Et puis voilà, quoi, on fait vraiment attention à ça. Un coup de chaud, la tête qui tourne, ça peut arriver, hein, sincèrement. Alors bon, on met des chapeaux, on met tout ça, on se protège. Moi, c'est crème solaire à foison. Par exemple, On a un petit jeune sur le chantier, c'est son premier été. Lui, pour le coup, qui n'a pas du tout l'habitude, c'est compliqué.
11: Car Ilan, 15 ans, est en apprentissage. Lui découvre ces chaleurs extrêmes dans un environnement professionnel.
4: C'est la première fois que je vis un été, en fait, en bossant. Ouais. Il fait vraiment chaud des fois, mais ça me plaît vraiment le métier de la couverture. Au fond, c'est un super métier, quoi. Je suis prêt à affronter toutes les saisons.
11: La fougue de la jeunesse ne doit pas faire prendre de risques. C'est pour ça que le patron, Florian Jousse, a décidé de changer un peu les règles de l'entreprise cette semaine.
12: Il y a certains chantiers qui ont été arrêtés, des petits chantiers où que les équipes étaient deux. Là, on a 11 chantiers qui sont ouverts. On en a arrêté 4 pour que toutes les équipes soient à minimum 3, déjà pour moins forcer. Et puis, si besoin, être là en cas de fatigue extrême de quelqu'un ou autre. Il y a plus de monde sur les chantiers pour que chacun soit plus en sécurité et qu'il y ait moins de pénibilité.
11: Car un coup de chaleur à 20 mètres de haut peut être fatal.
9: Et reportage signé Théophile Pedrola.
0: À la une du journal de 8h, Christine.
9: Le CHU de Rouen qui déclenche son plan hôpital en tension niveau crise à cause de la canicule. On est débordé à l'hôpital. On parlera de la Seine aussi, en surchauffe avec ces fortes chaleurs. Et puis on ira se rafraîchir avec un été au Havre et la découverte de quelques-unes des 7 œuvres à découvrir à l'occasion de ce festival qui dure jusqu'au mois de septembre.
0: Très bien. Au niveau de la météo, il y a de l'orage. Il y a de l'orage dans le Pays de Caux. Stéphane nous a appelé il y a quelques minutes pour nous prévenir qu'il pleuvait énormément et que l'orage tapait assez fort dans le Pays de Caux. Donc attention évidemment si vous prenez la route au niveau du Pays de Caux et de la côte normande. Pour le reste de la région, les terres cénomarines et l'Eure sont plutôt sous le soleil. Il y a quelques légers nuages, mais globalement c'est assez ensoleillé. On a 20 degrés au Havre et à Rouen, 19 pour Dieppe et 21 pour Évreux. Il y a quelques averses donc qui vont être encore présentes dans la matinée, même après que l'orage soit passé sur la côte. Mais à partir de midi, c'est le soleil et le beau temps qui seront de retour partout en Normandie, et oui, même sur la côte, avec des températures qui vont rester toujours élevées. Nous sommes toujours en vigilance orange canicule. On attend 27 degrés au Havre, 31 pour Évreux, 22 à Dieppe et 32 degrés à Rouen.
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0: Toujours rien à signaler sur la route, ça circule plutôt bien. Évidemment, soyez prudents avec les pluies assez fortes qui tombent dans le Pays de Caux. Et si vous êtes témoin de quelque chose sur la route, vous nous prévenez 02 35 07 66 66.
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0: Et pour continuer en musique, pas de boogie-woogie.

0: Eddie Mitchell sur votre radio, ici Normandie, avec pas de boogie woogie.
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0: Bon réveil à vous et bon début de matinée si vous venez de nous rejoindre. Vous écoutez Ici Normandie avant 8h. Benjamin Cuc va nous donner ses bons plans pour rouler malin. Moi également, je vous donne des idées de sortie pour votre week-end. Un week-end qui est rempli de beaux rendez-vous, vous verrez. Mais maintenant, on retrouve notre humoriste préféré, notre Antoine Lucciardi. Vous le retrouvez chaque matin aux côtés de Michel Jérôme et Marianne Naquet. Et lundi, il demandait à l'équipe leur animal totem.
3: À peine décoiffé par sa casquette, Antoine Lucciardi. Jardy, bonjour.
4: J'ai cru que vous alliez dire calvitie. Ça démarrait très très mal. Michel, Marianne, bonjour.
5: Oui,
4: est-ce
5: bonjour.
4: Que ça vous arrive parfois de vous imaginer en animaux? Ça vous
6: oui.
4: arrive
6: un peu. Oui,
4: alors
6: c'est
4: quel
6: vrai.
4: Serait votre animal totem à chacun?
6: Moi, je pense que je serais une baleine.
4: Oui, très bien. D'accord. Michel, moi, votre animal totem?
3: Un éléphant?
4: Non, vous n'êtes pas prêt. Vous n'êtes pas prêt. Non, les amis, vous êtes encore loin. Vous n'êtes pas assez mûr pour rejoindre la grande communauté des Terrians. Oui, j'adore le monde moderne et prodigieux. Il regorge de possibilités à chaque fois. Les Terrians, vous ne savez pas ce que c'est?
6: Non.
4: Eh bien, les Terrians, ce sont celles et ceux qui se sentent connectés à un animal à tel point qu'ils adoptent les comportements de cet animal. En gros, pour faire simple, pour illustrer, prenons Nina, qui habite au Havre. Nina se sent chat. Voilà, Nina, elle miaule, elle griffe, elle ronronne. Bon, ok, alors pourquoi pas? Pourquoi pas, finalement, t'invites Nina en soirée, tu protèges ton canapé, t'achètes une litière. Bon, somme toute, voilà, c'est pas très dérangeant non plus. Ça demande un peu de souplesse, mais pas plus que lorsque t'invites ta belle-sœur et qu'elle mange sans gluten. Oui, elle nous embête, Véronique. Si ton voisin, par contre, si ton voisin Marco a la conviction

0: J'entends déjà, je vous vois déjà râler, et je vous entends râler les mous du bulbe et les racornis de la joie de vivre. Quoi, des gens qui se prennent pour des animaux, mais où va-t-on? Puis quoi encore, c'est la décadence, mais où va la France? Où est le Pompidou? Voilà, calmez-vous, allez, calmez-vous. C'est pas grave, désolé, calmez-vous. Les amis, le fait qu'il y ait des êtres humains qui se prennent pour des animaux, eh bien, c'est aussi vieux que l'humanité. Oui, depuis la nuit des temps, l'homme se prend pour un animal. Dans tous les mythes de toutes les cultures, il y a des garçons qui deviennent des loups, des filles qui deviennent des cygnes, des Olivier Faure qui deviennent crédibles. Donc vraiment, depuis la nuit des temps, ça ne bouge pas. Et honnêtement, ça gêne qui que Mathieu, 29 ans, se vive comme une loutre? Honnêtement, ça gêne qui? Ça vous prive de rien. Le soir, il sort du boulot. Bon, il est comptable chez Manpower. Il se met amphibie, il chasse des poissons. Voilà. Et alors? Voilà, Michel, il aime bien les courses automobiles. Ça gêne personne. Voilà, c'est un petit peu pareil. Quelques esprits chagrins veulent absolument diaboliser les Terriens, les présentant comme symbole d'un Occident décadent. C'est ridicule, ils font rien de mal, ils gênent personne. Bon, moi j'ai mis un piège à rhino dans mon immeuble, histoire de bloquer mon voisin, mais ça gêne personne. Soyez ouverts d'esprit, à demain les amis.
1: Et non, pas à demain, puisqu'Antoine, il a pris quelques vacances, il sera de retour à la rentrée le 29 août sur votre radio locale, ici Normandie. Vous restez avec nous, il est 7h43, on roule malin dans 5 minutes.
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Gimme Love, c'était Sia. Chaque semaine, Benjamin Cuc, journaliste spécialiste de l'automobile,

0: pour votre radio ici nous aide à rouler malin. Aujourd'hui, Benjamin, on parle d'un sujet très sérieux, la conduite sans assurance. 800 000 véhicules circuleraient sans assurance en France. Alors pourquoi est-ce devenu un tel problème, Benjamin, dites-nous tout.
1: Parce que beaucoup d'automobilistes sous-estiment complètement le risque. Avec l'augmentation du coût de la vie, certains décident de supprimer l'assurance pour économiser quelques dizaines d'euros par mois. Pourtant, en France, l'assurance responsabilité civile est obligatoire depuis 1958. Rouler sans assurance, c'est un délit pénal. La sanction peut aller jusqu'à 3750 euros d'amende, une suspension du permis, l'immobilisation du véhicule, voire sa confiscation. Mais honnêtement, ce n'est pas ça qui devrait faire peur. Le vrai danger arrive lorsqu'il y a un accident.
0: Justement, Benjamin, qu'est-ce qui se passe lorsqu'un conducteur non assuré provoque un accident ?
1: Et c'est là que beaucoup tombent de très haut. Chaque année, plus de 8000 victimes d'accidents impliquant un conducteur non assuré sont indemnisées en France. Si vous blessez quelqu'un, le fonds de garantie des victimes va indemniser cette personne. Mais ensuite, il va se retourner contre vous pour récupérer chaque euro versé. Et là, on ne parle plus de quelques milliers d'euros. Pour un blessé grave, les indemnisations peuvent atteindre plusieurs millions si la personne reste handicapée à vie. Autrement dit, une erreur de quelques secondes peut créer une dette pour toute une existence.
0: Et pourtant, certains continuent à prendre le risque.
1: Oui, mais c'est devenu de plus en plus difficile. Depuis quelques années, les forces de l'ordre disposent du fichier des véhicules assurés. En quelques secondes, elles savent si votre véhicule est couvert ou non. Et avec des caméras embarquées, elles obtiennent les informations automatiquement en roulant. Et surtout, en cas d'accident, l'absence d'assurance est découverte immédiatement. Une chose à retenir, on peut remplacer une voiture, on peut réparer une carrosserie, on peut même repasser son permis, mais on ne se relève pas toujours d'une dette de plusieurs centaines de milliers d'euros. L'assurance automobile n'est pas une option, c'est probablement la dépense automobile la plus importante de toutes. Bonne route.
0: Merci beaucoup Benjamin Cuc et rendez-vous dès demain à la même heure pour vos conseils pour rouler malin. Et puis dans un instant, on va sortir malin. Juste après Alain Souchon, je vous donnerai quelques idées de sortie pour votre week-end.

0: Un tour chez nos voisins bretons avec ce titre, le Bagad de l'âne Biouet d'Alain Souchon sur votre radio ici Normandie. Je vous donne quelques idées de sorties pour votre week-end. Déjà aujourd'hui, c'est la journée d'ouverture de la 10e édition d'Un été au Havre. Un été au Havre qui revient jusqu'au 20 septembre. Alors aujourd'hui, vous pourrez découvrir les 7 nouvelles œuvres et profiter de performances inédites toute la journée. De 11h à 18h, vous serez invité à déambuler à travers les différents sites investis par les œuvres. Cette journée de visite guidée sera également ponctuée de différents temps forts, comme des concerts, des rencontres avec les artistes, des activités nautiques ou encore des ateliers. Parmi ces œuvres sur le bassin du commerce, les impressionnants icebergs de Gaspard Combes feront leur apparition pour rappeler la fragilité de la calotte glaciaire dont la fonte menace les villes littorales comme Le Havre. Également, en hommage à l'univers maritime, l'étrange corail de Charlotte Huard, fait à partir de moulage des mains des Havrais. Ça s'installera sur le quai de Lille. En tout cas, tous les détails sont à retrouver sur le site de la ville du Havre. Demain, dimanche, de 9h à 16h, c'est la journée de la bicyclette à travers différentes communes du département de l'Eure. Alors vous venez seul ou accompagné, vous parcourez les communes participantes et vous validez votre passage avec un pointage pour participer. Rendez-vous donc demain matin dans la commune de votre choix. Sur le lieu du pointage, votre carton vous sera remis avec votre premier pointage. Voici la liste des communes qui participent. On a Beaufiel-en-Lyonce, Fleury-la-Forêt, Lilly, Lorlo, Rosay-sur-Lieure, Boscantin, Le Tronquet, Lisor, Lyonce-la-Forêt, Touffreville 3, pointage minimum pour valider votre participation. Et puis, on le rappelle, le port du casque est obligatoire pour les enfants de moins de 12 ans et fortement conseillé pour l'ensemble des cyclistes, ainsi que le gilet fluorescent. Vous pouvez vous renseigner en mairie de Fleury-la-Forêt. Et aujourd'hui, à Rugles, la commune organise sa première course colorée avec deux parcours accessibles et de nombreuses animations. Ces courses colorées sont de plus en plus tendance en ce moment. On se fait asperger de couleurs sur notre parcours et il y a toujours une superbe ambiance pour cette première Rugles en couleur. Il y aura deux parcours qui seront possibles au départ de la place de la Liberté. Le premier est le plus simple, accessible à tous, s'adressera aux enfants et aux familles. Il fera 2,5 km et vous pourrez vous échauffer à partir de 13h45 pour un départ à 14h. Et puis pour les plus aguerris, un parcours de 5 km avec un départ qui sera donné à 15h pour une boucle en centre-ville. Voilà tout, merci d'être avec nous ce matin. Vous écoutez ici Normandie, il est 7h56 et toute l'actu arrive dans 4 minutes.
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0: Et comment passer un week-end gourmand, mais pas trop, plus que quelques jours avant le début du mois de juillet et l'enfilage de maillots. Alors, pour profiter du week-end sans faire trop d'excès alimentaires, Fred Ballard a convoqué des gourmands drôlement marrants dans l'humour en tube.
8: Moi, ma diététicienne, elle me dit aussi que l'autre ennemi à combattre, c'est la frustration. Et donc, elle dit que pour éviter la frustration, il est conseillé de goûter un tout petit peu.
9: Voilà, donc règle numéro 1 pour rentrer dans son bikini en juillet, tout en profitant du dernier week-end de juin, on oublie la privation, on privilégie, comme dans le pomme, l'alimentation gourmande en pleine conscience.
8: Attention, il faut rester vigilant, parce que le cerveau, lui, il a enregistré l'image du gâteau en entier. Le cerveau, lui, il sait qu'il y a de la chantilly. Bah donc il faut aussi goûter la chantilly. Hein. Pour ne pas être frustré, on va en prendre un tout petit peu, voilà. Voilà, ça c'est rien du tout, hein. Pas vraiment.
9: Ah bah oui, là du coup, il n'y a aucune frustration possible. Hein. Le cerveau se régale autant que l'estomac, c'est tout le problème hein, avec les desserts. Au resto, les garçons en commandent toujours un, mais nous, les filles, jamais. On résiste à l'appel du sucre.
10: À partir du moment où le gâteau y est là, ça se passe en trois étapes. Première étape, t'as pris quoi? Ben, j'ai pris un gâteau au chocolat, chérie, t'as entendu? J'ai dit au serveur, j'ai dit gâteau au chocolat. C'est bon? Écoute, c'est un gâteau avec un goût de chocolat. Franchement, c'est pas mal. Je peux goûter. Et tu bouffes ton gâteau.
9: Alors oui, c'est vrai, ça se passe souvent comme ça, mais c'est une stratégie qui a fait ses preuves. Hein. Manger le dessert des autres, ça compte pas dans le calcul des calories et ça permet à Kev Adams de se fendre la poire entre le fromage et ce qui aurait dû être son dessert.
0: Merci beaucoup Fred Bala, on vous retrouve demain à la même heure, juste avant le journal de 8h. Tiens, j'en profite pour vous dire qu'on vous a mis une belle photo ce matin sur le Facebook d'ici Normandie avec toute l'équipe. On a des drapeaux évidemment pour célébrer le triplé de notre hébreu Ousmane Dembélé. N'hésitez pas à nous mettre des petits commentaires, nous dire quel temps il fait chez vous et puis ce que vous avez prévu pour votre week-end.
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0: Merci d'être avec nous ce matin. Belle matinée à vous. Vous écoutez Ici Normandie, il est 8h. Les infos, Christine Wurtz, les hôpitaux débordés par les effets de la canicule.
11: Ici Normandie vous en informait, dès hier soir, le CHU de Rouen a activé le plan hôpital en tension, niveau crise, le niveau juste en dessous du plan blanc. Cela signifie que la situation s'aggrave au sein de l'hôpital et que ce week-end sera sous tension, même si nos deux départements sont redescendus en vigilance orange, Théophile Pedrola.
12: La fin de la vigilance rouge ne signifie pas la fin de la crise. D'abord, les températures restent élevées, ensuite, certains patients fragiles peuvent décompenser après de longues journées éprouvantes. Ce plan signifie que les opérations non urgentes sont déprogrammées pour libérer des lits, car il n'y a aucune sortie les week-ends. De la situation s'aggrave, nous indiquait hier soir la direction de l'hôpital. Il n'y a pas de lits disponibles et l'antenne rouennaise du SAMU enregistre 54% d'appels en plus par rapport à la même période il y a un an. Et le CHU craint donc des arrivées massives aux urgences ce week-end. Une mobilisation générale par mesure de précaution se justifie la direction de l'hôpital.
11: Et pour limiter la pression sur les hôpitaux, le préfet de la Seine-Maritime a donc pris deux arrêtés. L'interdiction des manifestations sportives sur la voie publique et en plein air et l'interdiction de la vente d'alcool à emporter et de la consommation d'alcool sur le domaine public et lors d'événements festifs. Restriction qui concerne aussi le département de l'Eure concernant la consommation d'alcool sur la voie publique. Mais les mesures ont été levées dans le département de l'Eure concernant les restrictions horaires des travaux agricoles, puisque le département de la Seine-Maritime, comme celui de l'Eure, sont passés en vigilance orange. Autre conséquence de la canicule à Rouen, l'ensemble des lignes de bus Théor et Fast du réseau de transport en commun connaît des perturbations depuis le début de l'épisode de canicule. En cause, les systèmes de climatisation des bus qui lâchent les uns après les autres. Lors de la journée la plus chaude, jeudi, 20% des bus étaient en rade. Hier, on était entre 10 et 15%. Et pour éviter qu'une ligne ne se trouve plus touchée qu'une autre, les véhicules qui assurent un confort suffisant pour les passagers sont dispatchés sur l'ensemble du réseau afin d'assurer une desserte dégradée, certes, mais correcte. Sylvain Diran est le responsable d'exploitation du réseau Transdev Astus.
13: Il faut savoir que sur nos services, en fait, et notamment le service Théor, on ouvre les portes à chaque arrêt et on a des grandes surfaces vitrées qui font que l'habitacle a tendance à réchauffer beaucoup plus que ce qu'on peut connaître sur nos voitures. Et donc, il est difficile de pouvoir maintenir une température tolérable à la fois pour les voyageurs et pour nos conducteurs. Donc, le véhicule, si la température ne permet plus l'exploitation, est ramené au dépôt, avec une moyenne peut-être de 10% du parc à peu près qui a été concerné et une pointe notamment jeudi après-midi où on a eu plutôt 20% du parc. Actuellement, on est sur une période un peu plus forte. Donc, pour le réseau Astus, c'est ce qu'on appelle la période bleue. Sur l'été, on est plutôt sur une période jaune avec une offre qui est déjà plus basse que ce qu'on connaît actuellement. Donc, on aura plus de facilité à assurer un service normal sur l'été où on a un peu moins de véhicules qui sortent sur le réseau. Pour la rentrée septembre, de telles hausses de température peuvent entraîner des grosses difficultés si on est sur une période scolaire, une période forte, ça c'est certain.
11: Sylvain Diran au micro d'Emmanuel Grabet. Avec la baisse des températures attendues en début de semaine, le retour à la normale sur le réseau est espéré pour lundi. Perturbation à prévoir aussi ce samedi en raison du mouvement de grève habituel des conducteurs. La bonne nouvelle, elle est pour tous les automobilistes qui empruntent quotidiennement le pont Flaubert à Rouen. Les travaux de raccordement se terminent enfin entre l'ouvrage et la Sud 3, la fin d'un chantier qui aura longtemps perturbé l'accès à la ville. La Sud 3 et le pont seront fermés dans le sens sud-nord dans la nuit du 1er au 2 juillet pour effectuer les derniers aménagements, mais on pourra l'emprunter dès jeudi prochain à partir de 8h30. Les précisions sont sur ici.fr.
0: Pour la 9e année, la manifestation culturelle Un été au Havre envahit les rues de la cité Océane.
11: Et ça démarre aujourd'hui jusqu'au 20 septembre. Le principe, si vous ne le connaissez pas encore, c'est de déambuler dans la ville à la découverte des œuvres qui repensent la cité. 7 nouvelles œuvres à découvrir cette année. Amélie Bonté est parmi les artistes retenus. Comme chaque année, il y a des artistes locaux qui sont mis à l'honneur.
14: Comme Charlotte Huard, qui a grandi près du Havre et fait ses études à l'ESADAR, l'école d'art et de design Le Havre-Rouen. Son œuvre Corallium est visible quai de Lille, près du marché aux poissons. C'est un moulage de 900 mains de Havrais réalisé en ciment, sable et mortier. La main la plus jeune a 5 mois et la plus âgée 93 ans. Un projet collaboratif et engagé qui a beaucoup plu à Charlotte Huard.
15: C'est un corail entièrement composé de mains humaines, mais un corail plutôt blanc. Donc c'est pour amener le public à réfléchir sur le fait que le corail est fragile. Le corail est en danger. Le but était de créer un ensemble, une sculpture qui représente un lien qui provoque une émotion avec toutes ses mains.
14: À quelques pas de là, sur le bassin du commerce, ce sont les optimistes de Lorraine Dengoyan qui reviennent cette année. Déjà présenté lors de l'édition 2022, l'artiste rouennaise qui a vécu au Havre a été inspirée par deux choses. D'abord les enfants havrais qui découvrent la voile en optimiste sur le bassin et l'alphabet maritime qu'elle a découvert en faisant réviser un ami.
16: Chaque voile, disons chaque couleur, a sa lettre, donc Alpha, Bravo, Charlie, etc., jusqu'à Zulu. Et chaque lettre a sa signification. En associant ces couleurs, on pouvait distinguer des informations, des SOS, des au secours.
14: Un été au Havre, c'est aussi une collection permanente de 24 œuvres issues des éditions précédentes, comme la fameuse Catène de conteneurs.
11: Un été au Havre à découvrir donc jusqu'au 20 septembre. Il les a comptés sur ses doigts, 1, 2 et 3 buts signés de l'hébroïcien Ousmane Dembélé hier soir, plus un but de Désiré Doué, et voilà la France en tête de son groupe à la fin de la phase de poule de la Coupe du Monde de football aux États-Unis. Score final 4-1 pour les Bleus hier soir face à la Norvège. Ils affronteront la Suède mardi prochain en 16e de finale. Match à vivre évidemment sur ICI Normandie. La Belgique et le Sénégal sont également qualifiés pour les 16e. En football toujours, la Ligue de Normandie a délocalisé ses finales de Coupe régionale. Jeunes, seniors et féminines, elles ont lieu aujourd'hui et demain à Vire dans le Calvados et non à Gonfreville-l'Orcher comme il était prévu. Décision prise en raison de l'arrêté préfectoral qui interdit les pratiques sportives en Seine-Maritime à cause de la canicule et des risques d'orage aussi.
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11: Ils sont arrivés bruyamment la nuit dernière, ces orages, Tino, et on les attend encore cet après-midi.
0: Et oui, et là pour l'instant, actuellement, ils sont dans le Pays de Caux, sur la côte, sur le littoral. Donc il pleut pas mal, attention, hein, si vous êtes dans le secteur. Pour les températures actuelles, il fait 21 degrés à Rouen et au Havre, 20 degrés pour Dieppe, 22 déjà à Évreux, donc un temps nuageux et orageux qui est bien présent sur la côte, même un petit peu dans les terres cénomarines. Pour ce qui est de l'heure, c'est plutôt un ciel dégagé, ensoleillé, qui est présent au réveil ce matin. Pour cet après-midi, on attend du mieux partout en Seine-Maritime, dans l'heure, un très beau soleil et du beau temps, avec des températures toujours élevées, alors légèrement moins que les jours précédents, mais nous sommes toujours en vigilance orange canicule. On attend 32 degrés par exemple à Rouen, 31 à Évreux, 27 au Havre et 22 degrés pour Dieppe. Au niveau du trafic, rien à signaler toujours pour le moment. Évidemment, si vous êtes sous les orages et que vous prenez la voiture, restez prudent, c'est important. Et si vous êtes témoin de quelque chose, vous nous prévenez et comme ça, on relaie l'information au 02 35 07 66 66.
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0: Allez, on chante un peu et on danse avec Joe Dassin dans les yeux d'Émilie.
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0: Ah, il risque de résonner aux abords du Stade de France ce soir, ce titre de Joe Dassin dans les yeux d'Émilie, puisque ce soir c'est la finale du top 14 de rugby au Stade de France, donc à 21h, finale entre Toulouse et Montpellier. Vous pouvez suivre ce match, évidemment, pour tous ceux qui sont fans de rugby, évidemment.
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0: Et belle matinée à vous écoutez ici Normandie, votre radio locale qui sera votre allié le 12 août prochain pour voir l'éclipse du soleil. Alors tout à l'heure j'ai parlé d'éclipse totale, j'ai eu une précision de Nicolas qui nous a envoyé un message sur le WhatsApp de l'émission 02 35 07 66 66 qui nous a dit que ce n'était pas une éclipse totale mais partielle, une éclipse à 90% quand même, donc ça reste un gros score mais ce n'est pas total. Donc je précise et je me rectifie. En tout cas, à cette occasion, moi je vous offre un pack famille pour des lunettes de protection, pour vivre au mieux cette éclipse. 4 paires à remporter maintenant, avec une question foot. Bon, on l'a répété en long, en large, en travers depuis le début de l'émission, depuis 7 heures. Vous l'avez forcément vu, le match d'hier soir, France-Norvège, 4-1 pour l'équipe de France. Nous sommes donc premiers de notre groupe. Et il y en a un qui s'est nettement imposé hier en mettant un triplé. Je veux savoir tout simplement qui est l'auteur de ce triplé. Ça devrait vraiment pas être très compliqué. Vous le connaissez bien, il est Normand 02 35 07 66 66 pour nous donner votre réponse. C'est Betty qui vous attend au téléphone. On joue ensemble dans quelques minutes. Et puis dans un instant, on parle vie numérique et vie privée avec Valentine Lottès.
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0: importe.
1: Le dernier Zazie sur votre radio locale ici Normandie, ça s'appelle Peu importe, un G7 de la vie privée réuni à Paris dans Vie numérique, vie privée. Ce matin, Valentine Letesse, on parle de la coopération mondiale des autorités de protection des données.
2: Comme le célèbre G7, le sommet des plus grandes puissances économiques du monde, les autorités de protection de données personnelles aussi ont leur table ronde. Elle a justement eu lieu cette semaine à Paris. Dans cette assemblée, la CNIL, la Commission nationale de l'informatique et des libertés, représente la France, et à ses côtés, ses équivalents pour chaque pays membre du G7, à savoir l'Allemagne, le Canada, les États-Unis, l'Italie, le Japon, le Royaume-Uni et un représentant de l'Union européenne. L'objectif de ces échanges, c'est de trouver des positions communes sur la protection des données personnelles. Il est plus difficile pour les acteurs du numérique de contourner la loi quand des pays s'associent. L'union fait la force, comme on dit.
1: Mais au quotidien, Valentine, est-ce que ces autorités travaillent ensemble ?
2: Pas celle du G7, mais celle de l'Union européenne, oui, depuis 2018. Et c'est bien la preuve qu'ensemble, les autorités de protection des données ont plus de poids pour imposer leur réglementation, notamment face aux géants de la tech. Avant, chaque CNIL était compétente dans son pays et seulement dans son pays. Désormais, si l'une de ces autorités reçoit une plainte, par exemple contre le site web d'une grande enseigne de magasins en Europe, les autorités de protection de chaque pays de l'Union où la marque a des boutiques seront impliquées. Elles vérifieront si sur leur territoire également, le site web est en faute. Et en cas de sanction, décidée par un vote de l'ensemble des CNIL, la société devra se mettre en conformité dans toute l'Union. Tous les consommateurs européens profitent donc de ce nouveau système. On l'a notamment vu avec Meta, basé en Irlande. Sur son réseau social Instagram, les profils des enfants étaient par défaut créés en mode public et donc accessibles à tous. Depuis la sanction prononcée par les CNIL européennes, les comptes des enfants sur son réseau social sont désormais privés à leur création dans l'Union.
1: Et merci Valentine Letesse. Et pour bien accompagner son enfant sur Internet, justement, nos conseils sur ici.fr. Page vie numérique, vie privée. Et c'est Marie qui est avec nous à Grand Porterouel. Bonjour Marie.
3: Bonjour.
1: Comment ça va ce matin à
3: 8h20? Ça va, on bouge pas trop quoi.
1: Ouais, sous le soleil normalement.
3: Oh ben ça y est, c'est fait ça.
1: Ah, c'est fait, c'est-à-dire qu'il est bien en place le soleil.
3: Oh oui.
1: Bon, bah c'est bien.
3: Je le vois depuis
1: 7h. Depuis 7h, il est présent. Bah, ça annonce une belle journée. Ça va être sympathique. Attention quand même, il va faire un peu chaud, mais ça devrait redescendre la semaine prochaine.
3: Il y a déjà 20 degrés.
1: Il y a déjà 20 degrés ?
3: Oui.
1: Eh oui, et ça va monter encore cet après-midi. Qu'est-ce que vous avez prévu pour votre journée, Marie ?
3: Pas grand-chose.
1: Pas grand-chose, on reste tranquille.
3: Un petit tour sur le marché, et puis cet après-midi, lecture.
1: Bon. Bah c'est bien, c'est un samedi reposant, vous avez raison,
3: oui,
1: pour
3: ça.
1: Reprendre des forces. Bon alors, dites-moi, qui a ouvert le score et a mis un triplé hier pendant le match France-Norvège ?
3: Ousmane Dembélé,
1: oui, en effet. C'est bien Dembélé, notre héboïcien qui a été simplement magistral hier face aux Vikings norvégiens. Bravo oui. Marie, vous avez vu le match ?
3: Non, j'ai pas vu.
1: Bon, bah vous regarderez peut-être le prochain contre la Suède, c'est mardi.
3: Ah oui, certainement.
1: Bah oui, pour les encourager, notre équipe de France, nos bleus. Bravo, en tout cas, elles sont pour vous, ces quatre paires de lunettes de protection pour l'éclipse du 12 août.
3: Je vous remercie.
1: Bah
3: oui, parce que je suis en maison de retraite, alors je vais profiter pour en le disant, comme ça profitera à plusieurs personnes.
1: Eh bah complètement, vous ferez partager, exactement, ça va faire des heureux.
3: Oui.
1: Bon, bah merci beaucoup en tout cas, Marie. Je vous souhaite un excellent samedi. Et dites-moi, quelle est votre radio en Seine-Maritime et dans l'Eure ?
3: Ici, Normandie.
1: Mais c'est une très bonne réponse. À bientôt, Marie.
3: Merci beaucoup et bonne journée.
1: Et place au cinéma maintenant, comme chaque week-end, avec Pascal Vaillant et le top 3 des cinémas pâtés de Rouen et Grand-Quevilly. 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
4: 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Les exploitants de salles, comme tous les samedis, avec ici Normandie, les cinémas pâtés, à Rouen, à Grand-Quevilly, à Évreux, ainsi qu'au Havre. On a le patron des cinémas pâtés de Rouen et Grand-Quevilly avec nous. Bonjour Jean-Noël.
5: Bonjour Pascal.
4: Et bien sûr, la fête du cinéma à partir de demain et jusqu'à mercredi, c'est 5€ la place, Jean-Noël.
5: Pour tous les films, voilà, on finit la semaine jusqu'à mardi. Le mercredi, il y a des nouveautés qui sortiront, donc on aura encore un jour pour profiter de cette fête à 5€.
4: Et bien l'occasion de découvrir pour pas cher la saga de Gaulle, parce qu'il y a eu le premier volet et là, le second volet est sorti, il a été avancé d'ailleurs.
5: Avancé, ben voilà, pour profiter de la fête du cinéma, et puis surtout, ben, c'est l'occasion de voir peut-être les deux films collés à, l'un à l'autre, et de passer peut-être du temps dans les salles climatisées, parce que c'est le bon moment.
4: Ça, c'est vrai. Donc voilà, De Gaulle, c'est extrêmement réussi. L'incarnation de Gaulle par Simon Abkarian est exceptionnelle, hein, faut l'avouer.
5: Ouais, on a reçu Simon en plus la semaine dernière, il est venu en Rouen. Franchement, c'était exceptionnel. Le film, c'est vraiment des grandes fresques, voilà, un film à la française comme vraiment génial, avec des petites pointes d'humour. Donc en plus, voilà, c'est vraiment, c'est pas un biopic classique, c'est vraiment sur un grand film d'aventure française, c'est parfait.
0: La France n'a pas capitulé.
6: Vous n'êtes pas la France.
7: Nous sommes la France.
4: Le film à voir également, si vous l'avez raté, c'est le dernier Spielberg que vous avez adoré, Jean-Noël, Disclosure Day.
5: Ah bah oui, Spielberg, là-dessus, j'adore quand il fait des réalisations comme ça, parce qu'il y a une technique, une technologie qui est utilisée pour faire des plans, mais de fou. Vraiment, je suis bluffé, voilà, il est toujours au top, ce Spielberg, donc il a repris, en plus, la sortie de sa retraite, John Williams, pour la musique. Donc il y a tous les éléments pour passer un très bon moment.
8: Qu'est-ce qui m'arrive ? 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
9: C'est n'importe quoi, c'est n'importe quoi, c'est n'importe quoi.
4: Et puis la petite Madeleine pour les petits et les grands, c'est Toy Story 5.
5: Eh oui, le cinquième, on y va, on parle un petit peu de tablettes et de réseaux, etc. Donc c'est d'actualité, c'est à jour comme Pixar sait le faire d'habitude. Il y a des lectures pour les petits et pour les grands, comme toujours, donc c'est vraiment parfait.
4: Alors ces films et beaucoup d'autres, hein, donc à découvrir, profitez-en pendant la fête du cinéma. 5€ la place à partir de demain. Merci beaucoup Jean-Noël, belle été à vous.
5: Ah oui, avec grand plaisir, et bel été au ciné aussi.
10: Woody,
11: Jessie, salut.
12: Est-ce que ça va aussi mal qu'on le dit pour les jouets?
13: On en voit de plus en plus abandonnés chaque jour.
14: On est fichu.
1: Et oui, il faut en profiter de cette fête du cinéma jusqu'à mercredi prochain, jusqu'au 1er juillet. D'ailleurs, vous pouvez en profiter parce qu'il est toujours à l'affiche pour aller voir Michael, le biopic sur Michael Jackson. Le voici tout de suite avec Beat It.

0: Ah, il fait plaisir à Christine, hein, ce titre. Hein. Ah ouais, avec le beau solo de Van Halen, la guitare incroyable. Michael Jackson avec Billy, vous restez avec nous. Toute l'actu arrive dans 2 minutes sur votre radio ici, Normandie.
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0: L'info d'ici dans quelques secondes, juste après le 90 secondes de Valentine Letès.
5: De l'air et un peu de répit. Météo France prévoit la fin des vigilances rouges à la canicule d'ici demain soir. Encore 37 départements concernés ce matin. Et de nouveaux records de température ont été battus hier, à Strasbourg notamment, où les 40 degrés ont été atteints pour la première fois de l'histoire. Le déclenchement en série des plans blancs dans les hôpitaux de France. Sous pression pendant cette canicule, ce plan de crise permet de rappeler tous les soignants à leur poste pour faire face. Encore une victime par noyade, la 56e depuis le début de cette canicule, cette fois à Paris, dans le canal Saint-Martin, où cet homme s'est baigné en dehors de l'espace autorisé et des horaires d'ouverture. Nouveau rebondissement dans l'affaire Liana. Jérôme Barella, principal suspect du meurtre et du viol de la collégienne dans le Gers, est désormais visé par une plainte de son épouse. Sa femme l'accuse de viol et de violence conjugale. Sur une large victoire face à la Norvège, la France termine première de son groupe à la Coupe du Monde de foot. Victoire 4-1 hier soir contre les Vikings, grâce notamment au Ballon d'Or, Ousmane Dembélé, auteur d'un triplé. Les Bleus affronteront la Suède en 16e de finale mardi. Et ce soir, on change de ballon. C'est la finale du top 14 de rugby entre le favori, le Stade Toulousain, triple champion de France, et Montpellier. Coup d'envoi au Stade de France à 21h, sans alcool en tribune, puisque la vente de bière et donc d'alcool est interdite à cause de la chaleur à l'intérieur et à l'extérieur du stade.
6: Le maire de Canteleu, Tom Delahaye, sera jugé le 12 novembre prochain par le tribunal correctionnel d'Évreux. Une convocation pour ce procès lui a été remise mercredi à l'issue de sa garde à vue dans un commissariat de l'Eure. Emmanuel Grabé, le procureur d'Évreux, a détaillé les faits qui lui sont reprochés.
7: C'est une de ses anciennes compagnes qui a porté plainte le 27 avril dernier. Elle accuse Tom Delahaye de harcèlement, d'appels et de messages malveillants à répétition. 15 jours plus tard, le 11 mai, le parquet général de Rouen décide de dépayser la procédure, c'est-à-dire de s'en décharger pour la placer sous l'autorité du parquet d'Évreux, qui confie à la police de Rouen le soin d'enquêter. Les investigations permettent d'identifier une seconde victime qui accuse, elle aussi, le maire de Canteleu des mêmes faits, appels malveillants, messages malveillants, harcèlement. Et les enquêteurs mettent aussi au jour des faits de travail dissimulé. Tom Delahaye est accusé d'avoir fait travailler, sans les déclarer, les deux femmes pour son activité de camion à pizza. Le maire de Canteleu est placé en garde à vue le mardi. Il y passe une nuit pour en sortir le lendemain, mercredi. Une convocation lui est alors remise pour une audience correctionnelle au tribunal d'Évreux le 12 novembre.
6: Canteleu, de nouveau, au cœur d'une affaire judiciaire. C'est donc le deuxième maire de la commune placé en garde à vue en 5 ans. Et même si cela concerne cette fois une affaire privée, ça fait beaucoup pour les habitants.
8: Il est en garde à vue. Alors là, vous me surprenez.
9: Monsieur Tom, non, je suis déçu. Alors, déjà, l'ancienne, puis maintenant, lui, très très mauvaise image de Canteleu. Je suis déçu. Et moi, ça fait 17 ans que j'habite ici, j'ai jamais vu ça.
10: J'espère que Canteleu ne sortira pas entaché de ça. Pour l'instant, il faut dissocier le personnel du privé, parce que là, ce n'est pas ses actions en tant que maire qui sont incriminées, mais c'est l'homme. Là, des faits de harcèlement, je pense que vu que c'est un sujet très sensible en ce moment avec toutes les affaires qui sont en cours au niveau de l'actualité, j'espère pour lui que ce n'est pas avéré. parce que sinon, je pense que ça va être difficile pour lui de continuer en tant que maire.
11: Effectivement, ça donne pas un bracelet, quoi.
6: Un reportage à Canteleu, signé Emmanuel Grabé. Rappelons qu'à ce stade, Tom Delahaye bénéficie de la présomption d'innocence.
0: À la une du journal de 9h, Christine.
6: Et ben, on parlera de la victoire 4-1 hier soir en Coupe du Monde de l'équipe de France face à la Norvège. Et surtout de ce triplé de Ousmane Dembélé, notre hébroïcien. On parlera aussi des conséquences de la canicule sur l'eau de la Seine qui se réchauffe.
0: Et oui, on verra ça. Pour le moment, un petit point sur la météo avec un temps assez orageux sur la côte, notamment ce matin. On a 21 degrés au Havre, 21 également à Rouen actuellement, 20 degrés pour Dieppe et 22 à Évreux. Donc le ciel est couvert. On attend quelques averses qui vont continuer d'être présentes tout au long de la matinée sur le littoral. Pour les terres cénomarines, eh bien c'est un peu couvert, même si le soleil arrive quand même à passer. C'est dans l'heure qu'il fait le plus beau actuellement, avec un ciel dégagé et ensoleillé pour ce matin. Et puis à partir de la mi-journée, à partir de midi, c'est le soleil et le beau temps qui sera de retour partout en Normandie, que ce soit en Seine-Maritime ou dans l'heure, avec des températures qui vont toujours être assez élevées. Nous sommes toujours en vigilance orange canicule. On attend 27 degrés au Havre, 22 à Dieppe, 32 à Rouen et 31 degrés pour Évreux.
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0: Pour le moment, toujours rien à signaler au niveau du trafic. Je garde évidemment un œil sur mes cartes et je vous tiens au courant si ça change.
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0: Ravi de vous accompagner pour ce samedi matin. Vous écoutez votre radio locale ici Normandie. Il est 8h35. Moi, je veux un ventilo. Et Zaz, qu'est-ce qu'elle veut ?

0: Il est 8h39, vous écoutez Ici Normandie, c'était Zaz avec Je veux.
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0: Et avant de retrouver Samuel Leroux, notre expert jardin, qui sera avec nous à partir de 9h et jusqu'à 10h, le Summer Buddy n'est plus si loin grâce au conseil de notre coach Nordine Attab qu'on retrouve dans quelques petites minutes. On aura également notre horoscope du jour avec Catherine Viguier. Mais maintenant, place à l'événement d'ici, puisque le chef Philippe Etchebest et son groupe Chief and Gang jouent au trait ce soir dans le cadre des Estivales Saint-Jean, un concert de rock aux petits oignons, avec le patron à la batterie et au clavier, Alex Jaffray, que vous retrouviez, chers auditeurs, aux commandes du son d'Alex sur cette antenne il y a quelques années, à décortiquer les grands tubes. Alex est avec vous, Sylvain Geffroy.
2: Salut Alex.
3: Hello Sylvain. Ça va ?
2: Bah ouais, super content de vous revoir les gars, en Normandie, à la maison, hein, c'est ce qu'on disait un peu en antenne, hein, c'est vrai que c'est un peu ça. Hein.
3: Ouais, bah oui, c'est la maison. Moi j'ai découvert Bernay il y a 4 ans et j'aime Bernay, voilà, tu vois, pour te dire. C'est la Normandie, Bernay encore, ou je suis en train de dire une...
2: Ah non, là on est en plein dedans, là, c'est nickel.
3: Ah.
2: Oh, j'ai entendu l'autre jour une captation, après deux morceaux, il y a un certain Etchebest qui a dit « Bon, le public c'est sympa, mais si vous restez assis, on va vite se faire chier ».
3: C'est le chef, hein, on l'aime aussi pour ça. C'est à chaque fois, tu sais, on fait un peu le clown blanc et l'Auguste. À chaque fois, tu vois, je suis là, je dis au public, l'énervez pas, tapez dans les mains. C'est vrai que c'est une bonne. En fait, c'est un groupe d'adolescents, mais de mecs de 50 ans, quoi.
2: Il y a du Led Zepp, il y a du AC/DC, on se balade dans plein d'univers, c'est super bien joué. Le chanteur, je sais pas où vous l'avez dégoté celui-là, mais il a une voix de taré. Ah ouais, super.
3: Roddy Belmont, il peut faire à la fois AC/DC et Queen. Tu
2: c'est
3: vois
2: ça.
3: Le niveau du mec.
2: Si on veut passer une bonne soirée, on sait où aller, quoi, en fait, faut venir vous voir. Normalement, on serait plus en canicule rouge.
3: Ouais, alors je vais te dire, on a joué parce que le groupe existe pour jouer devant le resto de Philippe à Bordeaux pour le 21 juin. Et donc là, on a joué dimanche dernier, le 21 juin, il faisait 38 degrés à Bordeaux.
2: Wow.
3: On a cru caner. Donc je vais dire, on est prêt à tout. Hein. Je vais dire, le trait, franchement, allons-y, quoi. Même il fait très chaud, on vient. On dit au trait ou à le trait ?
2: Non, on dit au trait, mon cher ami.
3: Moi, je vais dire à le trait.
2: D'accord.
3: Je vais me faire des ennemis. Putain,
2: non, mais on peut dire à Le Trait comme on peut dire à Le Havre aussi. Hein. Ça marche.
3: Ah ben,
2: aussi.
3: Mais on a joué à Le Havre.
2: Vous avez joué à Le Havre.
3: Voilà. Si
2: franchement, ça fait quelques années que ça dure quand même cette histoire et vous commencez à avoir une belle réputation. Hein. Quand on est sur la setlist du Hedgefest, ouais, on peut se dire, hey, les gars, on compte un petit peu quand même dans l'histoire.
3: C'est que des musiciens pros, tu vois. Roddy au chant, Guillaume à la guitare, PH à la basse et moi au clavier. C'est tous notre métier. Philippe bosse beaucoup, il répète comme un dingue, il prend des cours et tout, et donc à la fin, les gens qui viennent juste se dire, ouais, bon, tiens, on va regarder. On va

0: Ouais, c'est vrai que ça envoie pas mal, hein. Alex Jaffray, Philippe Etchebest et le groupe Chief and the Gang au 13 ce soir de 17h à 23h, place de la Libération. C'est gratuit et ouvert à tous. Vous restez avec nous. Jean-Louis Aubert arrive avec son titre Les plages dans moins de 2 minutes sur votre radio ici Normandie.
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0: Jean-Louis Aubert avec Les Plages sur votre radio, ici Normandie. Je prends un petit temps pour lire un petit peu les commentaires que vous nous laissez sur le Facebook d'ici Normandie. Vous nous donnez un petit peu la température, le temps qu'il fait chez vous. Un coucou à Anne-Marie qui est à Allouville-Bellefosse et qui nous dit qu'elle a eu un gros orage à 7h ce matin et qu'il fait actuellement 18 degrés après la pluie. Florence, elle est à Blosseville, elle nous dit qu'il fait 13 degrés chez elle. Michael est à La Maillerée-sur-Seine avec 20 degrés et il nous dit que l'orage et la pluie sont passés, que c'est bien mieux respirable maintenant. Et puis Cécile à 19 degrés à Saint-Valery-en-Caux avec un ciel couvert et encore quelques roulements de tambour de l'orage. Vous restez avec nous, on prend deux minutes pour se remettre en forme dans un instant avec Nordine Attab. Dans deux minutes, pour être en forme, Nordine Attab, notre coach sportif, va nous aider à dessiner de jolis mollets avec quelques exercices simples à faire presque partout.
1: Les mollets, on les oublie souvent. Et pourtant, ils jouent un rôle essentiel dans la marche, la course, les sauts et même l'équilibre. Et puis, on ne va pas se le cacher, c'est quand même agréable visuellement quand ils sont galbés et bien dessinés. On débute debout, les bras le long du corps. À partir de là, vous allez vous mettre en appui sur les pointes de pied. On vient relever les talons. Et à partir de là, vous allez marcher durant 5 mètres, juste en appui sur la pointe des pieds. Allez, on commence. Alors, en même temps, vous allez voir, il y a un petit travail d'équilibre. Mais l'idée, c'est de pouvoir renforcer, tonifier, solliciter l'ensemble des muscles des mollets. Allez, vous y êtes ? Je me remets en appui sur la pointe de pied et j'avance en appui sur les orteils. Allez, allez, allez, allez ! Et vous pouvez effectuer 4 séries de 5, 10 ou pourquoi pas 15 mètres.
0: Ça paraît simple, mais c'est pas très discret au travail notamment.
1: Alors en effet, je vous l'accorde, c'est pas super discret. Ça me donne une idée d'astuce à placer par exemple au travail, durant un temps de réunion par exemple. Au lieu de rester assis, ce que vous allez faire, c'est que vous allez en profiter de ce temps-là pour tonifier vos mollets. Vous vous avancez légèrement sur votre fauteuil. Et à partir de là, vous allez poser la cheville droite sur le genou gauche. Vous y êtes. Et ensuite, vous allez pousser sur les orteils du pied gauche pour relever le talon, pour monter le genou gauche. Et vous allez sentir que le mollet va se contracter. Vous maintenez une seconde et vous reposez le pied. Et discrètement, sur votre bureau, vous effectuez plusieurs répétitions. Ça peut être par exemple 3 séries de 15 répétitions. Allez, on continue. Je pousse sur le pied gauche, mon talon se relève et je le repose. Et grâce à ça, vous allez solliciter l'ensemble des muscles des mollets. Pour terminer, pensez également au vélo. Par exemple, en prenant appui sur le bout des pédales grâce à l'avant du pied. Ou l'eau, en courant sur place. Ou pourquoi pas monter ou descendre des escaliers qui vous permettront également de tonifier les mollets. Allez, à vous de jouer.
0: Merci beaucoup Nordine Attab pour ces deux minutes pour être en forme. Vous restez avec nous, vous écoutez ici Normandie juste avant le journal de 9h. On va faire un tour du côté de notre horoscope avec Catherine Viguier. Mais pour l'instant, voici Pink.

0: All Out of Fight. C'était Pink sur votre radio ici Normandie. Vous restez avec nous, Catherine Viguier arrive avec l'horoscope et puis dans 4 minutes, c'est toute l'actu locale.
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5: Alors, avec une lune...
2: On a eu un petit souci à la technique. Catherine est partie un peu en avance. Il n'y a pas de souci. Bonjour Catherine Viguier pour l'horoscope. Alors comment se déroule notre samedi pour notre zodiaque?
5: Alors avec une lune au Sagittaire, ça change.
6: Bélier, la lune vous va bien, vous partez pour de vrai ou vous prenez de la distance avec vos tâches de tous les jours.
7: Taureau, vous espérez en une histoire sentimentale et si vous êtes à la recherche d'un cœur à aimer, il faut voyager.
8: Gémeaux, vous entamez une démarche qui porte ses fruits grâce à une union ou un engagement.
9: Cancer, ça va bien pour vous, mais ne prenez pas tout à la lettre, ne soyez pas trop susceptible.
10: Lion, vous passez une belle journée et vous en avez besoin, la semaine a été difficile.
11: Vierge, plein feu sur votre foyer et vous aurez affaire, on vous sollicite de partout.
12: Balance, c'est une belle journée, vous voyez d'autres paysages et vous parlez avec d'autres gens.
13: Scorpion, vos biens matériels, votre argent sont d'actualité. Vous achetez en vue de votre confort.
14: Sagittaire, il se passe de bonnes choses. Vous serez mis en valeur d'une manière ou d'une autre.
15: Capricorne, sachez que ce week-end sera bien différent de la semaine. Vous allez prendre soin de vous.
16: Verseau, vous aimerez fêter quelque chose, inviter, être invité, et on vous appréciera.
17: Poisson, tout le week-end peut être pesant et c'est lié à votre travail ou à votre famille.
18: Et pour nous tous, on part à la conquête de son existence.
2: Merci beaucoup Catherine Viguier. Allez, dans quelques minutes, juste après le journal de 9h, c'est Samuel Leroux, notre expert au jardin, qui sera avec nous pour répondre à toutes vos questions. Comment on s'occupe bien de ces plantes avec les températures actuelles? Quels sont les bons gestes à avoir? Posez-lui toutes vos questions. Vous nous appelez 02 35 07 66 66. Vous pouvez même nous envoyer un message sur le WhatsApp de l'émission au même numéro. Ça vous permet plutôt de nous envoyer une photo. Des fois, c'est pratique hein, pour qu'on puisse vraiment voir le problème.
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2: Merci d'être avec nous, vous écoutez votre radio ici Normandie, il est 9h. Christine Wurtz pour les infos. Contrat rempli pour l'équipe de France. Victoire 4 à 1 contre la Norvège.
19: Et la France prend la première place du groupe qui lui permet de rester sur la côte Est pour y disputer son 16e de finale mardi prochain. Cette fois, l'homme du match s'appelle Ousmane Dembélé. Le joueur du PSG formé à Évreux signe un triplé face à la Norvège. Il s'était attiré quelques critiques après le premier match contre le Sénégal. Le voilà à 4 buts en 3 rencontres. Le ballon d'or est bien au rendez-vous de ce mondial, Franck Madvon.
20: La Norvège avait aligné son équipe B et la victoire semblait une évidence. Ça n'a pas empêché les supporters français de fêter la première place du groupe. Et le héros du jour, Ousmane Dembélé.
21: Le premier match, c'était déjà assez tendu pour lui. Ballon d'or, pression. En équipe de France, il n'a pas trop prouvé jusqu'à maintenant. Donc là, c'est bien. C'est un élément clé dans l'attaque.
20: Dembélé répond donc aux attentes. Mais pour Cédric, c'est d'abord une question de confiance.
21: Moi, Dembélé, j'ai aimé, mais j'ai aussi aimé sur les matchs d'avant. C'est quoi réussir son match? Est-ce que c'est marqué? Ou est-ce que c'est jouer vraiment collectif? Les passes, le repli défensif, choses comme ça. Je trouve que Dembélé fait un gros match plein. Mais ce qui est bien, surtout, c'est pour la suite de la compétition. Il va avoir son match référence, comme Mbappé l'a eu. Il y a deux matchs, donc c'est ça qui est super.
20: Finalement, dans ce mondial, il y a jusqu'ici un match pour chaque joueur dans cette équipe de France. Mbappé a marqué les esprits, Michael Olise aussi. Les Bleus ont donc d'autres armes. Les supporters américains eux-mêmes le savent.
22: Tout le monde pense que c'est Mbappé qui va marquer tous les buts, mais aujourd'hui c'était Dembélé. Je pense qu'il est super, il joue pour PSG, donc j'espérais qu'il allait marquer, puis il en a marqué trois, donc c'était bien.
20: Et les Bleus auront besoin d'un trio offensif Dembélé, Olise, Mbappé, aussi efficace qu'en phase de groupe pour pallier les vulnérabilités de leur défense.
19: Et les Bleus affronteront la Suède donc mardi prochain en 16e de finale, match à vivre. vivre sur Ici Normandie. La Belgique et le Sénégal sont également qualifiés.
2: Et l'épisode caniculaire touche à sa fin, mais la situation empire dans les hôpitaux.
19: Au point que le CHU de Rouen a déclenché hier soir son plan hôpital en tension niveau crise. On vous l'annonçait hier soir pour anticiper les arrivées aux urgences durant le week-end, alors que tous les lits sont déjà occupés. Un plan de mobilisation générale juste avant le plan blanc, car malgré la baisse des températures, certaines personnes fragiles peuvent décompenser après des journées de canicule éprouvantes pour les organismes. L'antenne rouennaise du SAMU a enregistré jeudi une hausse de 54% du nombre d'appels par rapport à la même date l'an dernier et de 20% pour l'antenne havraise. Pour limiter la pression sur les hôpitaux, le préfet de la Seine-Maritime a donc pris deux arrêtés. Interdiction des manifestations sportives sur la voie publique, en plein air et dans des salles non climatisées, ainsi que l'interdiction de la vente d'alcool à emporter et de la consommation d'alcool sur le domaine public et lors d'événements festifs. Dans l'heure, la vigilance rouge avait conduit le préfet à interdire les travaux agricoles aux heures les plus chaudes. Restriction désormais levée depuis le passage en vigilance orange de nos deux départements hier soir à 22h.
2: La Seine en surchauffe à cause de la canicule.
19: 27 degrés 6, c'est la température mesurée dans la Seine à Rouen jeudi en fin d'après-midi, un record depuis le début des relevés. Jamais une température aussi élevée n'avait été enregistrée alors qu'il faisait à ce moment-là 40 degrés à l'ombre à Rouen depuis 2018. La température est mesurée en continu dans la Seine à Rouen à 1 mètre de profondeur, mais même en remontant avec d'autres données depuis les années 60, on n'avait jamais connu ça, atteste Cédric Fisson. Il est chargé de mission au GIP Seine-Aval qui prévient, ce n'est pas sans conséquence sur la faune et la flore.
1: C'est des choses que nous, on n'avait jamais observées avec ce réseau de suivi-là. Pour la faune et la flore, c'est des températures exceptionnelles, donc qui ne sont pas forcément adaptées à ces très fortes températures. Pour les poissons, par exemple, pour des poissons migrateurs, où là, on est en pleine période de migration pour certains, la truite de mer ou les saumons qui sont de retour en estuaire de Seine et qui migrent sur ces périodes-là. En fait, ce qu'il faut avoir en tête, c'est que quand la température de l'eau augmente, naturellement, le taux d'oxygène diminue. C'est des lois physiques, c'est des températures qui posent problème pour la migration et qui peuvent même engendrer des mortalités si c'est des températures qui sont amenées à se répéter et à durer.
19: Et à Rouen, on a trouvé d'ailleurs des poissons morts dans le bassin Camille Claudel, relié à la Seine, probablement en raison de ce manque d'oxygène. Autre conséquence des fortes chaleurs de ces derniers jours, la clim des bus du réseau des transports en commun de la métropole rouennaise connaît des pannes en cascade. Il faut donc les sortir du réseau et redistribuer les autres véhicules sur les différentes lignes Théor et Fast. Prévoyez donc des perturbations sur le trafic ce week-end, en plus de la grève du samedi. Une bonne nouvelle pour tous les usagers du pont Flaubert. À Rouen, le chantier de raccordement du pont à la Sud 3 se termine enfin, moyennant la fermeture de l'accès sud-nord dans la nuit de mercredi à jeudi prochain pour les derniers aménagements. Mais on pourra l'emprunter dès le 2 juillet à partir de 8h30 du matin. Toutes les précisions sont sur ici.fr.
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19: La météo, Tino, on est donc repassé en vigilance orange dans nos deux départements, mais on attend les orages.
2: Exactement. Et l'orage d'ailleurs qui était il y a encore quelques minutes au-dessus de la côte et du littoral est passé. Ça y est, normalement, ça doit être un peu mieux si vous êtes du côté de Fécamp, de Dieppe ou d'Étretat. Pour les températures, actuellement on a 22 degrés à Rouen, 21 au Havre, 20 degrés pour Dieppe et déjà 23 degrés à Évreux. Il devrait quand même avoir quelques petites averses qui devraient apparaître sur la côte dans le reste de cette matinée, mais à partir de midi, le soleil et le beau temps seront de retour en Normandie partout, que ce soit dans l'Eure ou en Seine-Maritime. Attention, le temps sera quand même peut-être orageux en fin de journée avec des températures toujours élevées, légèrement moins que les jours précédents, mais en effet, nous restons en vigilance orange canicule. 32 degrés cet après-midi à Rouen, 27 au Havre, 31 à Évreux et 22 degrés à Dieppe. Côté trafic, ça circule toujours bien, que ce soit dans l'Eure ou en Seine-Maritime. Évidemment, on vous tient au courant si on a du changement.
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2: Et dans un instant, c'est Samuel Leroux qui répond à toutes vos questions. Notre expert au jardin, 02 35 07 66 66, pour lui poser votre question. On attend vos appels. Voici tout de suite Daniel Balavoine.

0: Balavoine, aimer est plus fort que d'être aimé sur votre radio locale. Ici Normandie, il est 9h10.
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0: Il est là, ça y est, il est arrivé. Samuel Leroux est avec nous. Bonjour Samuel.
3: Bonjour Tino.
0: Vous avez un beau teint ce matin, vous êtes bronzé, ça fait plaisir.
3: J'ai pas de mal, j'ai le teint allé déjà en d'origine. Donc forcément, dès que je prends un petit peu le soleil, oui, ça fonce.
0: Forcément, avec ces derniers jours, à mon avis.
3: Ouais, tout à fait. Ouais.
0: Les UV sont bien passés, je vois ça. Est-ce qu'on a un conseil pour démarrer avec le temps de ces derniers jours, les chaleurs? Comment on protège nos plantes avec ces chaleurs?
3: On peut les protéger avec des voiles d'ombrage, hein, si on le souhaite. En l'occurrence, ce qu'on applique quand on taille les buis et qu'on sait qu'on va avoir un petit peu de soleil, un drap blanc, en l'occurrence. Okay. Donc effectivement, on peut mettre un petit drap blanc sur certaines plantes pour éviter de prendre des coups de soleil. Et puis surtout, bien compenser les arrosages. Donc si on a loupé un arrosage et qu'il y a une plante qui fait un petit peu la tête, ou tant qu'elle a pas passé le point de flétrissement, c'est-à-dire que le point de non-retour, grosso modo, on peut bassiner, on peut baigner, ou sinon on arrose par le bas et par le haut. Et ensuite, on laisse partir un petit peu l'oxygène qui a saturé le substrat, et on recommence une heure après et on refait ça le soir. Donc en fait, on réhydrate tout doucement la plante comme si nous, en fait, on avait pris un coup de chaud et on se réhydratait. Donc,
0: d'accord.
3: Le même principe.
0: Et par exemple, en appartement, je prends mon exemple, mm-hmm. J'ai des plantes qui sont devant les fenêtres. On évite peut-être de les mettre devant les fenêtres si c'est des fenêtres qui donnent beaucoup sur le soleil.
3: Oui, bien sûr. Alors, évidemment, parfois avec le soleil qui tape directement dans la vitre, ça peut faire effet de grossissement, loupe et brûler certaines feuilles. Donc oui, c'est plus logique et c'est plus précautionneux de les écarter un tout petit peu de la fenêtre quand il fait vraiment très très chaud.
0: Bon, je prends le conseil. Si vous avez une question à poser à Samuel, 02 35 07 66 66. On a déjà une première question. C'est Emmanuel. Bonjour Emmanuel.
4: Bonjour Tino, bonjour Samuel.
0: Bonjour Emmanuel.
4: Voilà ma question. Oui, merci. Ma question, c'est donc, on a eu des vents très très chauds qui ont brûlé les feuilles directement, quoi, pendant l'après-midi. Et qu'est-ce qu'on peut faire pour nos plantes qui ont souffert? Les feuilles sont desséchées, noircies. Est-ce qu'on les enlève? Est-ce qu'on taille? Je sais pas quoi faire maintenant.
3: Étant donné que la feuille, c'est l'élément de faute. Photosynthèse par excellence, ça veut dire tant qu'il y a du vert, il y a de l'espoir. S'il n'y a plus de vert, il n'y a plus d'espoir. Donc en fait, la feuille ne sert plus à rien. Donc soit vous l'enlevez, soit elle va tomber à un moment donné, parce qu'elle ne sert plus à l'arbre. Donc l'arbre va s'en séparer. Donc ça, il n'y a pas de souci. Par contre, si effectivement il y a pris un petit coup de chaud, il faut veiller à l'arrosage. Donc c'est comme je le précisais à l'instant, arroser alors plutôt tôt le matin et tard le soir, pas trop en plein soleil. Parce que c'est un peu moins utile, sauf si effectivement c'est vraiment on arrive et on se rend compte que il y a vraiment un souci ou il y a un dégât, il y a un risque de dégât. Donc là ouais, effectivement on arrose dans l'immédiateté quoi. Alors on n'arrose pas non plus avec de l'eau très trop froide, on laisse un petit peu tempérer l'eau, c'est mieux. Parce que sinon ça risque le choc thermique aussi au niveau des racines. Voilà. Et puis on s'applique à faire un arrosage, un deuxième et un troisième, laisser un petit peu de temps, éventuellement refaire un petit arrosage une heure après et réarroser le soir ou réarroser le lendemain matin. Voilà. Il faut réhydrater tout doucement les plantes. Ce qu'on peut faire éventuellement aussi hein, c'est mais pas en plein soleil ou le soir ou le matin, c'est pulvériser de l'eau. Tout simplement qu'en fait comme on voit parfois la sécurité civile là avec un pulvérisateur et de l'eau là qui nous bassine un petit peu là quand il a fait très très chaud, on peut s'appliquer la même chose pour certaines plantes qui sont exposées, qui ne bougent pas en plein soleil, mais attention, pas en plein soleil.
0: Oui. Avec un brumisateur, ça marche bien.
3: Oui, bien sûr, tout à fait. Ouais. Oui, il y a plein de solutions, il y a plein de petits trucs comme ça.
0: Bon, voilà, Emmanuel, vous avez votre réponse. Merci beaucoup d'avoir été avec nous aujourd'hui. Je vous souhaite un très bon week-end et à très bientôt, Emmanuel.
4: Bonne journée à vous.
0: Merci, au revoir, Emmanuel. Merci, au revoir. Vous écoutez Ici Normandie. Et voici Julien Doré avec Chou Wasabi. 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

0: soyez au rendez-vous jeudi prochain, jeudi 2 juillet à 20h, puisque Julien Doré est au cinéma avec votre radio ici. Une captation de son dernier spectacle, Le Dernier Pestacle, comme il l'appelle, sera à vivre sur grand écran. Il est 9h19 et Samuel, c'est Lionel qui est à Canteleu et qui a une question pour vous. Bonjour Lionel.
1: Oui, bonjour Emmanuel. Oui, une question, j'ai un rosier, je suis pas connaisseur, Mélande, c'est ça la marque, hein, des roses jaunes, très
0: oui,
1: belles,
0: oui.
1: Dans un pot en céramique de 35 sur 35, récemment avec le soleil, les roses ne duraient pas, alors j'ai eu l'idée de mettre un linge blanc autour que j'arrose de tous les jours, quasiment, là, elles se portent mieux, mais on m'a dit que je pouvais le planter en pleine terre, comme tout rosier se plaît mieux, disons. Est-ce qu'il est trop tard de le faire, faut-il attendre l'automne, ou si je peux le faire maintenant?
2: Non, ben il n'est jamais trop tard pour bien faire, et en l'occurrence un rosier ne vous remerciera que trop de ses roses de le planter en pleine terre, de le lâcher en fait, parce qu'en pot c'est vrai que de ces chaleurs-là, la céramique en plus, oui. elle a tendance à chauffer encore un petit peu plus au niveau des racines, donc forcément le rosier s'en porte pas très très bien. Donc si vous le lâchez en pleine terre et que vous lui donnez ce qu'il faut en eau et éventuellement en engrais suivi, vous aurez des magnifiques roses qui vont remonter, et ça je pense qu'il vous en sera reconnaissant.
1: D'accord, je peux le faire maintenant.
2: Ouais, bien sûr, sans aucun problème. Vous faites un trou deux fois la largeur du pot de plantation, quoi. Grosso modo, vous faites un trou de 60 centimètres, quoi. Grosso modo. Voilà. Vous nous enverrez des photos?
1: Merci.
0: Bah oui, bien sûr, n'hésitez pas à nous envoyer des photos. Et d'ailleurs, vous qui nous écoutez également sur le WhatsApp d'ici Normandie, si vous avez une question à poser à Samuel, vous pouvez envoyer la photo sur le WhatsApp 02 35 07 66 66. Comme ça, ça nous aide un petit peu à mieux comprendre le problème. Merci beaucoup, Lionel. Très bon samedi. Bonjour, Béatrice. Béatrice, vous nous appelez de Fresnes-l'Archevêque.
3: Oui, bonjour, Samuel. J'avais une question, j'ai planté des pâtissons et qui poussent très bien, mais je voulais savoir à quel diamètre il faut les cueillir, parce que j'avais lu qu'il fallait les cueillir en automne, mais moi ils sont déjà bien gros et je sais pas à quel moment il faut les cueillir pour faire la récolte.
2: Bah écoutez, c'est pas très compliqué, hein, les pâtissons, dès l'instant où ils ont atteint un volume de minimum 20 cm 15, 20 centimètres, voire plus. Il faut voir effectivement si il y a dans la continuité, il y a d'autres fleurs qui se créent ou d'autres pâtissons qui se créent, parce qu'en général, c'est à la queue leu-leu, hein, ça à la suite. Dès l'instant où il a une forme bien blanche ou jaune ou voilà et un diamètre suffisant, en fait, il suffit juste de casser le pédoncule, et à un moment donné, si le pédoncule il plie un petit peu, bah c'est là, plutôt que de le casser, on le coupe au sécateur, et ensuite on le laisse mûrir éventuellement avec d'autres légumes, alors peut-être pas en plein soleil à l'heure actuelle, mais plutôt au mi-ombre, voilà, pour terminer sa maturité en fait, et puis éviter qu'il se déshydrate de trop, donc en attendant trop longtemps non plus pour le consommer. Voilà, plutôt après le garder au sec et au frais.
3: D'accord, et on peut manger la peau?
2: Bon, le pâtisson, oui, parce que c'est un peu compliqué à éplucher, donc en général, oui, on coupe tout. Voilà. Après, si vous voulez couper en morceaux puis éplucher, vous pouvez aussi, hein.
3: D'accord.
2: Voilà. Merci. En gratin. Alors, je le fais plutôt cuire en général le pâtisson que cru, mais j'ai jamais essayé trop cru. Mais bon, je pense qu'on va pouvoir essayer cru. Il y a des recettes, je pense, j'imagine.
0: Bah, testez, vous nous direz, d'accord. Béatrice.
3: D'accord, avec plaisir.
0: Merci beaucoup.
2: Bonne journée, Béatrice.
0: Très bon samedi à vous. On commence à recevoir quelques questions justement sur le WhatsApp au 02 35 07 66 66. On voit ça dans un instant. Samuel, évidemment, vous restez avec nous. On aura aussi Mireille qui a une question, qui nous a appelé au même numéro 02 35 07 66 66. Et pour l'instant, voici la jeune Manon Lisa avec Le Petit Pêcheur.

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1: Le petit pêcheur, Manon Lisa sur votre radio, ici Normandie. Alors Samuel, j'ai un message qui va vous faire plaisir sur le WhatsApp d'ici Normandie au 0235 07 66 66. C'est Janine. Alors au début, je voyais une photo, je me disais, est-ce que c'est une question pour Samuel? Et en fait, non, c'est juste pour vous remercier, puisque sur vos bons conseils, elle nous dit que son chèvrefeuille est magnifique cette année.
2: Eh bien écoutez, c'est avec plaisir que je dispense les conseils et que justement vous les appliquez correctement.
1: Eh bien à chaque fois, en tout cas, c'est toujours des bons conseils et on espère que ben, justement Mireille, qui est avec nous à Saint-Aubin-les-Elbeuf, va bien les appliquer. Bonjour Mireille.
3: Oui, bonjour à tous les deux.
2: Bonjour Mireille.
1: Bonjour.
3: Bonjour. Bon, moi je vous appelle parce qu'en avril, je constituais une dizaine de jardinières en pierre de fleurs d'été pour être tranquille jusqu'en octobre. Et bon, il s'avère qu'avec la qualité, je me rends compte que tout est carbonisé dans les jardinières. Je vais boire rosé le matin et le soir, effectivement, rien n'a résisté. Donc je voudrais simplement un petit avis à savoir quoi acheter actuellement comme fleur pour ne plus passer par cette horreur, disons, tenir un coup jusqu'à la fin de l'été. Quelles plantes résisteraient éventuellement?
2: Alors toutes les plantes vont résister. C'est pas une question de c'est pas que une question de résistance. C'est une question de plein de choses. Il y a plein de paramètres. Il y a le contenant, bien évidemment. Donc là, les jardinières, effectivement, fonction de la dimension, fonction du type de jardinière qu'on a, plastique, pierre, céramique, poterie, gros plastique, petit plastique fin et compagnie. Volume, bien évidemment, le volume, c'est hyper important. Le substrat qu'on met à l'intérieur est hyper important aussi. Je dirais même peut-être plus important que les fleurs qu'on va y mettre dedans, parce que c'est ce qui va permettre aux végétaux de se développer. Et donc, vaut mieux porter plus attention au substrat qui va permettre de temporiser l'effet de chaleur en absorbant une partie d'humidité et en la restituant quand les plantes en ont besoin, mais pas trop. Voilà. Mmh. Et il faut aussi que le contenant puisse avoir une genre de réserve d'eau pour l'été, pour les annuels, et avec un système de trop-plein aussi. Et un arrosage facile sur lequel on puisse arroser éventuellement par le bas et par le haut. Voilà. Donc c'est pas seulement les plantes, parce qu'à la limite, je dirais que n'importe quelle plante ira dans n'importe quelle jardinière. C'est juste une question de contenant, de volume. Après l'exposition, bien évidemment, souvent les annuels c'est en plein soleil ou en mi-ombre, parce que des fois c'est on a le soleil le matin et puis le plat le soir ou l'inverse. Et puis parfois entièrement plein soleil. Donc là vraiment jouer sur le substrat, c'est très très important. L'eau, et quand vous arrosez, n'arrosez jamais avec de l'engrais directement, mettez toujours de l'eau réhydratée, et une fois que le substrat est réhydraté, vous passez à l'engrais. Voilà, avec ces précisions là en général, vous pouvez mettre les plantes que vous souhaitez.
1: Voilà, vous avez votre réponse.
3: Le substrat que je récupère, hein, donc c'est de l'eau de pluie. Le substrat, les petits ont été préparés par un jardinier qui m'avait mis dans le débit au poumon avec un produit, avec du terreau. J'avais fait tout un mélange pour que je puisse, moi, planter correctement. Les jardinières ont bien fonctionné pendant une quarantaine d'années. J'ai vraiment suivi tous les conseils, j'ai très belles fleurs. Et c'est la première année, au bout de 40 ans, que je vois ça. Parce que la préparation des potiches avait été faite par un professionnel.
2: Peut-être le substrat qui est pas adapté, peut-être trop de billes d'argile, peut-être une différence. Alors effectivement, si c'est le même professionnel, peut-être que c'est quelqu'un qui travaille chez ce professionnel-là qui n'a peut-être pas l'habitude, ou alors le changement de substrat. Hein. Vous savez, des fois on change de matériaux, on prend chez un autre fournisseur et finalement on est déçu parce que le produit ne fait pas effet. Donc voilà, nous on travaille avec des substrats professionnels. Moi, j'ai tendance à rester comme beaucoup certains sur les mêmes marques parce qu'effectivement on a nos références et on sait toutes les technicités du produit, et donc pour le coup on sait les résultats qu'on va obtenir. Donc c'est une exigence à avoir, c'est une exigence qu'on s'impose, parce qu'on sait que derrière c'est hyper important, en l'occurrence par exemple pour nous, le fleurissement d'une collectivité, si on veut tamponner toutes les problématiques de chaud, de froid, d'humidité, parce qu'on ne sait jamais à l'avance le temps qu'il va faire, il faut qu'on trouve un substrat qui soit assez plastique et et qu'il soit capable à la fois de prendre l'humidité et de la restituer et de la drainer cette humidité. Donc il y a plein de paramètres physico-chimiques et techniques dans les substrats, donc c'est super compliqué. Donc peut-être changer de substrat ou aller voir ailleurs, hein, bah, ça peut être l'occasion de changer, de faire autre chose, de recommencer, de repartir sur du neuf.
1: Voilà, merci beaucoup en tout cas Mireille d'avoir été avec nous ce matin. Je vous souhaite un excellent week-end. Vous écoutez Ici Normandie. Il nous reste encore un peu de place, hein. Vous pouvez nous appeler pour poser vos questions à Samuel, 02 35 07 66 66, également sur le WhatsApp au même numéro. Vous restez avec nous, Elton John arrive dans moins de 2 minutes.
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0: Il est 9h35, vous écoutez Ici Normandie et c'était Elton John.
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0: Aujourd'hui au Havre devait se tenir la journée nationale des sauveteurs de 10h à 18h avec des visites de navires de sauvetage, des démonstrations, des animations. Bref, beaucoup de choses étaient prévues, mais on vous informe ce matin qu'au vu de la période canicule orange sur la Seine-Maritime, les arrêtés qui ont été prolongés et les risques orageux et de grêle, ils ont pris la décision d'annuler simplement cette journée nationale des sauveteurs pour aujourd'hui.
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0: Et bonjour à Joël qui nous appelle de Doudeville.
3: Oui, bonjour.
0: Bonjour.
3: Moi,
0: Joël.
3: J'ai une question concernant une plante envahissante que j'ai dans mon potager depuis plusieurs années et je n'arrive pas du tout à m'en débarrasser. J'ai vu, d'après mes recherches un peu sur Internet, que ça s'appellerait du galix soja. Est-ce que vous avez des conseils à me donner pour, bon, à part l'huile de coude en ce moment, parce que j'arrache régulièrement, mais ça ressort toujours au printemps. Donc, pour l'hiver, est-ce qu'il y a quelque chose à faire pour éviter que ça ressorte, s'il vous plaît?
4: Oui, bonjour Joël. Oui, le galin soga, effectivement, c'est une plante qui vient de chez les pépiniéristes et les horticulteurs, dans le sens où effectivement, quand on plante quelque chose en pot ou quand on étale du terreau, parfois les graines, en fait, elles résistent et elles repoussent. Ben, la seule chose effectivement à faire, du moins la chose la prioritaire à faire, c'est ne pas laisser la plante monter à graines pour le coup, parce que sinon la graine, elle se conserve assez facilement en terre et dès qu'il fait sec, ben du coup, elle se renouvelle très très facilement et puis elle peut durer plusieurs années. Donc bien évidemment enlever ça, ne éviter de la mettre au tas de compost, hein, parce que sinon parfois
3: ça
4: si ça chauffe pas assez, voilà, la graine n'est pas détruite, donc on la repositionne dans le potager. Et puis sinon, ce qui marche bien, c'est le petit carton, le paillage, dès que la plante commence à pousser en fait, ou une bâche, vous savez, un sac de terreau qu'on coupe en morceaux là, et on met quelques morceaux de bois dessus pour blanchir le terrain, si je peux permettre l'expression, dans le sens où effectivement voilà, on laisse ça chauffe un petit peu, et du coup ça tue un petit peu tout ce qui est indésirable, et après on enlève ça et après on repart travailler sur un sol.
3: Il faudrait couvrir, quoi, c'est ça, pour éviter que ça sorte.
4: Oui, mais attention, oui, mais couvrez intelligemment, plutôt avec des choses organiques. Alors, si vraiment vous laissez ça tout l'hiver, couvrez plutôt que des choses organiques assez tôt en automne et vous laissez ça l'hiver tout tranquillement l'hiver se décomposer. Et au printemps, vous recommencez avec une autre couche et vous remuez le sol ou vous remuez pas trop le sol, c'est comme vous voulez. L'idée, c'est effectivement d'amener beaucoup de concurrence pour le galin soga. Voilà. Et surtout pas le laisser monter à graines. D'accord? Biner régulièrement, et puis dès que vous en voyez, vous arrachez, et s'il y a des surfaces que vous n'êtes pas maître, vous paillez.
3: Merci pour vos conseils.
4: Je vous en prie.
3: Bonne journée
4: également.
0: Très bonne journée, très bon week-end, Joël. Un au revoir à Joël à Doudeville et un bonjour à Joël Ursule qui arrive dans un instant avec White and Black Blues.
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0: White and Black Blues de Joël Ursule sur votre radio, ici Normandie. Et bonjour à Jean-Claude qui est à Saint-Aubin-les-Elbeufs.
1: Oui, bonjour Samuel, bonjour. Alors je ne sais pas qu'est-ce qu'il y a avec Samuel.
2: C'est Tino
1: qui est avec moi. Tino, bon, bonjour Tino, c'est la première fois. Bon. Allez, j'ai une question au sujet d'un pied de vigne. Alors moi, c'est pas de la vigne, c'est de la, oui, c'est de la vigne, mais c'est une treille. Une treille qui est partie au printemps, elle est bien partie, puis d'un seul coup, les feuilles ont été bizarres, ils se fanaient, quoi. Alors, moi, je fais un petit peu, je déblaye tout, vous autres, ça pousse pas. Je l'ai coupé à 50 de hauteur, et puis j'ai dit, bon, ouais, terminé, on n'en parle plus. Et puis derrière, il est ressorti des pousses, quoi. Mm-hmm. Mais je suis envahi par les pousses. Qu'est-ce que j'en fais? C'est la journée qu'ils font plus de 2 mètres.
2: Alors, à l'origine, que je comprenne bien, votre pied de vigne, c'était un pied de vigne que vous aviez acheté. Est-ce que vous savez s'il était gréé?
1: Non, moi, je fais des boutures moi-même.
2: Ah, d'accord, donc c'est une bouture. Donc en soi, en fait.
1: Boutures, mais elle est vieille, hein, elle a peut-être 15 ans.
2: Oui, mais aucun problème. Donc en fait, ce qui rejette, en fait, c'est la plante mère, en fait, c'est les racines, donc c'est la plante d'origine. Donc vous aurez la même plante, en fait. Voilà, en multiplicité.
1: Oui, ça repart sur le tronc.
2: Ouais, non, mais aucun problème, ça, il n'y a pas de souci. C'est la même plante. Donc en fait, après, c'est à vous de palisser ou pas, ou de sélectionner les tiges que vous souhaitez garder ou pas.
1: Je suis tellement envahi que... Parce qu'à l'embase, j'ai 2 grattes sur chaque pouce, quoi.
2: Oui, je m'en doute, oui. Donc à vous de voir ce que vous voulez faire avec, si vous laissez partir ou pas, si vous voulez le faire en ce qu'on appelle un palmette à la diable, si elle est contre un mur sur une treille. Donc vous mettez votre main sur le mur, vous dessinez le

0: Là, j'ai été envahi, là, j'ai dit, là, je comprends plus.
1: Ah, mais la vigne, ouais, ça pousse, hein. Alors, des fois, on est déçu parce qu'on n'a pas tout ce qu'il faut. Et puis, parfois, ça chope le mildiou. Là, on a la chance qu'il fasse chaud et donc que la vigne se porte relativement bien. On n'a pas encore trop de guêpes, donc du coup, on n'a pas encore trop de piqûres, trop de dégradations sur le raisin, mais ça va peut-être venir aussi avec les chaleurs. Donc après, c'est des fois, ça fonctionne, des fois, ça fonctionne pas. Ça dépend des années. Donc, il faut s'adapter. Ouais.
0: Là, je me méfie parce que les dernières, j'ai récolté 140 kilos de raisin.
1: Ah ben, il faut faire du pinard, voyons.
2: Mais bien sûr, et puis amenez-nous des bouteilles. Avec modération, bonjour, toujours.
0: Bonjour, évidemment. Je vous remercie.
1: Merci beaucoup. Allez, bonne journée, Jean-Michel. Merci pour votre sourire.
2: Merci beaucoup. Samuel, vous restez avec nous. Hein. Il nous reste encore un petit plateau dans quelques minutes, juste après Jean-Jacques Goldman qui arrive. Lui, dans moins d'une minute. À tout de suite.
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0: Sur votre radio, ici Normandie, les 9h48, c'était quand la musique est bonne. Alors Samuel, on a une question sur le WhatsApp avec une photo que je vous ai montrée justement à l'instant. C'est Catherine qui nous dit « Mon orchidée a beaucoup souffert de la chaleur, que puis-je faire ?» Très bonne journée à tous.
1: Alors l'orchidée en photo, c'est un dendrobium. Donc c'est une orchidée, là pour le coup, c'est uniquement les fleurs qui fanent, donc elles se portent bien, hein, donc c'est normal, c'est le cycle de floraison, la fin de floraison des fleurs, les fleurs vont tomber, voilà, la plante va continuer à rester verte. Pour la conserver, je vous conseille de la mettre plutôt mi-ombre, voilà. Continuez à arroser le substrat comme vous le faites, éventuellement pulvériser un petit peu le feuillage, et puis apporter de l'engrais grosso modo une fois la semaine, en l'occurrence... Quand vous nous écoutez une fois la semaine, c'est le bon repère dans l'émission quand ça commence et quand ça termine. Voilà, je le précise toujours. Mmh. Et puis naturellement, la plante va refleurir probablement fin d'été, début d'automne, voilà, dans ces eaux-là.
0: Donc finalement, elle a pas tant souffert que ça.
1: Non. Là, je pense qu'elle est à mi-ombre. C'est juste le fin de cycle de floraison qui, pour moi, est complètement normal, quoi. Donc pas de problématique particulière là-dessus.
0: Bon bah voilà, Catherine, vous avez votre réponse. En tout cas, merci d'être avec nous chaque semaine. Merci Samuel aussi. On va bientôt devoir se laisser. Et oui, ça passe vite hein, quand même. Avant ça, vous avez un petit bonjour à passer, il me semble.
1: Effectivement, j'embrasse Nathalie Lecordier que j'ai croisée cette semaine, qui est une assidue de l'émission et qui écoute merveilleusement les conseils et les applique surtout. Donc j'embrasse.
0: Un gros bisou à Nathalie. Hein,
1: exactement, c'est ça.
0: Un événement également, les plumes d'été.
1: Oui, tout à fait. Au Jardin Plumes, donc qui est au nord-est de Rouen, si je ne m'abuse, du côté de Auzouville-sur-Ré. Jardin très poétique, comme son nom l'indique. Hein. Voilà, donc c'est un événement sur le week-end où il y a à peu près une dizaine de pépiniéristes de un peu toute la France qui viennent, qui se rassemblent ici. Donc ce sont les amis de Monsieur M. Kibel en l'occurrence, qui proposent des plantes assez sympathiques et très chouettes. Et puis en même temps, c'est l'occasion de s'évader un petit peu poétiquement dans le jardin, très beau jardin à plumes à Auzouville-sur-Ris. Ce week-end, les 27 et 28 juin.
0: C'est aujourd'hui et demain.
1: Aujourd'hui et demain.
0: Ok, les plumes d'été, c'est noté. Merci beaucoup en tout cas Samuel d'avoir été avec nous ce matin. On ne vous retrouve pas la semaine prochaine.
1: Non, c'est Monsieur Béchu la semaine prochaine.
0: Monsieur Stéphane Béchu qui sera avec nous. Et vous revenez la
1: dans
0: semaine juste après, dans 15 jours.
1: Voilà.
0: Et merci beaucoup.
1: Avec plaisir.
0: Très bonne journée, très bon week-end à Samuel. À bientôt. 9h51 et voici Pascal Obispo et Francis Cabrel. Il faudrait que pleuve l'amour.

Deux légendes, Pascal Obispo et Francis Cabrel sur ce titre. Il faudrait que pleuve l'amour sur votre radio. Ici, Normandie. Ce soir, c'est le festival Les Barons du Son à Longueville-sur-Scie, un événement ici, Normandie. Et si je vous en parle maintenant, c'est parce que sur le WhatsApp de l'émission, sur le WhatsApp ici, Normandie, on reçoit également maintenant, c'est nouveau, les messages Instagram. Et on a Mel qui nous dit merci beaucoup pour les invitations. Mel qui a remporté ses places pour Les Barons du Son cette semaine avec Ici Normandie. Elle nous envoie une petite photo de la bannière Ici Normandie à l'entrée du festival et elle est ravie évidemment de pouvoir participer et on lui souhaite évidemment une très bonne soirée. Vous restez avec nous dans 5 minutes, c'est toute l'actu locale sur votre radio Ici Normandie et tout de suite, voici Sandra avec Maria Magdalena.

0: Maria Magdalena de Sandra sur votre radio, ici Normandie.
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0: Belle matinée, merci d'être avec nous. Vous écoutez ici Normandie, il est 10h. Les infos, Christine Wurtz. Après la canicule, les orages traversent la région.
2: Oui, nos deux départements sont en vigilance jaune aux orages. Aujourd'hui, ils sont arrivés la nuit dernière par l'ouest. La vigilance canicule est redescendue d'un cran. Alerte orange aujourd'hui en Seine-Maritime et dans l'Eure. L'épisode caniculaire touche à sa fin, mais les hôpitaux sont débordés. Le CHU de Rouen a déclenché hier soir son plan hôpital en tension niveau crise pour anticiper les arrivées aux urgences durant le week-end, alors que tous les lits sont déjà occupés. Un plan de mobilisation générale juste avant le plan blanc. L'antenne rouennaise du SAMU a enregistré hier une hausse de 54% du nombre d'appels par rapport à la même date l'an dernier et de 20% pour l'antenne havraise. Et pour limiter la pression sur les hôpitaux, le préfet de la Seine-Maritime a pris des arrêtés d'interdiction des manifestations sportives sur la voie publique, en plein air et dans les salles non climatisées, ainsi que l'interdiction de la vente d'alcool à emporter et de la consommation d'alcool sur le domaine public et lors d'événements festifs. Dans l'Eure, le préfet lui a levé les restrictions sur les travaux agricoles dès hier soir à la faveur de la baisse de la vigilance. Les autres restrictions de fauchage, travaux forestiers, consommation d'alcool notamment seront levées demain matin à partir de 6h. Une bonne nouvelle pour tous les usagers du pont Flaubert à Rouen. Le chantier de raccordement du pont à la Sud 3 se termine enfin, moyennant la fermeture de l'accès Sud-Nord dans la nuit de mercredi à jeudi prochain pour les derniers aménagements. Mais on pourra l'emprunter dès le 2 juillet, donc à partir de 8h30 du matin. Toutes les précisions sont à lire sur ici.fr. Vous avez peut-être aperçu de la fumée ou des flammes la nuit dernière. Si vous habitez dans le secteur du Havre, le site pétrochimique de Total Energy connaît un déréglage temporaire sur l'une de ses unités. Cela provoque du bruit et des épisodes de torchage, prévient l'entreprise sur le site Allo Industrie. Il les a comptés sur ses doigts. 1, 2 et 3 buts de l'hébroïcien Ousmane Dembélé hier soir, plus un but de Désiré Doué, et voilà la France en tête de son groupe à la fin de la phase de poule de la Coupe du Monde de football aux États-Unis. Score final 4-1 pour les Bleus face à la Norvège. Ils affronteront la Suède mardi prochain en 16e de finale. À vivre évidemment sur ICI Normandie. La Belgique et le Sénégal se sont qualifiés pour les 16e de finale et rejoignent l'Angleterre, le Portugal, le Ghana, l'Égypte et le Paraguay.
0: Côté météo, ce qu'il faut retenir, c'est qu'à partir de midi, il va faire très chaud. Nous sommes toujours en vigilance orange canicule. On attend 32 degrés à Rouen, 27 au Havre, 31 à Évreux et 22 degrés à Dieppe.
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Renan Luce avec la lettre sur votre radio locale. Le grand agenda du week-end, c'est jusqu'à midi. Dans quelques minutes, nous sommes autour de Fontaine-le-Dain pour le festival du lin et de la fibre artistique qui aura lieu le week-end prochain. Et puis ensuite, direction Conteville, près d'Honfleur, pour la 13e édition du festival de cinéma Les Filmeurs. La marraine cette année, c'est l'actrice et réalisatrice Yolande Moreau qui viendra y présenter plusieurs de ses films. On en saura un peu plus dans une grosse demi-heure. Pour le moment, voici Billy Paul.

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2: Chaque année, au début de l'été, le festival du lin et de la fibre artistique s'installe dans 10 communes autour de Fontaine-le-Dain. Ça se passe le week-end prochain, les 3, 4 et 5 juillet. Bonjour Marlène.
3: Bonjour.
2: Vous êtes la chef de projet pour le festival. Alors en quelques mots, pour démarrer, comment on présente ce festival du lin et de la fibre artistique?
3: Oh, ça c'est une question un peu difficile parce que c'est vrai que le festival du lin, il y a beaucoup de choses.
2: Et oui.
3: Donc forcément, on a la partie des expositions qui est une partie très forte dans le festival. Cette année, on a 27 artistes qui exposent, mais on a aussi donc toute la partie technique du lin, où en fait le public va pouvoir découvrir donc les usines qui travaillent le lin. Donc dans un premier temps, Terre de Lin, qui est le taillage et le peignage, qui est situé à Saint-Pierre-le-Vigier, mais aussi les champs de lin et le tissage de luneraie, le tissage du ronchet, ainsi que la fabrication à embrun. En Bruménil. Autrement, on a un salon marchand, un défilé de mode, des ateliers d'art, pardon. Donc finalement, c'est un festival qui est assez riche.
2: Oui, il se passe énormément de choses et chaque année, il y a un thème. Alors pour cette 34e édition, le thème, c'est l'eau. Je voulais savoir un petit peu pourquoi ce choix de ce thème de l'eau.
3: Alors, le thème de l'eau, ça a été un peu une évidence pour nous parce que forcément, l'eau est nécessaire pour le lin. Tout au long de, à partir du moment où il est semé jusqu'à sa récolte, même après quand il est en rouissage, donc qui est le moment où en fait le lin va commencer à se dégrader entre guillemets pour obtenir la fibre, et aussi parce qu'en fait on est situé dans une région donc où l'eau est très présente, que ce soit avec des cours d'eau tels que le Dain, mais aussi on est vraiment à flanc de falaise avec la Manche, Aveul-les-Roses notamment.
2: Mmh. Donc on l'a dit, hein, le festival du lin et de la fibre artistique, c'est un salon marchand, des expos, des défilés de mode, des ateliers, des spectacles. On va faire un tour du programme dans quelques instants ensemble. Avant ça, si on souhaite venir au festival, comment ça se passe, puisqu'on est sur 10 communes autour de Fontaine-le-Dain? Quels sont les prix d'entrée? Comment on y a accès? Comment ça se passe? Dites-moi tout.
3: Alors nous, on conseille quand même d'être véhiculé, d'être en voiture, c'est le plus simple. Après, on a mis en place des parcours vélos qui permettent de faire l'ensemble des expositions, donc trois parcours différents. Donc soit vous venez avec votre vélo ou vous pouvez les louer soit à Cagny-Barville, soit à Ouville. Et autrement, pour entrer dans les lieux du festival, on a un bracelet qui est à 14€ en prévente, donc qu'on peut retrouver sur notre site. Qui donne accès à l'ensemble des expositions et au salon marchand. Et après, en fonction de ce qu'on veut faire dans le festival, soit le défilé de mode ou les visites du tissage du ronchet, par exemple, ou en brun, ça va être des tarifs un peu différents également à retrouver sur notre site.
2: Le site, on peut le donner?
3: Oui, festivaldulin.org.
2: Festivaldulin.org. Est-ce qu'il reste justement des places?
3: Oui, oui, oui, il reste des places. Généralement, les visites du tissage se font quand même à guichet fermé. Donc, on peut que vous conseiller de les réserver avant. Pour le défilé de mode, c'est pareil. Cette année, il est en intérieur, donc ça va être une jauge limitée. Mais on a un bon espoir d'en avoir quand même à disponible sur place.
2: Bon.
3: Le soir même.
2: Très bien, bah, c'est noté. Festivaldulin.org si on souhaite se renseigner et réserver. Marlène, vous restez avec nous, on revient dans un instant. On va évoquer un petit peu plus en détail le programme de cette 34e édition. À tout de suite.
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2: Les 3, 4 et 5 juillet, le festival du lin et de la fibre artistique est de retour autour de Fontaine-le-Dain.
3: Alors Marlène, j'aimerais qu'on fasse maintenant un tour du côté de la programmation. Cette année, on va avoir le droit à un spectacle de danse, si je ne me trompe pas.
4: Exactement. En fait, on a commencé il y a 2 ans à inclure du spectacle vivant dans le festival, ce qui plaît bien au public, aux festivaliers. Donc cette année, la particularité pour rentrer dans le thème « Au fil de l'eau », donc Madoka Kobayashi et Ronan Kellen, qui est un percussionniste, vont faire un spectacle de danse dans les Cressonnières de Veules-les-Roses. Donc ça va être des petites performances pour faire vivre les toiles de Marion Peters, donc qui est la personne qui a réalisé l'affiche de cette année. Et donc en fait, ça va être des performances de 15-20 minutes vraiment en live. Elle dansera, Madoka, et Ronan l'accompagnera en musique.
3: Et ça s'annonce absolument magnifique comme moment à Veules-les-Roses en plus. Je pense que ça va vraiment être très sympathique à voir. Et quels sont un petit peu les événements à ne surtout pas louper justement pendant ce week-end ?
4: Et en fonction de ce qu'on aime faire, forcément, il y a une programmation qui est assez variée. Donc, on a notamment pour la première fois cette année, on accueille une autrice qui a écrit le livre Eulin, Histoire de l'Ain, qui sera présenté à la librairie Zulma à Veules-les-Roses. Donc, elle sera là pour présenter et signer son livre le vendredi 3 juillet à 18h. Qu'est-ce qu'on peut avoir d'autre? On a cette année aussi, c'est comme nouveauté, une artiste qui vient en résidence et qui sera là pour prendre des photos pour un projet futur qui sera exposé en 2027. Donc là, c'est Laure Ledoux qui prendra des photos des publics, des parties non reconnaissables des publics à Saint-Pierre-le-Vigier. Donc pareil, les horaires sont à retrouver dans notre programme, mais elle sera disponible les 3 jours du festival.
3: On loupe pas également le plus beau défilé de Seine-Maritime, qui a lieu le samedi à 17h et également le samedi à 20h.
4: Exactement, surtout que cette année, on a mis un peu le paquet sur le défilé. On a 24 créateurs, créatrices qui sont là cette année. On a également fait appel à une scénographe et à une coordinatrice de défilé. Donc ça promet d'être vraiment un moment très sympa, très riche, très varié et assez différent de ce qu'on a pu proposer les autres années.
3: Et est-ce que sur place, on retrouve de quoi se restaurer entre les spectacles, les expos, les défilés ?
4: Oui, tout à fait. On a différents lieux de restauration qui sont organisés par les comités des fêtes. On en a notamment à la Chapelle-sur-Dain, à Fontaine-le-Dain, à la Gaillarde et au Bourdin. Mais on a également la possibilité de se restaurer auprès de nos restaurants partenaires, donc qui sont situés sur les communes, et on a quelques points autrement de restauration plus éphémères avec des camions, notamment à Saint-Pierre-et-Vigier.
3: Le festival du lin et de la fibre artistique, c'est donc les 3, 4 et 5 juillet dans 10 communes autour de Fontaine-le-Dain. Pour avoir plus d'infos, on le répète, rendez-vous sur le site festivaldulin.org. Vous aurez tout le programme détaillé. C'est un événement ici Normandie. Merci beaucoup Marlène, en tout cas, d'avoir été avec nous ce matin. Je rappelle que vous êtes la chef de projet pour le festival. Je vous dis à bientôt et puis je vous souhaite évidemment un très bon festival.
4: Merci, bon courage à vous et à très bientôt.
3: Merci beaucoup, au revoir.
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1: À l'imparfaite d'Amir sur votre radio ici Normandie. Le week-end prochain, le festival Les Filmeurs prend ses quartiers à Conteville, près d'Honfleur. On en discute dans une dizaine de minutes. Vous restez avec nous, à tout de suite.
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1: Axel Bauer en tête d'affiche des Barons du Son ce soir.
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1: Et oui, c'est le grand retour des Barons à Longueville-sur-Scie, dans les ruines du château Gauthier-Giffard. Écoutez Xavier Gobi, qui est le responsable média pour le festival.
2: C'est la troisième édition avec effectivement une esthétique rock autour d'Axel Bauer et de ce que la salle normande nous propose de bien sympathique sur cette tendance-là. Ouais.
1: Et oui, puisqu'au programme en plus d'Axel Bauer, on retrouve le groupe Dorshan. Donc là, on est sur du rock, métal, avec des sonorités électro, une énergie brute et frontale. Le groupe Orange Yeti également, sur de la pop rock électro, une ambiance planante avec des montées rock assez puissantes. Le groupe également Bloody Claps, là on est sur du rock alternatif. Et le groupe Jarl, un western sombre avec des riffs bruts et des chœurs hantés. Ça démarre à 16h aujourd'hui. Les toutes dernières places sont disponibles sur le site lesbaronsduson.fr.
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2: Du 2 au 5 juillet, c'est la 13e édition des Filmeurs à Conteville, près d'Honfleur, un festival de liberté autour du cinéma, mais pas que.
3: Le directeur artistique de ce festival, Emmanuel Broche, est avec nous ce matin. Bonjour Emmanuel.
4: Bonjour.
3: Alors les Filmeurs, en quelques mots, c'est quoi? Dites-moi.
4: Alors les Filmeurs, c'est un festival de cinéma d'auteurs vivants et qui sont présents pour l'occasion. Ça se passe à Conteville, en Normandie, et c'est au milieu des champs, sous un chapiteau.
3: Et cette année, on a une invitée d'honneur, la génialissime Yolande Moreau, qui va présenter plusieurs films.
4: Voilà, c'est ça. Yolande Moreau, donc, elle est l'actrice qu'on connaît, qui est aussi une réalisatrice, qui a fait plusieurs films, et on va passer trois de ses films, Nulle part en France, Quand la mer monte, et La fiancée du poète.
3: Et alors, comment il s'est fait ce choix?
4: Eh bien, il s'est fait qu'on a invité Yolande, et comme elle a dit oui, et qu'elle était ravie de venir nous rejoindre, à partir de là, au sein du collectif, on en a choisi trois. Parmi les 4 ou 5 qu'elle a fait au total. Quoi.
3: Alors les Filmeurs, c'est avant tout un festival de cinéma, hein, comme on l'a évoqué, mais c'est aussi musical, puisque chaque jour, on a le droit à un concert.
4: C'est ça, c'est-à-dire qu'en fait, l'idée, si vous voulez, c'est de proposer de la culture par le haut, dans nos campagnes, en ruralité. Donc c'est des films exigeants, parce qu'on estime qu'il n'y a pas de raison qu'on ait une culture au rabais. Et pour que cette filmographie qu'on veut à la fois ouverte sur le monde et exigeante, on l'accompagne de concerts, de restaurations pas chères, de façon à ce que tout ça soit très champêtre et très très joyeux et dans une ambiance sympathique.
3: Et ça s'annonce en effet très sympathique. On va justement détailler la programmation dans quelques instants. Mais ce qui est intéressant, c'est qu'il y a aussi un débat, hein, qui suit chaque projection.
4: Oui, c'est ça. C'est-à-dire que le réalisateur ou la réalisatrice est présente au début du film. On présente le film, ensuite le spectateur voit le film. Et après, il y a un débat avec l'auteur du film. Et cette discussion, généralement, peut continuer ensuite de façon informelle autour d'un verre ou autour d'un plat. Là, Yolande Moreau, elle va parler de son film à la fin. Et puis, on va faire un échange avec le spectateur. Et puis, ça continue après, si vous voulez. On sort de du chapiteau de projection. Et puis, on continue autour d'un verre, autour d'un plat. Et puis, on continue à poser des questions. On continue à passer la soirée avec elle, quoi. C'est un peu ça l'esprit à chaque fois qu'on retrouve au Filmeur.
3: Oui, parce qu'il y a de la restauration sur place. On peut bien évidemment manger, boire un coup, sans souci.
4: Voilà. Oui, bien sûr. C'est le but du jeu. Et tout ça, l'entrée est à prix libre. Et ensuite, les plats, le but du jeu étant que ce soit le moins cher possible, que l'argent ne soit évidemment pas du tout un frein. C'est-à-dire que l'entrée est libre, donc elle inclut la gratuité.
3: Et comme c'est sur plusieurs jours, on peut rester pas loin pour dormir. Je crois qu'il y a un partenariat avec un camping à côté, avec des tarifs préférentiels justement pour les festivaliers.
4: Oui, tout à fait. Alors, il y a pas mal de chambres d'hôtes ou de gîtes à louer dans les environs. Bon, là, ils sont déjà un peu tous pris. On peut aller au camping du village, qui est à 3 km, et qui, lui, peut accueillir les spectateurs vraiment de façon parfaite. Il y a un petit tarif préférentiel, sachant que le camping est déjà pas cher au départ. Et vous êtes à 2 km du festival, quoi.
3: À noter que toutes les projections et les concerts, ça se passe sous un chapiteau, c'est ça?
4: C'est ça, sous chapiteau, et le soir, le samedi soir, s'il fait beau, a priori c'est bien parti, on passera Quand la mer monte en plein air, à côté du chapiteau.
3: Ah, c'est génial ça, sur des cinéma en plein air,
4: voilà.
3: Ah ouais,
4: voilà.
3: Ah bah ça c'est génial. Ouais. Bon Emmanuel, vous ne bougez pas, on revient dans un instant.
4: Ça marche.
3: À tout de suite.
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0: Barzotti sur votre radio locale ici Normandie. Le directeur artistique du festival Les Filmeurs à Conteville est notre invité jusqu'à 11h. On va faire un tour du programme avec lui dans un instant. Vous restez avec nous, à tout de suite.
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0: Emmanuel Broche est le directeur artistique du festival Les Filmeurs à Conteville. Alors Emmanuel, j'ai le programme là sous les yeux. On ouvre le festival en musique avec un apéro-concert dès le jeudi à 19h.
5: Voilà, c'est ça. Donc c'est deux filles qui vont chanter des chansons de Michel Legrand, accompagnées par une pianiste. Et ensuite, il y a une restauration. Et ensuite, on va enchaîner sur un film qu'on a fait avec des jeunes collégiens en décrochage scolaire, qu'on a appelé les petits filmeurs. On a fait un petit film sur toute l'année avec eux qui s'appelle Jusqu'au bout du monde. Et ils ont fait un travail formidable. Et donc, on va passer ce petit film en leur présence pour ouvrir officiellement le festival.
0: Oui, ce sont des élèves du collège Alphonse Allais.
5: Voilà, c'est ça, à Honfleur.
0: Oui. À Honfleur. Et alors, Emmanuel, quels sont un petit peu vos coups de cœur, justement, pour la suite de la programmation, le vendredi, le samedi, le dimanche?
5: Alors, bien sûr, il ne faut pas manquer le mécano de la Générale de Sir Keaton, qui est accompagné par le génial Christophe Leblond, qui vient tous les ans faire la musique en direct de ses films du patrimoine muet.
0: Ça, ce sera le jeudi à 21h.
5: Le jeudi à 21h, c'est vraiment à chaque fois un miracle. Et on peut venir avec les enfants, évidemment ça plaît autant aux parents qu'aux enfants, donc ça c'est vraiment pour tout le monde. Après, si vous voulez, il n'y a pas de coup de cœur. Le but de faire venir Yolande Moreau, c'est aussi l'occasion pour nous, autour d'elle, de passer des films comme Qu'est-ce qu'on va penser de nous, de Lucille Coda, qui est un film absolument admirable, et bien sûr intercepter aussi le film ukrainien absolument génial, Allô la France. Tous ces films-là, My Stolen Planet d'une iranienne, Farhanas Sharifi qu'on fait venir d'Allemagne, qui est réfugiée en Allemagne pour l'instant, qui a un documentaire incroyable sur la vie quotidienne à Téhéran. Donc voilà, tous ces films-là, si vous voulez, c'est l'ADN du festival. Et on peut les passer, il peut y avoir du monde précisément parce qu'une Yolande en tête de gondole vient, amène le public et joue ce jeu merveilleux. Et puis évidemment, ces films à elle sont merveilleux. Hein.
0: Ah
5: les trois qu'on passe, c'est super. Hein.
0: Ah oui, c'est sûr que c'est une valeur sûre. Et je me répète sur le mot sûr, mais c'est pas grave. En tout cas, je rappelle que si on souhaite venir pour participer au festival, le tarif est libre. C'est la semaine prochaine, du 2 au 5 juillet, à Conteville, donc juste à côté d'Honfleur. Merci beaucoup, en tout cas, Emmanuel, d'avoir été avec nous ce matin. Je vous souhaite évidemment un très bon week-end et un bon festival, alors.
5: Merci beaucoup.
0: À bientôt.

0: Olivia Newton-John et John Travolta avec Summer Nights pour continuer cette matinée ensemble jusqu'à midi. Le grand agenda du week-end est en mode festival. On va aller à Écrêteville-les-Bains pour tâter le terrain avant la grande soirée Aéro Live de ce soir. Et puis ensuite, en bord de mer, à Sainte-Adresse pour le festival Apollo. Vous restez avec nous, toute l'actu arrive à 11h.
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1: Belle matinée à tous, vous écoutez ici Normandie, il est 11h. Voici tout de suite les infos.
2: Quasiment 200 millions d'Européens seront écrasés ce samedi par des températures supérieures à 35 degrés minimum. La vague de chaleur s'étend vers le nord-est du continent. Pour nous en France, c'est la promesse d'un peu de répit d'ici 24 heures, puisque Météo France se prépare à lever demain soir l'ensemble des vigilances rouges à la canicule sur le territoire. 37 départements sont encore concernés ce matin. 48 sont en orange, dont une vingtaine du nord au centre pour risque d'orages violents. De la grêle, de fortes pluies et des rafales à plus de 100 km/h sont possibles, précise Météo France. D'ici la bouffée d'air, c'est toujours la surchauffe dans les hôpitaux. Un adjoint à la mairie de Paris parle d'une saturation exceptionnelle dans la capitale, d'une situation jamais vue. Pour faire face, des hôpitaux de toute la France déclenchent leur plan blanc les uns après les autres. Ce dispositif de crise leur permet de rappeler tous les soignants à leur poste. Et parmi les patients, certains ont frôlé la noyade. En un peu moins d'une semaine, on en dénombre 64 mortels dans tout le pays, selon Jean-Didier Berger, ministre délégué auprès du ministre de l'Intérieur. Les deux tiers dans des endroits dits non baignables, comme hier à Paris, où un homme est mort dans le canal Saint-Martin, dans une zone pourtant interdite à la baignade. La mort d'un bébé de 2 mois dans l'Oise, hospitalisé avant-hier pour cause de blessures au visage. Son père, âgé de 25 ans, reconnaît des violences sur l'enfant. Sa garde à vue, comme celle de la mère de 20 ans, est prolongée. Pas de bière en tribune, ni de vente d'alcool à l'extérieur du Stade de France ce soir pour la grande finale du top 14 de rugby entre le Stade Toulousain, triple champion de France en titre et favori, et Montpellier. Le coup d'envoi du match, c'est à 21h. Le sans-faute de l'équipe de France de foot au Mondial. Les Bleus concluent la phase de poule avec une 3e victoire en 3 matchs face à la Norvège. 4-1. Du jamais vu depuis une certaine Coupe du Monde 98. La France affrontera la Suède en 16e de finale mardi.
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1: Et c'est un temps légèrement orageux qui est présent actuellement en Normandie. Alors certes, on a quand même du soleil qui est assez présent, mais ça reste couvert par endroits. 29 degrés à Rouen, 23 au Havre, 21 à Dieppe et 30 degrés déjà à Évreux. Dans les heures à venir, ça devrait largement se dégager pour l'ensemble de la région avec des températures qui iront jusqu'à 34 degrés. Et pour demain, c'est un beau soleil qui nous réveillera et ça devrait rester agréable une bonne partie de la journée avec seulement quelques légers nuages qui arriveront en fin de journée. Au niveau des températures, pour demain, elles seront comprises entre 20 et 29 degrés.
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1: Il est 11h03 et le grand agenda du week-end continue jusqu'à midi, juste après Eurythmics avec Sweet Dreams.

0: Qu'est-ce que j'adore l'entendre ce titre Eurythmics avec Sweet Dreams sur votre radio ici Normandie.
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0: Et ce soir, près d'Yvetot, c'est la 13e édition du festival Décrèteville-les-Bancs, Aéro Live. Isabelle Fleury pour les Troubadours à la rue est avec nous ce matin. Bonjour Isabelle.
3: Oui, bonjour.
0: Alors, est-ce que l'orage... Ah, j'ai un petit retour. Je m'entends en double. J'espère que ça va quand même bien le faire. Est-ce que l'orage de ce matin est passé sur le stade, sur le lieu du festival?
3: Oui, alors, je t'entends très très mal. Je t'entends très très loin d'un seul coup.
0: Ah! Alors, est-ce que c'est mieux? Est-ce que vous m'entendez mieux là?
3: Oui, ça marche, oui.
0: Ok, je réitère donc ma question. Est-ce que l'orage de ce matin est passé sur le lieu du festival?
3: L'orage de ce matin est passé sur le lieu du festival, mais sans faire de dégâts, sans faire de problèmes. Donc aujourd'hui, là, présentement, tout va bien. Un grand ciel bleu, grand soleil, c'est super.
0: Bon, bah, c'est magnifique, ça annonce une très bonne soirée ce soir. Tout est en place donc, tout est prêt?
3: Oula, tout est prêt, non? Non, alors à cette heure-là, au contraire, tout le monde est encore en train de s'activer, chacun à son poste pour préparer tout, et ce sera bien évidemment prêt à l'ouverture à 18h30, mais pour le moment, c'est l'effervescence.
0: Oui, il est encore 11h, ça ouvre à 18h30, on a encore un peu de temps. Bon, le festival Décrèteville-les-Bancs, c'est un festival à taille humaine, comme on dit. On attend combien de festivaliers ce soir pour cette 13e édition?
3: Eh bien, c'est toujours difficile à dire, mais l'année dernière, où c'était une très belle édition, il y avait un super soleil aussi, on est monté jusqu'à 2000 personnes, 1900 personnes dans la soirée. Donc, voyons voir si le record sera battu.
0: Bah avec la chaleur et le beau soleil, je croise les doigts. À mon avis, ça ne devrait pas être trop dur de le battre, ce record. 7 groupes vont jouer ce soir. Qu'est-ce qu'on va retrouver un petit peu comme style, comme artiste?
3: Alors, c'est des styles assez variés, bien que ce soit quand même très rock. Différents types de rock, en fait. Du surf rock, du punk rock, mais aussi des choses plus populaires, comme James Clarkville, qui fait une pop un peu british. Et puis Tadances, où on est plutôt sur du funk, en fait. Des reprises aussi, avec Radio Dance Band. Bref, il y en a un petit peu pour tous les goûts.
0: Il y en a pour tous les goûts. Et le surf rock, est-ce que c'est les Cosmic Chickens?
3: C'est ça, le surf rock des Cosmic Chickens, les poulets venus de l'espace.
0: Ouais, exactement, je les ai vus en concert il y a quelques mois maintenant. J'ai passé un moment absolument formidable. C'est génial avec leur costume de poulet sur scène. Ça envoie et c'est franchement, c'est trop bien.
3: Oui, et c'est l'objectif de ce festival aussi, c'est de proposer des spectacles et de la musique rythmée, dansante, entraînante, mais aussi familiale, mais de permettre aussi aux musiciens et musiciennes de la région de se produire, puisque on est exclusivement sur des groupes locaux.
0: Oui, c'est ce que j'allais dire, c'est uniquement des groupes qui viennent du coin.
3: Oui, alors du coin normand, on va jusqu'à Caen.
0: Ok, on mélange toute la Normandie. En tout cas, donc le festival il a lieu sur le stade municipal. Ça démarre à 18h30 tout à l'heure. Isabelle, vous restez avec nous. On va donner quelques infos pratiques pour celles et ceux qui souhaitent venir ce soir. Vous restez avec nous?
3: Oui, pas de souci.
0: Allez, je vous dis à tout de suite. Voici Gauvincert, le dernier Gauvincert. Ça s'appelle 4 enfants plus loin.

0: Elle est belle cette chanson. Quatre enfants plus loin, Gauvin Serre sur votre radio, ici Normandie.
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0: Aero Live, le festival des Crêteville-les-Bancs, c'est ce soir sur le stade municipal de la commune. Isabelle Fleury est avec nous pour nous en dire un petit peu plus. Alors Isabelle, on le rappelle, 7 groupes vont jouer ce soir, ça promet une belle soirée. Si on souhaite venir, est-ce qu'il reste encore des places ?
3: Oui, il reste encore des places. Les festivaliers n'ont pas forcément l'habitude de prendre leur place en avance parce qu'on a une jauge qui n'est pas forcément atteinte, c'est une jauge assez grande, donc oui, sans problème. N'hésitez pas à la prendre en ligne, comme ça, ça facilite un petit peu l'entrée quand même, mais aucun souci.
0: Et alors, faut se rendre sur quel site pour prendre sa place justement ?
3: Eloasso, sur la page Eloasso de l'association Les Troubadours à la rue. Donc si vous tapez Eloasso, Les Troubadours à la rue, Festival des Crêteville, vous devriez trouver sans problème. Sinon, on a tout mis sur les réseaux sociaux et sur le site internet, évidemment.
0: Et ça coûte combien ?
3: Ça coûte seulement 5 euros l'entrée. C'est gratuit pour les moins de 12 ans. Ça fait partie de la volonté de l'équipe de vouloir un événement accessible à tous.
0: Et on entend, il y a pas mal de bruit autour de vous. On sent que ça commence à monter, la joie, la musique, tout, ça commence à bien se préparer.
3: Ouais, ça commence à monter. Bah là, je suis dans l'espace bénévole, dans l'espace catering, en fait. Et vous voulez faire un petit peu de bruit pour ici Normandie ? Faites-moi un petit peu de bruit, je suis en direct à la radio. Allez, faites-moi plaisir. On est content d'être là, on est content de faire le festival.
0: Ah oui, magnifique, magnifique. Bah, ça promet une magnifique édition, une fois de plus. Alors sur place, évidemment, on a de quoi se restaurer, j'imagine.
3: Évidemment, évidemment, on a une buvette restauration avec principalement des produits locaux, tout un tas de partenaires, de fournisseurs du coin qui nous aident et nous soutiennent, et ça c'est super. Et puis on a un plat végétarien aussi, maison.
0: Ah super, bah, donnez-moi un petit peu l'eau à la bouche là dans 45 minutes, c'est midi, je commence déjà à avoir un peu faim. Dites-moi ce que je vais pouvoir retrouver ce soir.
3: Ah ben, on a les traditionnelles frites saucisses merguez, où là en fait sont les frites de la ferme Clatous, des frites fraîches qui sont pré-cuites pour éviter que vous attendiez 3/4 d'heure pour pouvoir manger, parce que ça c'est quelque chose qu'on essaie de réduire au maximum parce que c'est pas forcément agréable. Et puis les saucisses merguez, c'est la boucherie Les Prairies à Valliquerville avec qui on travaille depuis super longtemps aussi. Le plat végétarien dont je vous parle sont des bagels, en fait, donc des sortes de burgers végétariens, où là c'est des steaks de pois chiches avec du fromage frais, des choses comme ça. Il y aura les glaces de la ferme de Bois-Imont et il y aura des crêpes maison aussi.
0: Et j'entends les gling-gling des bouteilles. On aura aussi de quoi boire un coup, avec modération toujours.
3: Ouais, bien sûr, il y aura de quoi boire un coup. Donc on a la bière, la Barbouze de la brasserie du Zinc à Pavilly. On a la bière de chez Intercave à Sainte-Marie-des-Champs. On a du vin de Intercave également. On a du jus de pomme pour les softs. Et après, tout ce qui est un petit peu classique, coca, orangina, etc.
0: Et justement, si on boit quelques coups, on peut dormir sur place, puisqu'il y a un camping.
3: Ouais, c'est tout à fait possible, c'est pareil, ça c'est quelque chose qu'on veut absolument proposer, même si c'est qu'une seule soirée. Donc il y a un camping qui sera accessible dès 17h30. Voilà, quelque chose d'assez sommaire, hein, où on peut poser sa tente, poser un camion si on en a un, et puis avec quand même des sanitaires accessibles pour passer une soirée tranquille. Voilà.
0: Un camping de festival finalement.
3: Bah oui.
0: Bon, parfait. Et si on vient en voiture, alors comment on se gare ?
3: Alors, c'est très important de suivre les panneaux, c'est très important de suivre les indications des bénévoles qui seront là pour vous dire où aller, et surtout de ne pas se garer sur les bords de route, mais sur les parkings prévus à cet effet. Donc il y a 3 ou 4 parkings, je ne sais plus, qui sont prévus tout autour du site pour faciliter la circulation et que tout le monde puisse arriver en toute sécurité. Et surtout, n'hésitez pas, parce que les parkings sont vraiment pas loin. Il n'y a pas besoin de marcher 1/4 d'heure pour arriver sur le site du festival.
0: Et ça fait plaisir. Alors comme c'est un festival éco-responsable, on a des gobelets réutilisables, des gobelets de festival. Est-ce qu'ils sont personnalisés aux couleurs d'Aero Live ?
3: Ouais, ils sont personnalisés aux couleurs. Alors ça me permet de faire une petite précision. Aero Live, en fait, c'est un festival avec lequel on est partenaire. C'est le festival de l'association TFT Label, qui est une association à l'échelle normande, qui donc organise le festival Aero Live sur plusieurs endroits, sur tout l'été.
0: D'accord.
3: Et en fait, nous, ouais, et en fait, le festival des Crêteville et les associations qui l'organisent, c'est-à-dire les Troubadours à la rue et Crêteville Animation, qui est le comité des fêtes du village, a noué un partenariat avec TFT Label, qui vient avec la scène, c'est une scène voitures remorques, tout équipées. Et donc, c'est en ça, en fait, que c'est le festival des Crêteville-les-Bancs, AéroLive. Du coup, les gobelets sont à l'image du festival des Crêteville-les-Bancs, avec, en fait, ils sont colorés, ils sont multicolores, les gobelets, voilà, avec écrit festival des Crêteville-les-Bancs et nos logos dessus. Donc, on les refait, on en refait quand on a besoin. Après, ce qu'on dit souvent, c'est n'hésitez pas à venir avec le vôtre. Comme ça, bah, nous, on en refait moins finalement, parce que bah, le but, si on en est vrai, si on pousse vraiment la logique, c'est de pas refaire des gobelets systématiquement. En fait, c'est que tout le monde puisse venir avec, repartir avec, et puis c'est comme ça qu'on peut aussi réduire les consommations et la fabrication.
0: Évidemment, et en plus, comme ça, ça nous fait un beau gobelet à garder tout au long de l'année pour avoir le souvenir de ce festival des Crêteville-les-Bancs jusqu'à l'édition prochaine. En tout cas, merci beaucoup Isabelle Fleury d'avoir été avec nous ce matin. Je rappelle que le festival des Crêteville-les-Bancs, ça démarre à 18h30 aujourd'hui. 5 euros l'entrée, 7 groupes, une programmation éclectique mais assez rock. En tout cas, c'est un rendez-vous à ne pas louper. Je vous dis à bientôt Isabelle et je vous souhaite un très bon festival.
3: Un grand merci, une bonne journée. Et oui, je vous attends, on vous attend tous et toutes nombreux avec vos enfants aussi, parce qu'on en accueille principalement très bien les enfants. Donc voilà, n'hésitez pas et à ce soir.
0: Merci beaucoup Isabelle, à très bientôt. Voici Alain Souchon avec L'amour à la machine.

0: Alain Souchon, l'amour à la machine sur votre radio locale ici, Normandie. Vous restez avec nous, il est 11h23. On écoute vos messages sur le répondeur loisirs d'ici Normandie dans quelques instants. Juste après Niagara qui arrive dans moins d'une minute.
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0: Quand la ville dort de Niagara sur votre radio, ici Normandie. Attention, si vous circulez sur l'A13, on nous signale un accident qui implique 4 véhicules dans le sens est-ouest. 2 voies sont concernées, ça se passe au niveau du kilomètre 171 et au niveau de la commune de Beuzeville. Prudence si vous passez dans le secteur. Vos messages que vous nous envoyez sur le répondeur loisirs d'ici Normandie tout au long de la semaine au 0800 076 027 ou alors sur le WhatsApp de ici Normandie 0235 07 66 66. On les écoute ensemble tous les samedis.
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0: Et les Bee Gees, maintenant. Continuez en tout cas de nous envoyer vos messages sur le répondeur loisirs 0800 076 027 ou sur le WhatsApp 0235 07 66 66. You should be dancing.

0: You should be dancing sur votre radio ici Normandie. Et oui, on danse avec cette pluie de festival pendant ce grand agenda du week-end. C'était les Bee Gees.
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0: Et un autre festival aujourd'hui à Yvetot, le Carrément Théâtre. Alors là, on danse un peu moins, on observe et on profite du théâtre. Ça se passe à l'espace des Vikings d'Yvetot. C'est la compagnie des cabarets qui vous donne rendez-vous pour une journée placée sous le signe du théâtre et vous propose différentes représentations interprétées par chaque groupe de cette compagnie. Tout d'abord, les enfants à partir de 13h avec trois représentations. La bataille des baguettes, le mariage des souris et la représentation en grève. Ensuite, c'est les présados à partir de 15h45 avec entrée, plat, dessert, Monsieur Arpassi et Il faut qu'on parle. Les ados et les adultes, c'est à 18h avec un match d'impro. Et puis les adultes à 20h45 avec le fameux dîner de cons. Sur place, il y a de quoi se restaurer à partir de midi et l'entrée est à prix libre. Tout se passe au chapeau.
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0: Et avant de partir du côté de Sainte-Adresse pour le festival Apollo dans quelques minutes, voici Johnny Hallyday avec Je te promets.
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0: Il est 11h37, vous écoutez Ici Normandie. Et c'était Johnny Hallyday avec Je te promets.
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0: Et depuis hier, Apollo Festival est en place à Sainte-Adresse. C'est l'association Helios qui est à l'origine de ce festival et l'organisateur Victor Garbaccio est notre invité ce matin. Bonjour Victor.
3: Bonjour.
0: Alors comment on présente Apollo à quelqu'un qui ne connaît pas du tout le festival ?
3: Eh bien Apollo, du coup, c'est un festival de musique actuelle, musique électronique ou à tendance électronique, qui se déroule sur la falaise au bout du monde, le lundi à Sainte-Adresse. Et du coup, c'est un festival qui se remarque par sa vue incroyable sur l'embouchure de la Seine.
0: Et oui, pour l'avoir fait plusieurs fois, pour avoir participé à plusieurs éditions, le fait d'être au bout du monde à Sainte-Adresse, ça donne vraiment une ambiance absolument magique avec le coucher de soleil. C'est juste magnifique. Justement, est-ce qu'il était beau le coucher de soleil hier ? Normalement, vous en avez profité.
3: On avait un super coucher de soleil hier, petite laine quand même le soir, malgré tout.
0: Ben oui.
3: Mais oui, le coucher de soleil est magnifique, et puis voilà, on vient éclairer les falaises, ça fait de très belles lumières le soir. Ouais.
0: Ben oui, complètement. Alors comment s'est passée cette première soirée d'hier ?
3: Ben elle était super cette première soirée, on a eu beaucoup de monde qui nous a rejoint sur le terrain. On est en fin de canicule depuis jeudi soir, et donc du coup... Hier, la météo était presque fraîche, hein, comme tu disais, l'après-midi. Mais ça faisait du bien, hein. Je pense que ça faisait du bien à tout le monde de prendre un peu l'air.
0: Bah oui, c'est sûr qu'après les derniers jours, ça fait toujours un peu de bien, d'avoir un peu de frais.

0: Surtout quand on danse, évidemment. Mais justement, avec l'alerte canicule, c'était interdit pour vous de vendre des boissons alcoolisées sur la soirée d'hier. J'imagine qu'une grande partie des revenus est liée à la buvette. Est-ce que ça a eu un impact, justement, ces températures sur le festival?
1: Alors oui, et puis déjà l'impact il a été déjà palpable cette semaine, hein, parce que on a fait le montage un peu sous les grosses chaleurs, donc ça nécessite de prendre pas mal de mesures pour mettre les équipes en sécurité déjà.
0: Bien sûr.
1: Et puis ensuite oui, effectivement la Seine-Maritime était en canicule rouge jusqu'à hier soir, donc effectivement il y avait des mesures qui étaient prises à ce niveau-là. Fort heureusement, du coup, cette alerte canicule, elle s'éloigne de chez nous. On est repassé en alerte orange. Donc, on va pouvoir commencer à reprendre une vie normale à partir d'aujourd'hui.
0: De festivalier, une vie normale de festivalier.
1: Exactement.
0: Super. Donc, ce soir, ça devrait bien se passer. Pas de soucis, pas d'alerte canicule,
1: non, là,
0: pas d'interdiction.
1: On est sur une super journée à Apollo. Il y a des petits risques au début d'après-midi qu'on surveille, mais on va avoir une super fin d'après-midi et une super soirée. C'est vrai que là le temps était assez idéal depuis hier là, donc on espère qu'on va avoir un peu de chance cet après-midi, mais que les orages vont passer rapidement ou un peu loin et que ça va le faire. Mais en tout cas, on est ravis et on pense à tous nos collègues organisateurs et organisatrices de festivals qui n'ont pas pu ouvrir leur événement hier.
0: Bien sûr.
1: À cause des différentes alertes météo, et donc voilà, nous on s'estime chanceux d'avoir pu ouvrir, donc on n'a pas à se plaindre.
0: Et je pense que le temps va largement être de votre côté pour ce soir. Alors il y a encore plein de choses à voir, à découvrir à l'Apollo Festival ce soir. On va faire un tour de la programmation dans un instant avec vous, Victor. Vous restez avec nous, je vous dis à tout de suite.
1: Bien sûr. À tout de suite.
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0: La Lune, Christophe Maé sur votre radio ici Normandie.
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0: Le festival Apollo a débuté hier soir, il continue ce soir, ça se passe au bout du monde, à Sainte-Adresse, un magnifique spot pour écouter de la bonne musique. L'organisateur du festival, Victor Garbaccio, est avec nous pour en parler. Alors Victor, avant tout, Apollo, c'est un espace de bienveillance, de découverte et de fête.
3: Bien sûr, exactement. C'est ça qu'on a toujours rêvé pour cet événement depuis qu'on l'organise. Ça a commencé vraiment comme une petite fête un samedi après-midi qui a pris de l'ampleur au fur et à mesure, mais on a toujours mis un point d'honneur à garder ce côté très accueillant et familial l'après-midi et en journée, et avoir un côté plus festif en soirée. Et donc ça permet de mélanger un peu les populations, ce qui donne de très chouettes résultats en général d'ambiance. C'est un beau mélange, c'est très chouette.
0: Et complètement, et le soir, ça danse hein, évidemment, hein. On a de la house, funk, disco, pop, rap, UK garage, jazz, tech house, il y en a pour tous les goûts. Alors qu'est-ce qu'on va entendre ce soir? Quelle est la programmation?
3: Et bien là du coup, nous on s'occupe de l'ouverture de la journée là. Donc, avec le collectif Helios, on commence à jouer à midi pour l'ouverture jusqu'à 17h. Ensuite on aura Magnolia en live band, c'est trois musiciens de Paris qui jouent un DJ set hybride, donc avec des platines mais aussi une basse, ils avaient vraiment avec des instruments. Et ensuite pareil, c'est un autre live band qui est Bob Rose, ils sont six sur scène avec plein d'instruments, ça joue très groovy house, funk, etc. c'est super. Et puis ensuite on passera dans la partie un peu plus musique électronique de soirée avec Crâne de Poule et un super live aussi. Et ici, on finira par X Coast, qui est du coup une belle tête d'affiche mondiale. Il habite à New York en ce moment, il est en France ce week-end, donc on en a profité et donc on aura la chance de l'avoir sur le festival pour clôturer ce soir.
0: Bon, donc ça va être absolument magnifique. Est-ce qu'il reste des places? Et si oui, combien ça coûte de venir?
3: Alors, il reste des places. Du coup, le samedi l'an dernier, c'était complet. Donc on vend bien et c'est cool, mais parce que le festival est très abordable aussi. La journée, c'est 10 euros. L'idée de ça, c'est que tout le monde ait les moyens de venir passer sa journée de festival avec nous et profiter du moment. Donc, il reste des places, mais il ne faut pas trop tarder quand même, parce que généralement, en fin d'après-midi, ça commence à remplir un peu.
0: Bon, j'imagine bien. Bon, en tout cas, on n'hésite pas, on fonce, on va choper ces places pour cette deuxième soirée du festival Apollo. Alors moi, j'ai un souvenir, quand j'étais venu, la dernière fois, c'était il y a 2 ans, j'ai souvenir qu'on mange bien à Apollo. Qu'est-ce qu'on a de bon à déguster?
3: Et oui, on mange bien à Apollo, ouais, carrément. On essaye toujours de mettre un point d'honneur à proposer des offres, des offres qualitatives et puis variées. Du coup, là-bas, on a à nouveau le conteneur à burger. Pour les Havrais et les Havraises, du coup, c'est une référence de food truck burger au Havre. Ils sont très très forts. Il y a Sage Falafel, qui est du coup un restaurateur syrien. Et pareil, du coup, c'est tout ce qu'il y a dans la culture nourriture libanaise, etc. C'est fabuleux. Et El Cheverito pour compléter. On a vraiment des offres hyper, hyper diverses et variées. Il y a de quoi se régaler.
0: Bon, c'est absolument magnifique. On mange bien, on danse bien et on a un magnifique point de vue avec un très beau coucher de soleil. Merci beaucoup, Victor, d'avoir été avec nous ce matin. Je rappelle, c'est important de le dire, mais il y a des points d'eau gratuits en libre service partout dans le festival. Hydratez-vous, c'est important. Il va quand même faire un peu chaud aujourd'hui. Et je vous souhaite, évidemment, un très bon festival ce soir. Alors, Victor.
3: Merci beaucoup.
0: À très bientôt. Merci.

0: Lerita Mitsuko avec Andy sur votre radio ici Normandie. Vous restez avec nous juste après le journal de midi. Vous retrouvez évidemment Willy Rovelli et toute sa bande. Les infos, ça arrive dans 6 minutes. Mais juste avant, il y a Eros Ramazzotti avec Cosé Della Vita qui arrive dans moins d'une minute.
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0: Cosé della Vita, Eros Ramazzotti.
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0: Merci d'être avec nous, vous écoutez Ici Normandie, il est midi. Christine Wurtz pour les infos. Les hôpitaux débordés par les effets de la canicule.
2: Le CHU de Rouen a activé le plan hôpital en tension niveau crise hier soir. Le niveau juste en dessous du plan blanc. Cela signifie que la situation s'aggrave au sein de l'hôpital et que ce week-end sera sous tension, même si nos deux départements sont redescendus en vigilance orange canicule. Théophile Pedrola.
3: La fin de la vigilance rouge ne signifie pas la fin de la crise. D'abord, les températures restent élevées. Ensuite, certains patients fragiles peuvent décompenser après de longues journées éprouvantes. Ce plan signifie que les opérations non urgentes sont déprogrammées pour libérer des lits, car il n'y a aucune sortie les week-ends. De la situation s'aggrave, nous indiquait hier soir la direction de l'hôpital. Il n'y a pas de lits disponibles et l'antenne rouennaise du SAMU enregistre 54% d'appels en plus par rapport à la même période il y a un an. Et le CHU craint donc des arrivées massives aux urgences ce week-end. Une mobilisation générale par mesure de précaution se justifie. La direction de l'hôpital.
2: Et pour limiter la pression sur les hôpitaux, le préfet de la Seine-Maritime a pris deux arrêtés, l'interdiction des manifestations sportives sur la voie publique et en plein air, et l'interdiction de la vente d'alcool à emporter et de la consommation d'alcool sur le domaine public et lors d'événements festifs. Des arrêtés qui resteront en vigueur jusqu'à la fin de la vigilance orange. On fera le point sur les prévisions météo juste après le journal. C'est une bonne nouvelle pour tous ceux qui empruntent quotidiennement le pont Flaubert à Rouen. Les travaux de raccordement se terminent enfin entre l'ouvrage et la Sud 3. La fin d'un chantier qui aura longtemps perturbé l'accès à Rouen. La Sud 3 et le pont seront fermés dans le sens sud-nord dans la nuit du 1er au 2 juillet pour effectuer les derniers aménagements. Mais on pourra l'emprunter dès jeudi prochain à partir de 8h30 du matin. Les précisions sont sur ici.fr.
0: Pour la 9e année, la manifestation culturelle Un été au Havre envahit les rues de la cité Océane.
2: Ça démarre aujourd'hui et jusqu'au 20 septembre. Le principe, si vous ne le connaissez pas encore, c'est de déambuler dans la ville à la découverte des œuvres qui repensent la cité. 7 nouvelles œuvres à découvrir cette année, Amélie Bonté. Et parmi les artistes retenus, comme chaque année, il y a des artistes locaux qui sont mis à l'honneur.
4: Comme Charlotte Huard, qui a grandi près du Havre et fait ses études à l'ESADAR, l'école d'art et de design Le Havre-Rouen. Son œuvre Coralium est visible quai de Lille, près du marché aux poissons. C'est un moulage de 900 mains de Havrais réalisé en ciment, sable et mortier. La main la plus jeune a 5 mois et la plus âgée 93 ans. Un projet collaboratif et engagé qui a beaucoup plu à Charlotte Huard.
5: C'est un corail entièrement composé de mains humaines, mais un corail plutôt blanc. Donc c'est pour amener le public à réfléchir sur le fait que le corail est fragile, le corail est en danger. Le but était de créer un ensemble, une sculpture qui représente un lien qui provoque une émotion avec toutes ses mains.
4: À quelques pas de là, sur le bassin du commerce, ce sont les optimistes de Lorraine Dengoyan qui reviennent cette année. Déjà présenté lors de l'édition 2022, l'artiste rouennaise qui a vécu au Havre a été inspirée par deux choses. D'abord les enfants havrais qui découvrent la voile en optimiste sur le bassin et l'alphabet maritime qu'elle a découvert en faisant réviser un ami.
6: Chaque voile, disons chaque couleur, a sa lettre, donc Alpha, Bravo, Charlie, etc. jusqu'à Zulu. Et chaque lettre a sa signification. En associant ces couleurs, on pouvait distinguer des informations, des SOS, des au secours.
4: Un été au Havre, c'est aussi une collection permanente de 24 œuvres issues des éditions précédentes, comme la fameuse Catène de conteneurs.
2: Et un été au Havre est à découvrir donc jusqu'au 20 septembre. La France affrontera la Suède en 16e de finale de la Coupe du Monde de football aux États-Unis mardi prochain, après sa victoire contre la Norvège hier soir, 4-1. L'homme du match, c'est les Boétiens Ousmane Dembélé, auteur d'un triplé en 32 minutes de jeu. La France en tête de son groupe à la fin de la phase de poule. La Belgique et le Sénégal sont également qualifiés pour les 16e de finale.
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2: On est descendu d'un cran dans la vigilance canicule, mais il va encore faire très chaud, Tino.
0: Et oui, il va faire très chaud cet après-midi. On a déjà actuellement 29 degrés à Rouen, 23 au Havre, 21 à Dieppe et 30 degrés à Évreux. Dans les heures à venir, ça devrait largement se dégager au niveau du ciel sur l'ensemble de la région. région avec des températures qui monteront jusqu'à 34 degrés. Pour demain, on attend un beau réveil sous le soleil. Ça devrait rester agréable une bonne partie de la journée. Seulement quelques légers nuages arriveront en fin d'après-midi. Et côté température, elles seront comprises entre 20 et 29 degrés. Merci d'avoir été avec nous. On se retrouve demain à 7h et je vous laisse avec Willy Rovelli.
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9: Bonjour, merci d'avoir choisi votre radio ici. C'est Willy vient déjeuner chez vous, numéro 1065.
10: Oh là là, filoche.
9: Bonjour la tribu.
11: Bonjour.
9: Alors, qui est là aujourd'hui? Nicolas Malabeuf, mon bon Nicolas, bonjour.
11: Bonjour Willy, bonjour tout le monde.
9: Notre enfant de la télé, bien sûr, et Fabien et mon autre geek. Bonjour mon Fabinou.
12: Bonjour Willy, bonjour à tous.
9: Et bienvenue à tous. Alors, si vous nous écoutez aujourd'hui, c'est que vous êtes vivant.
12: Ah, bravo. Félicitations.
9: Vous avez survécu à la plus grosse canicule de tous les temps. Eh bien, bravo. Voilà.
12: Bravo, bravo.
9: Vous êtes les meilleurs, c'est pour ça qu'on vous aime. Alors, pour vous récompenser, voici un numéro tout frais de votre grand talk show du week-end. Ici, c'est la version originale. Méfiez-vous.
12: Ah oui, parce qu'il y a des copies qui traînent.
9: Attention, ici, c'est la vraie de vraie. Ici, on apprend avec nos invités, on se détend avec nos chroniques. C'est unique, comme vous. Alors, voici les dossiers du jour. Dans un instant, pourquoi a-t-on eu la sensation que la France, pendant cette canicule, a été un peu aux fraises? Train supprimé, école fermée, bus, métro surchauffé. On en est même venu aux mains. On en est venu aux mains pour acheter des ventilateurs, dis donc. Alors la France est-elle prête à faire face à des canicules qu'on nous dit de plus en plus nombreuses? La réponse dans une minute. Et à 12h30, si vous portez des lentilles, les lentilles de contact. Attention, danger. Chaque été, des millions de Français se baignent avec leurs lentilles dans la piscine, dans la mer, dans un parc aquatique. Oui, mais ce n'est pas sans risque. L'eau est l'ennemi du porteur de lentilles. On va en parler ensemble dans 20 minutes. Et bien sûr, vous le savez, on fait cette émission ensemble.
12: Oui.
9: D'abord sur le groupe Facebook.
12: Si vous nous aimez, vous allez sur Facebook.
9: Bien sûr qu'on nous aime.
12: Vous tapez Youpi la vie avec Willy Rovelli. Vous tombez sur nous, vous avez la parole. Avec cette canicule, avez-vous des astuces fraîcheurs?
9: Nous avons
12: déjà beaucoup de messages.
9: Alors,
12: oui. Jeanne, elle met des draps blancs humides à ses fenêtres. Pourquoi pas?
9: Bon,
12: et Nicole, elle humidifie des serviettes de toilette qu'elle met sur son corps.
9: Je fais pareil.
11: C'est pas vrai.
9: Des gants de toilette.
12: Tu vis avec Nicole,
11: peut-être. Oui, nu.
9: Il faut beaucoup de gants de toilette parce que tu as. Non, mais tu as un corps.
11: Oui, je suis très grand.
9: Voilà,
11: c'est ça que je voulais dire.
12: Des larges. Donc continue à réagir, c'est complètement gratuit. Le groupe Facebook, c'est Youpi la vie avec Willy Rovelli.
9: Et ben là, et puis sinon, il y a le numéro aussi, hein, 0810 055 056. Appelez-nous, moi je préfère que vous nous appeliez parce que j'aime bien discuter avec vous. C'est la libre antenne du week-end, 0810 055 056. Et on part avec quoi? Avec un gant de toilette de Nicole. Colème à la bœuf quand vous passez à l'antenne.
11: Sale,
9: ça pas
11: ah
9: mal,
11: non, sale.
9: Ça, non.
11: Et non, elle est en chaleur, elle sue. C'est notre carte carburant qui vaut 100 euros et elle est pour vous demain.
9: Je croyais que tu parlais d'une collègue.
11: Non. Aussi, mais.
9: C'est bon, quand même, on parle pas comme ça.
12: À ses collègues. Gens...
9: Bon, quand même. Très bien. On a tout dit.
12: Allez,
9: on a tout dit.
12: C'est la souple.
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9: Allez, ouvrons notre premier dossier. Bonjour Laurent Capelletti.
13: Bonjour Willy.
9: Bienvenue ici mon cher Laurent, vous êtes économiste. Alors d'abord, première question et sans doute la plus importante de cet entretien. Capelletti, c'est italien?
13: Oui, tout à fait.
9: Ah,
13: c'est
9: bravo.
13: Castiglione-Fiorentino.
9: Oh là là là là, bravo. Bah, donc vous êtes un excellent économiste. Alors c'est pour ça que je vous appelle. Alors cette semaine, mon cher Laurent, la France a connu une canicule longue, difficile, très forte, sans doute un apéritif de ce qui nous attend dans les années à venir. Et on a eu l'impression, Laurent, que parfois, la France subissait, qu'elle n'était pas préparée. Les écoles qui ferment, des trains à l'arrêt, des transports en commun défaillants. Oh, voilà, on n'est pas prêt.
13: Alors globalement, on a fait des progrès hein, quand on regarde avec 1976 et puis 2003, les derniers épisodes caniculaires. Mais on est un peu à la traîne.
9: Ouais.
13: Pour le voir, il suffit de regarder. En fait, tout ce que vous citez, les non-productions, les défauts de qualité, etc. Ça s'appelle des coûts cachés.
9: Ouais.
13: Ils ont été évalués à 50 milliards par an. Hein, c'est le coût d'une canicule. Voilà.
9: Voilà, le coût d'une canicule, 50 milliards.
13: Voilà, une canicule 50 milliards. Et quand on fait la somme en fait des investissements pour prévenir des canicules, on est juste autour de 2 milliards. Vous voyez, ouais. Donc il y a beaucoup de marge encore. Ouais. Et effectivement, on est en retard. Mais il y a des prises de conscience. C'est ça qui est optimiste, en fait.
9: Voilà, mais je sais pas, regardez, on a des COP, des traités, des textes signés à tout va, des protocoles, des lois de lutte contre le réchauffement, des stratégies bas carbone. Bon, bref, voilà, mais on a rien, on a l'impression qu'il y a rien, enfin, c'est quoi, on n'est pas prêt, elle est où l'action publique dans tout ça? Je comprends pas bien, en fait.
13: Alors, en fait, si vous voulez, pour agir, en fait, alors déjà, premièrement, il faut passer sur une adaptation, une logique d'adaptation aux canicules. Ah. Pendant longtemps, on est resté, soit c'est la lutte contre, avec un certain, on va dire, parfois intégrisme écologique, ou de l'autre, un déni, c'est-à-dire ça n'existe pas, donc il faut rien faire, etc. Ça, c'est les populistes façon Trump, si vous voulez. Et donc, du coup, il y a plein de choses, en fait. Soit on a voulu les faire, mais les Français n'en ont pas voulu. Par exemple, tout ce qui concernait, en fait, vous savez, la rénovation des bâtiments pour les gaz à effet de serre, et on ne peut pas les louer si on n'a pas une note correcte. Là, on est obligé de faire machine arrière, parce qu'en fait, du coup, les gens ne louent plus, et donc ça provoque des mal logements, c'est-à-dire les gens ne peuvent plus accéder au logement. En fait, quand on regarde les trois grandes zones sur lesquelles on est en retard, et alors c'est l'État, les entreprises et les collectivités qui doivent agir. Il y a le bâtiment en général, voilà, effectivement. Alors surtout en termes d'isolation, et puis également dans les lieux où on en a besoin de climatisation. Ouais. Deuxièmement, en fait, ce sont les hôpitaux. Ouais. Vous avez vu, il y a eu des reportages montrant que, y compris dans des services maternité, il fait 40 degrés. Enfin, c'est l'enfer. Et puis, troisièmement, d'une façon générale, les villes. Il y a des progrès qui ont été faits, mais sur la renaturation, sur les îlots de fraîcheur, etc. On a pris du retard. Alors, on a pris du retard par rapport à des pays qui sont très bons là-dessus. Les champions d'Europe, c'est les Pays-Bas.
9: Les Pays-Bas,
13: donc, Danemark, bâtiment, Suède.
9: Bâtiments, voilà. Les hôpitaux, les villes. Après, en revanche, alors je ne sais pas si on doit, voilà, si on doit s'en féliciter. Bon, si on s'en félicite. Mais en revanche, on est bon dans l'urgence. Ça, on est bon pour ça.
12: On arrive à gérer.
9: On arrive toujours à gérer à chaque fois. C'est alors, toujours un peu miraculeux. D'ailleurs, on en profite pour féliciter tous ceux qui bossent pour nous là.
13: C'est là où on a fait des gros progrès, c'est en réactivité. Ouais. En 2003, je vous le rappelle, Willy, il y avait eu un surcroît de décès de entre 15 000 et 20 000 personnes âgées.
9: C'est ça.
13: Donc, semble-t-il, et fort heureusement, on n'a pas connu ça là, grâce au plan effectivement d'urgence mis en place, grâce aussi à l'apprentissage. On voit les personnes âgées en fait qui se vaporisent, qui se protègent, etc. Les médecins ont été formés également sur la question, parce qu'il y a des troubles particuliers. Donc on va dire que sur la réactivité, effectivement, d'énormes progrès. En revanche, sur la prévention, c'est-à-dire en fait les investissements à faire que je viens de citer, là on a du retard. Mais la bonne nouvelle, semble-t-il, ça vous a pas échappé Willy, c'est que tout le monde semble progresser, c'est-à-dire que d'un côté on a, y compris l'extrême droite, qui dit oui, il y a des canicules, faut faire quelque chose, et de l'autre les écolos qui disent c'est vrai que la clim
9: finalement
13: au moins pour les personnes fragiles,
9: ça peut être
13: donc je reste optimiste, mais l'effort reste à faire de prévention. Voilà,
9: prévention. Et juste en un mot, vraiment en un mot, Laurent, ça coûte cher pour l'économie d'un pays, là, une semaine de canicule comme celle-là? Parce qu'on, est-ce qu'on a moins bossé?
12: Oui, on est moins productif.
13: Alors, tout à fait. Alors là, c'est des résultats scientifiques. En fait, c'est entre 10 à 50% sur des métiers très exposés, BTP, services en terrasse, etc., de productivité en moins. Donc, mis bout à bout, sur un an, ça fait 50 milliards d'euros.
9: Voilà, quand même, c'est le coût caché des canicules. C'est ce que vous nous disiez tout à l'heure. Voilà, donc, les 50 milliards, effectivement. Merci infiniment, Laurent Cappelletti, d'être passé nous voir. Et bravo d'être italien et économiste. Il est aussi économiste. Bon, c'est moins important. Il est italien, c'est ça qui est mieux.
13: Voilà. Et je suis au Conservatoire national des arts et métiers en plus.
9: Là, c'est l'italien haut de gamme.
12: Un peu le melon, quand même.
9: Grazie mille, Laurent. Merci beaucoup. Passez un bon week-end.
13: Allez, bon courage.
9: Voilà, au revoir. Et donc, et on embrasse et on félicite tous ceux qui bossent, qui ont bossé dans les hôpitaux, les écoles, les transports aussi. C'était une galère, mais il y a des gens derrière qui bossent. Donc, bravo. Et les pompiers, exactement. On parle de quoi avec toi dans un instant, mon bon Fabinou.
12: L'actu web spécial. canicule. Les internautes ont des astuces un peu folles pour lutter contre cette chaleur. Explication dans un instant.
9: Merci infiniment.
12: Buvez, hein. Buvez-vous. Hein.
9: Oui, moi je.
12: Parce que vous n'êtes pas tout jeune, moi je prends soin de vous. Je prends soin de vous.
9: Oui, ça va,
12: buvez.
9: Ça va. Tu aimes Philippe Lafontaine avec Cœur de loup.
12: Lafontaine pour la canicule.

0: Cœur de loup avec Philippe. C'est quoi un cœur de loup? C'est quoi cœur de loup?
1: Alors là,
0: cœur d'artichaut.
2: Alors vous demandez ça à nous.
0: Oui, c'est vrai. Vous êtes tellement.
1: On n'a pas fait des meilleurs.
0: C'est pas possible de travailler avec une bande de bras cachés. Purée, mais. Et toi, Nicolas, tu as vu le loup?
3: Non, la louve.
0: La louve. Tu as vu la louve récemment? J'ai l'impression que ça fait un petit moment que non. Il et il va falloir qu'on se penche sur ce dossier juste après ce jingle.
3: C'est l'été, là.
0: Alors,
3: j'ai trop chaud.
4: Sa tribu.
2: Il met des gants de toilette sur son corps.
0: Oh là là, mon Dieu, mon Dieu. Fabien Hémou, alors notre geek, il est 12h18, alors...
2: Il est l'heure de la mise à jour, toute l'actu web de la semaine. Le sujet le plus commenté sur les réseaux sociaux, c'est la canicule.
5: Il fait chaud.
2: T'as raison mon patoche, il fait très chaud. Et pour vaincre cette chaleur, un homme à Orléans a baissé son pantalon à la terrasse d'un bar.
0: Ça c'est bien, c'est la base.
2: Une photo a même été prise et partagée sur les réseaux sociaux. Même il est arrivé en jean, il a dit il fait trop chaud, bim, il a baissé le pantalon, il a bu sa binouze tranquillement.
5: Oh, oui, c'est vrai. Il fait chaud.
2: Il est en boucle, mon patoche. Sur TikTok, j'ai trouvé un internaute qui a posté des petites astuces pour se rafraîchir. Écoutez ce que vous devez faire de votre paire de chaussettes et de votre d'oreiller en cette période de grande chaleur.
6: Trois astuces pour dormir au frais sans clim. 1. Tu devrais dormir avec des chaussettes. Ça peut paraître fou, sauf si tu les as mises préalablement au congélateur. Pareil pour être d'oreiller.
3: Bah,
6: si t'as assez de place, tu peux carrément mettre l'oreiller entier dans le congélateur.
2: Voilà. Alors, si vous avez un très très grand congélo, dormez dedans. Dedans. Ou foutez le lit dedans. Voilà, idée givrée, mais rafraîchissante. On a compris, Patoche, Avec cette chaleur, un Parisien a tenté la cuisson de l'œuf canicule. La recette est très simple. Vous laissez une poêle en plein soleil, température extérieure minimum 40 degrés. Quand la poêle est bien chaude, vous pouvez commencer la cuisson de votre œuf.
7: J'ai laissé cette poêle en plein soleil. En ce moment, c'est la canicule. Et regardez ce qui se passe si je mets un œuf là.
2: Regardez-la. L'œuf cuit.
3: Ça marche, ça crépite.
7: Demain, j'ai prévu de tester avec un steak haché pour voir si ça fonctionne.
2: Et bien, il a fait cuire un steak haché congelé. Ça a fonctionné. Il a même réussi à faire des pop-corns.
7: Ok, les gars, le maïs en grain, il est juste ici. La poêle laissée en plein soleil, c'est juste là. La canicule, juste au-dessus. Gros big up à elle. C'est parti, messieurs, dames, on fait du pop-corn. Allez, et là, faut que ça marche. Oh putain. Oh putain, ça fonctionne,
3: ça pète.
7: Oh
3: là là, l'économie.
2: Et on a beau dire, mais le réchauffement climatique, c'est génial. Plus besoin d'électricité ni de gaz pour faire la cuisine. Merci qui? Merci la canicule. Je crois que. Non, mais là, ça tape.
3: On a compris.
2: Il a pris un coup de chaud, mon Patrick, je crois. Toujours dans l'actu canicule, on a vu cette semaine un internaute de Moulins, dans l'Allier, transformer son balcon en piscine. Il a mis une bâche sur tout son balcon et à l'aide d'un tuyau d'arrosage, il a créé donc une piscine. La vidéo a fait le buzz, mais après plusieurs vérifications, en fait, cette vidéo est fausse. La vidéo a été créée par une intelligence artificielle. En revanche, l'internaute Théo Lavabo a créé une chanson et franchement, ça, ce n'est pas une IA. Dommage. C'est Théo Lavabo, voilà. Faut mettre une casquette car ça tape. Hein. D'ailleurs, il me tape sur le système, on peut arrêter. On termine l'actu web par l'annonce du ministre de l'Éducation nationale. Une annonce qui a bien fait marrer les internautes.
8: Non, je n'ai pas de climatisation au bureau, ni climatiseur, ni ventilateur. Je considère que j'en aurai un le jour où tout le monde en aura un. Et tant que ce ne sera pas le cas, je resterai avec mes 35 à 38 degrés quotidiens.
2: Le ministre de l'Éducation nationale n'a pas de clim dans son bureau et c'est normal. Vous savez comment il s'appelle?
3: Geoffrey.
2: Édouard Geoffrey. Elle est pas mal, ça. Allez, on termine avec une devinette que j'ai vue sur Twitter. En cette période de chaleur, quelle est la différence entre nos hommes politiques et des ventilos? Aucune, les deux brassent beaucoup d'air. Allez, voilà, c'est
3: pas ça dénonce dans cette émission.
0: Ça dénonce.
2: On met les pieds dans le plat.
0: Ah non, on n'a pas peur des représailles, on est comme ça.
2: Moi, je prends.
0: Dis donc, t'es venu avec Fleur, toi, aujourd'hui. Oui, Fleur, non, c'est la chérie. C'est la chérie de Fabien. Alors, Fleur, elle est venue, mais avec sa chef.
2: Oui, c'est ça. Avec sa chef.
0: C'est qui cette dame?
2: Elle voulait vous découvrir.
0: Qui, la dame là-bas, c'est la chef de Fleur?
2: Oui, c'est la chef de Fleur.
0: T'es chef, toi. Viens, viens là, viens faire le tour, tu viens nous voir là, viens. Tiens, fais le tour, tu vas venir en studio, on va parler à une chef, j'ai jamais parlé à une chef. Nous, on fait ce qu'on veut, vous avez remarqué, on n'a pas de chef le week-end.
2: Ah,
0: on fait tout ce qu'on veut.
2: Ils sont tous en week-end.
0: Merci beaucoup, mettez un jingle. Allez, mettez ce jingle là.
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0: c'est la chef.
9: Week-end.
0: Vas-y, mets-toi là-bas.
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0: Qui est là? Laetitia, ça va Laetitia?
11: Oui, bonjour, oui. Bonjour.
0: Ça va, ma Laetitia?
11: Ah, ben oui, je suis au frais.
0: Ah, t'es au frais. T'as la clim à la maison?
11: Non, j'ai juste un ventilo.
0: Un ventilo,
2: bon, ça fonctionne.
0: Tu nous appelles d'où, ma Laetitia?
11: De Montgivray. C'est dans l'Indre.
0: Dans l'Indre, il fait encore chaud là-bas aujourd'hui ou ça commence à aller? Ah ouais, bon.
11: Non, il fait encore très chaud.
0: Il fait encore très chaud. Bon, allez, courage, courage. Comment ça s'est passé cette semaine? T'as bossé un peu au ralenti? T'as dormi? Comment ça s'est passé là?
11: J'ai bossé, fais du transport scolaire, donc...
2: Ça chauffe dans les
0: Et le car, il est bien ou il est bof?
11: Alors moi, j'ai de la chance, j'ai un car qui est climatisé.
0: Ah.
11: Je pense très fort à mes collègues qui n'en ont pas.
0: Bah ouais.
11: Donc, vous dire que j'ai été peut-être bien avantagée par rapport à ce coup-là.
0: Donc tu as la clim, donc tu es de droite alors, hein, c'est ça hein, Laetitia, parce que je rappelle que si on aime la clim, on est de droite.
2: Oui, c'est ça.
0: Quand on n'aime pas, on est de gauche. Donc Laetitia de droite, mais c'est très bien, il n'y a aucun souci, on ne juge pas Laetitia. Donc très bien, donc ça s'est bien passé. Tiens, comment tu t'appelles la chef de Fleurel? Attends, bouge pas Laetitia, hein, j'ai quelqu'un sur la ligne 2. Comment tu t'appelles la chef?
1: Claire.
0: Claire, tu es la chef de Fleur, la chérie de Fabien. Vous suivez Laetitia, tu suis Laetitia?
11: Oui, bon. Oui.
0: Comment ça s'est passé au boulot? Chef de quoi d'ailleurs?
1: Tu dois faire pharmacovigilance.
0: Ah, oh là là,
2: pharmacovigilance.
0: Ah, le Doliprane, c'est toi. J'adore le Doliprane. Et alors, quand on veut chaud, est-ce que t'étais... un peu comme ça avec les ouvriers, un peu strict, ou t'étais un peu cool cette semaine, la chef?
1: Cette semaine, je suis allée sur site tous les jours parce qu'il y avait la clim.
2: Ah oui,
0: voilà.
2: Un bon astuce.
0: Ils n'ont jamais autant vu la chef que cette semaine. Ah bah très bien. Bon, et donc Laetitia, toi ça va, t'as pu bosser correctement puisque, comme tu vois là, et on embrasse évidemment tous ceux qui ont bossé, tous ceux qui bossent cette semaine un petit peu partout parce que parfois dans
2: c'est
0: des
2: compliqué.
0: Conditions compliquées. On t'embrasse fort, Maliti, merci d'être passée. Hein.
11: Et de rien, bon courage quand même.
0: Ciao, ciao, ma belle. Et tu repars avec...
2: Et pour te rafraîchir, tu repars avec ta carte carburant, la sélection en tout cas.
0: Voilà, merci beaucoup. Est-ce que tu aimes la chef? Est-ce que tu aimes Marine, la chef?
2: Marine.
0: Bah dis oui,
2: la
0: dis oui.
2: Marine Le Pen. Hein,
0: pas Marine
2: chanteuse,
0: Le Pen.
2: La chanteuse, la chanteuse.
0: Ah, c'est pas possible. La chanteuse, tu aimes la chanteuse?
1: Oui.
2: On l'adore.
0: Voilà, voici Escroc. Alors ça, après, c'est peut-être...
2: Ça, c'est vous.

0: c'est Marine, bien évidemment, avec Escroc.
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0: Allez, vous le savez, le samedi, j'aime vous présenter un invité pas banal, parce qu'on aime vous présenter des invités pas banaux. Et cet invité pas banal du samedi, c'est Raphaël Leroy. Bonjour Raphaël.
2: Bonjour, bonjour à tous.
0: Bonjour. Salut. Tout seul, bienvenue ici. Alors nous, très régulièrement, voilà, on aime bien mettre en avant les forces vives de la nation pour la leur jeunesse. Filer un petit coup de main à la jeunesse, puisque Raphaël, vous êtes le cofondateur de Sobre, c'est ça ?
2: C'est bien moi, c'est Sober.
0: Sober, voilà, Sober, exactement, ouais, la marque Sober. Et de quoi s'agit-il alors, mon cher Raphaël ?
2: Alors, ça va pas être le plus original, c'est une marque de vêtements que j'ai créée il y a maintenant. On a commencé ce projet il y a 8 mois.
0: Ouais.
2: Et là, ça fait un mois, allez, 2-3 semaines que ça a vraiment, que ça a vraiment pris de l'ampleur, on va dire.
0: C'est qui on ?
2: Ah. On est deux, j'ai un associé qui est aussi mon colocataire et qui est à la base un ami du coup. Donc,
0: très bien, ami, colocataire et à un moment donné vous allez c'est vous engueuler. Il y en a un des trois qui va s'engueuler. Voilà, il y en a un des deux où ça ira plus. Mais pour l'instant ça va. Quel âge tu as, Raphaël ?
2: J'ai 21 ans.
0: 21 ans. Donc Raphaël, il a monté sa marque de vêtements, mais tu fais surtout quoi là actuellement dans la comme fringue ?
2: Donc là, on a fait des débardeurs. Donc
0: des trois couleurs. Marcel, ouais, les fameux Marcel.
2: Exactement.
0: Voilà. Et pourquoi le Marcel ?
2: Bah écoutez, c'est parce qu'à la base, on va tous les deux en salle de sport.
0: Ah, voilà.
2: Et on s'est tout simplement rendu compte que les Marcel n'étaient pas du tout à notre goût. Et quand on a interrogé les gens autour de nous, ils étaient plutôt d'accord. Donc on s'est dit, sans prétention, qu'on allait créer des bons débardeurs.
0: Parce que, mine de rien, Marcel, ça doit être bien taillé, bien porté. Ça doit pas baver de tous les côtés, quoi. C'est ça, le truc, hein.
2: Bah c'est ça, le but c'est pas de le rentrer dans le pantalon.
0: Non. Voilà, faut pas rentrer son Marcel dans le pantalon.
3: C'est la petite mode du jour.
0: Et donc alors, et pourquoi les vôtres sont mieux alors ? Alors pourquoi les vôtres vraiment ils sont exceptionnels ?
2: Pourquoi ils sont mieux ? Parce que tout simplement, c'est un petit peu le slogan de notre marque, c'est qu'ils sont ajustés et taillés pour la silhouette. Donc ils vont venir épouser le corps avec des matériaux qui ont été faits pour. Et voilà, c'est vraiment ça qui fait la différence, c'est le fait qu'ils soient ajustés, qu'ils viennent assez serrer le corps, on va dire.
0: Mais tout le monde peut pas porter de Marcel.
3: Oui, parce que moi qui ne vais pas à la salle de sport,
0: par exemple, sur Nicolas Malabeuf, le Marcel, c'est pas ouf, vous voyez.
3: Ça va pas à tout le monde.
4: C'est dégueulasse, sur Nicolas.
0: Toile de tente sur Nicolas, vous voyez.
3: Ah bah sympa.
0: Mais alors, Raphaël, là, en 30 secondes, lancer sa marque de vêtements, là, quand on a 21 ans en France, ça doit pas être simple.
2: Bah écoutez, la vérité, c'est que une marque, moi, je pensais que c'était juste vendre des vêtements en ligne. Mais en vérité, c'est un peu plus que ça. Il y a beaucoup de choses qui sont à prendre en compte.
0: Ouais.
2: Tout le côté administratif, on n'imagine pas une seule seconde tout le travail que ça implique. Le marketing, les hauts, les bas. Ouais. Donc, honnêtement, c'est passionnant. Mais au début, je m'imaginais pas du tout à ce qu'il y ait autant de choses à gérer.
0: Voilà, passionnant mais compliqué. Donc les ventes ont commencé le 21 juin. Hein. Mmh. C'est tout nouveau. Exactement. Donc ça s'appelle comment ? Où est-ce qu'on peut trouver tout
2: Sober,
0: ça alors ?
2: Sober.
0: Alors
2: on est sur tous les réseaux sociaux. Voilà. Sober.
0: Tout simplement.
2: Sober.wear sur les réseaux WEAR.
0: Bravo. Merci beaucoup. Voilà, on voulait filer un petit coup de main à Raphaël Leroy, donc qui vient de lancer sa marque de vêtements Sober. Vous aimez la pub ?
3: Ah oui.
0: Vous aimez être ici ?
3: Bah
0: tant mieux. Tout arrive là et juste après il y a les infos pratiques près de chez vous avec le Ici Express.
3: Tchou.
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6: Depuis hier et jusqu'à demain, Vivacité est de retour.
1: Tino Brumand.
6: 37e édition de l'un des plus grands festivals des arts de la rue en Europe, à Sotteville-lès-Rouen, du théâtre, des œuvres monumentales, des acrobaties, de la danse, du jonglage. Il y en a pour tout le monde. Plus de 300 artistes sont présents autour du Bois de la Garenne. Il y a le festival In et le Off. Edwige Panier, l'adjointe à la culture pour la commune, nous explique la différence.
7: Le In, c'est simplement la programmation qui est faite par la directrice artistique du festival, Anne Le Goff, qui est directrice de l'atelier 231. Et le off, c'est nos équipes qui programment. Mais en fait, l'idée, c'est que chaque spectacle qui a un fil conducteur, et ce fil conducteur est vraiment autour de l'humain, autour de l'ADN, autour de la convivialité.
6: Et c'est vrai qu'on s'y sent bien à Vivacité, c'est totalement gratuit, ouvert à tous, tout le week-end, à Sotteville-lès-Rouen. 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
0: Allez, partons gaiement vers la deuxième demi-heure de votre talk show du samedi. Alors ici, c'est comme le talk show de Léa Salamé qu'à l'époque,
3: mais pas pareil.
0: Sinon, c'est la même chose. Dans un instant, si vous portez des lentilles, bah restez avec nous, parce que faites gaffe, on ne met pas ces lentilles n'importe où, n'importe comment. Et votre tribu est là, notre enfant de la télé, Nicolas Malabeuf, avec ses petites lunettes.
3: Et alors, je le prends très mal, vous ne me regardez plus, puisque j'ai changé de lunettes.
6: Ah oui, c'est vrai.
3: Mais
6: ah
3: vous
6: n'avez
3: même pas vu.
6: Bah, c'est pas non plus...
0: Non mais voilà,
6: flagrant.
3: Je ne vous intéresse plus. Bon,
0: voilà. Bah, effectivement, bon, ça m'intéresse
6: depuis
0: plus.
6: Depuis longtemps.
0: C'est pas flagrant non plus, les trucs. Et notre enfant, notre spécialiste web, Fabien Aymeau.
6: Bonjour Willy, bonjour
0: nous,
6: à tous. Et moi, pas de lunettes.
0: Non, toujours beau, toujours fringant. Qui est venu avec sa chérie Fleur, et Fleur est venue avec sa chef, oui, qui est là. Ça va la chef de Fleur? Comment elle est, Fleur, au boulot? Bof, hein, elle est un peu nulle, non?
4: Elle est top.
0: Elle est top. Et toi, t'es chef, t'es une chef... T'es une teigne ou t'es sympa?
4: C'est pas à moi de le dire, mais je pense que je suis plutôt sympa.
0: Mais ouais, t'as l'air trop cool, sympa, ouais, pour être chef. Ouais. Franchement, moi, je te vois, je me dis, c'est pas une chef.
6: Oui, parce qu'il y en a qui ont des têtes.
0: Oui, oui, des têtes de chef. T'es pas une tête de chef. Moi, c'est une tête de chef. Tu vois, moi, tu vois la virilité, la force. Tu vois ce que je veux dire? Prends-en de la graine. Et bien sûr, vous faites partie de cette tribu, mes
6: oui
0: amis. Où que vous soyez dans le monde, sur le groupe
6: déjà
0: Facebook.
6: Déjà, sur le groupe Facebook, c'est complètement gratuit pour nous rejoindre. Vous tapez Youpi la vie avec Willy Rovelli, ça c'est pour nous retrouver. Avec cette canicule, avez-vous des astuces fraîcheurs? On a beaucoup de messages. Thierry, je mange froid. Tomate, concombre, pastèque, melon,
0: bah oui,
6: la
0: froid,
6: base.
0: Froid.
6: Et Gilles, je me balade tard le soir dans une forêt près de chez moi.
0: Oula,
6: ça fait peur, ça me fait un peu peur, Gilles. J'espère que c'est pas un serial killer. Continuez à réagir.
0: Un peu de monnaie sur lui, on ne sait jamais.
3: Il s'appelle Xavier Dupont,
6: c'est ça, c'est ça. Le groupe Facebook, c'est complètement gratuit. Pour nous trouver, vous tapez Youpi la vie avec Willy Rovelli.
0: Voilà, et appelez-nous, hein, 0810 055 056. C'est la libre antenne du week-end. Vous passez à chaque instant, vous réagissez sur tout ce que vous entendez. Si vous voulez parler à la chef de Fleur, c'est le moment. Peut-être que vous bossez, vous voulez lui demander une augmentation, ben elle est là. Profitez-en, elle sera obligée de vous dire oui. Et vous repartez avec
3: 100 euros de carburant qui sont pour vous et rien que pour vous.
0: Merci beaucoup. Allez, on en parle dans un instant, mais d'abord, ce n'est pas suivi l'actu, pas de panique. L'actu vous suit, il est temps pour moi de mettre
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0: Et on commence avec un point Patrick Bruel. Regarde ma bite. Oh. D'après une ancienne choriste, Patrick Bruel se serait jeté sur elle dans les coulisses d'un concert simplement vêtu d'un slip rouge. Alors que normalement, un slip rouge, c'est que je m'arrête. Et un slip vert, c'est que je passe. Après, aujourd'hui, on n'est plus sur un slip marron, hein, vu comme il est dans la merde.
3: Oh non.
0: Voici une canicule historique sur tout le pays qui a fait ressurgir le débat le plus débile de tous les temps. Si tu n'as pas la clim, tu es de gauche. Si tu as une clim, tu es facho. Après, c'est vrai que la clim, c'est SS, hein, sans sueur. La clim en temps de canicule, c'est le symbole parfait de l'humanité. Hein. On crée un problème, on invente une machine pour survivre au problème, puis on reproche à la machine d'exister. Voilà, l'homme est facile, on est facile. Une canicule qui tombe pile la semaine où l'Assemblée nationale discute de la fin de vie. C'est pas idiot, c'est pas idiot. La canicule dans le milieu du Viager, on appelle ça le salon de l'immobilier. Avec cette chaleur, Picard réalise des records de vente. Picard, il est pas surgelé, il est surblindé. Le métier le plus attirant en ce moment, vendeur au rayon chez Picard. Je bosse chez Picard. Oh oui, fais-moi l'amour. Lorsqu'on subit une canicule comme celle-ci, on se dit finalement que Véronique Courgeot était une mère très protectrice. La chanteuse Gage Paty est morte. C'est Gage Paty. Gage Paty est morte des suites d'une longue maladie, en l'occurrence la reprise de sa chanson Étienne Étienne par un Fida Turner. À Narbonne, interdiction de se balader torse nu ou en maillot de bain en ville sous peine d'amende. D'après le maire, c'est une question de civilité et souvent aussi une question de déodorant. En Finlande, des pilotes de l'armée de l'air sanctionnés après avoir dessiné des pénis dans le ciel lors d'un vol d'entraînement. Oui, en Finlande, on ne fait pas l'hélicoptère avec sa bite. On fait une bite avec l'hélicoptère. La chef, elle est... Un jeune homme de 19 ans condamné à 30 mois de prison pour avoir violé des chèvres pendant plusieurs mois dans une ferme près de Marseille. Il va pouvoir participer à la nouvelle émission d'M6, Top Chèvre. Certains, comme Bruel, ont des problèmes de caquette, d'autres de biquette. Après, perso, je vous avoue que moi aussi, je me suis tapé une cinquantaine de fois la chèvre de Francis Weber, bien sûr. Enfin, la question du jour. Est-ce que quand on appelle le numéro vert canicule, on nous dit allô? Allô? Allô? Hey, bah vous avez 2 heures, vous avez 2 heures. Allez, heureusement, dans 187 jours, c'est fini 2026.
8: Bravo,
0: voilà,
8: bravo.
0: Mes amis. C'est quoi le numéro vert canicule? Je connais pas.
8: Je connais pas non plus.
0: Bon, bah voilà. Mais écoute, on va essayer de vous le trouver, le numéro vert canicule. Il a l'air bien, hein. Vas-y.
3: 0800 06 66 66. C'est presque comme le nôtre.
8: Ouais, mais oui, c'est pas loin.
3: Quand même.
8: Appelez pas là-bas pour demander la carte carburant.
0: Non, bon, allez, dans un instant, si vous avez un petit coup de mou, là, tout de suite, pas de panique. On va avoir un petit coup de mou, là, petit coup. Mais on a le truc. Si on n'allait pas bien, la chef, écoute-moi, la chef. Si tu ne vas pas bien, quand je te dis à toi, tu vas me faire padabapapapa et tu iras beaucoup mieux. D'accord, la chef? Tu notes bien? Padabapapapa. Vous êtes prêts? Allez-y. Tiens, là, ça va pas bien.
8: Il fait chaud.
0: Là, ça va pas.
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0: À toi, la chef! Padabapapa. Ça va beaucoup mieux, non?
3: Il fait frais.
0: Voilà, quand tes employés veulent pas bosser, qu'ils viennent et qu'ils font la gueule, tu leur dis faites-moi padabapapala. Vous écoutez votre radio ici et tout va beaucoup mieux. Voilà, faut pas chercher plus loin. Voici

0: c'était très bien ça. C'était Kaïtien de Sunshine Band. That's the way. I like it. Yes.
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0: Allez, ouvrons notre nouveau dossier. Bonjour Maxime Delbar.
3: Bonjour.
0: Bienvenue ici mon cher Maxime, vous êtes chirurgien ophtalmologue. Et alors vous êtes avec nous ce midi pour nous alerter sur un danger quand même, que je trouve moi assez méconnu, c'est le danger de l'eau sur les lentilles de contact. Oui. Voilà, c'est-à-dire que se baigner avec ses lentilles dans la mer, dans une piscine, dans un lac ultra propre ou même dans son bidet, et ben avec ses lentilles, c'est pas bien.
3: Exactement, même dans son bidet. C'est très dangereux d'utiliser des lentilles de contact dans l'eau, effectivement.
0: Ouais. C'est quoi les risques? Ça peut provoquer quoi?
3: Eh bien, ça augmente le risque d'infection de la cornée et les infections cornéennes peuvent entraîner une baisse irréversible de la vision, donc une baisse de vision définitive.
0: C'est-à-dire que je me baigne, voilà, je fais un petit plouf dans la piscine et je peux
4: et
0: perdre
4: c'est
0: la
4: de
0: vue.
4: L'eau qui glisse dans les lentilles,
0: ouais,
4: c'est ça?
0: C'est quoi, il se passe quoi exactement?
3: Exactement, ce sont les bactéries, les parasites qui sont présentes dans l'eau, qui vont adhérer à la lentille et qui vont finalement se coller sur votre cornée et infecter votre cornée. Alors bien sûr, le risque il n'est pas systématique à chaque baignade, mais il y a environ un millier d'infections cornéennes chez des porteurs de lentilles par an qui sont graves. Donc il faut, si possible, éviter ces infections. Qui sont en plus d'être d'entraîner une baisse de vision, qui sont extrêmement douloureuses puisque la cornée c'est le tissu qui est le plus innervé de l'organisme et donc c'est extrêmement douloureux.
0: C'est ça. Donc même si je mets des lentilles, vous savez que je change tous les jours. Le message là que vous voulez nous faire passer, c'est non, lentilles quotidiennes ou pas quotidiennes, on se baigne pas avec.
4: Il faut pas en mettre.
3: Exactement. Il est vrai que les lentilles quotidiennes que l'on change tous les jours sont moins à risque d'infection que les lentilles, disons, mensuelles, mais le risque existe quand même, tout à fait. Alors, s'il y a des personnes qui veulent malgré tout se baigner avec leurs lentilles, eh bien, idéalement, il faut qu'elles soient quotidiennes et avoir un masque ou des lunettes extrêmement étanches, mais moi, je ne recommande pas malgré tout.
0: On les enlève. Ouais. C'est quoi les signes qui peuvent m'alerter? Voilà, j'ai oublié, j'ai fait le couillon, je me suis baigné avec mes lentilles et puis voilà, si je sens qu'il y a un truc, c'est
3: alors,
0: quoi?
3: Exactement, que vous soyez baigné à vos lentilles, que vous ayez dormi avec les lentilles, ce qui est également interdit,
0: dormi aussi.
3: Ou qu'il n'y ait pas eu de facteur de risque identifié, si vous avez l'œil rouge, si vous avez l'œil qui est douloureux, la vision qui a baissé ou une gêne à la lumière, il faut consulter rapidement un ophtalmologiste puisque on sait que s'il y a une kératite, une infection de la cornée, eh bien une prise en charge immédiate est bien bénéfique par rapport à une prise en charge retardée 24 ou 48 heures plus tard.
0: Voilà, donc si on a l'œil rouge, on se dit pas c'est pas grave, ça va passer, voilà, ça
4: faut
0: peut
4: consulter.
0: On consulte si on a dormi avec ses lentilles ou si on s'est baigné avec.
3: Exactement.
0: Pour élargir un petit peu le sujet, tiens, puisque vous êtes avec nous mon cher Maxime et que nous sommes en plein été qui fait un tout petit peu beau depuis quelques jours. Est-ce qu'on peut attraper des coups de soleil des yeux? Vous voyez ce que je veux dire? Est-ce que l'œil peut attraper un coup de soleil?
3: Exactement. Alors, le coup de soleil qu'on attrapera fréquemment, c'est plutôt l'hiver, avec l'ophtalmie des neiges. C'est la réverbération sur la neige qui donne une brûlure de la surface de l'œil. Alors, c'est très fréquent à la neige si on n'a pas ses lunettes. Okay. Alors, évidemment, aujourd'hui, il n'y a plus de neige, mais à la mer, notamment, s'il y a une réverbération très importante, on peut avoir un coup de soleil. Donc, il faut se protéger des ultraviolets avec des verres solaires adaptés, oui.
0: Donc les lunettes de soleil, même pour les plus petits, même pour les petits, c'est ça?
3: Pour les enfants? Surtout pour les plus petits, puisque les enfants sont bien plus sensibles au rayonnement ultraviolet, leur œil filtre moins la lumière et les ultraviolets, et c'est surtout le risque au long cours, c'est un petit peu comme les cancers de la peau que l'on développe, on le sait, dans l'enfance, lié à une forte exposition aux UV, et bien on peut avoir à l'âge adulte des complications ophtalmologiques de type atteinte de la rétine, bien sûr plus tardive, mais il faut se protéger dès le plus jeune âge.
0: Donc protégez-vous mes amis, faites gaffe à vos yeux. Donc on rappelle Maxime, si on a des lentilles, on se baigne pas avec, mais dans n'importe quelle eau, on va pas dans la piscine, dans la mer.
3: Même la douche.
0: Même la douche. Ah ouais, franchement, c'est sérieux.
3: L'eau, c'est dangereux.
0: Voilà. L'eau, c'est dangereux pour ses lentilles. Et puis donc, évidemment, même si ça paraît évident, on met des lunettes de soleil, tout ça. Et même pour les plus petits, même pour les yeux clairs sont plus sensibles que... Moi, j'ai les yeux noirs. Vous voyez, noir, moi.
3: Ouais.
0: Et par exemple, on a une chef qui est avec nous, la chef de la chérie de Fabien qui est là. J'espère que vous suivez, Maxime. la chef de la chérie de Fabien a les yeux clairs. Est-ce qu'elle craint plus que moi?
3: Non, elle craint pas forcément plus que vous. Alors elle va avoir tendance à être plus gênée par la lumière. Souvent les yeux clairs sont plus éblouis. Oui. Mais malgré tout, il faut se protéger, même des yeux marrons ou noirs foncés.
0: Hein. Ah voilà. Bah, là, elle est juste éblouie par mon talent depuis tout à l'heure. Ça compte pas.
3: Oui, je n'en doute pas.
0: Merci Maxime.
3: On continue dans ce cas-là.
0: Merci beaucoup Maxime. Maxime Delbar, chirurgien ophtalmologue, qui est venu donc nous alerter. Faites gaffe avec vos lentilles cet été dans l'eau, mes amis.
4: C'est sérieux.
0: Ah oui.
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0: Ça va, Christophe? Christophe est avec nous.
5: Ah non, c'est pas Christophe, c'est avec Céline. C'est Céline Dion, Willy.
0: Ah, Céline Dion.
5: Christophe, il a des piscines aujourd'hui.

0: avec la chaleur, c'est de ne pas être en chambre. Voilà, c'est de en fait prendre en fait un espace frais. Donc en fait, nous, on a donc en fait le rez-de-chaussée et la salle de restaurant qui a la clim. Donc en fait, ils peuvent venir ici pour prendre en fait un peu le frais, quoi.
1: Bon, et ça va, le moral est bon quand même. Du coup, c'est 10 fois plus de travail pour toi, je suppose. Déjà que vous en manquiez pas.
0: Non, mais c'est clair, travailler avec en fait 40 degrés dans un EHPAD ou lit. En fait, je le conseille à personne. Hein.
1: Bon, bah, tu sais quoi, bah, grâce à toi, mon cher Christophe, on en profite. On l'a déjà dit depuis le début de l'émission, mais on embrasse et on félicite tous ceux comme toi qui travaillent auprès des personnes vulnérables.
0: Willy, personnellement, Willy, voilà, je vous avais donc en fait appelé il y a donc à peu près. Pour deux semaines pour parler en fait par rapport à ça, parce que c'est donc en fait un sujet qui me tient à cœur en fait, tu vois, ouais. Et voilà, donc surtout pas, enfin il ne faut surtout pas en fait les oublier, quoi.
1: Exactement, voilà. Tu as raison, le message est passé, tu nous rappelles quand tu veux pour nous le redire, parce que c'est très bien de marteler ce genre de message. Christophe, on t'embrasse fort, bon courage, même si on arrive un petit peu au bout de cette canicule, mais on n'est pas au bout de l'été, on n'a même pas démarré l'été là.
2: Et les 100 euros de carburant vont peut-être tomber chez toi.
1: On parle de quoi avec toi dans un instant?
2: Eh bien, je vais retracer l'histoire des canicules.
1: Voilà, en attendant, on va écouter Charlotte Cardin. Comme on est très très à la bourre, profitez bien de Charlotte Cardin.
3: Ah oui, ça va passer très vite.
1: Je pense qu'elle va... Tu vois le TGV? Ça va être pire. Écoute ça.

0: Charlotte Cardin. Alors, elle n'a pas beaucoup de droits d'auteur aujourd'hui, on est désolé. La chanson est très bien, mais comme d'habitude, on est à l'amour. C'était tant pis pour elle, bien.
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0: Allez, il est là, quand il y en a mal, il y a Malabœuf. Nicolas Malabœuf, notre enfant de la télé, alors mon Nico.
3: Eh bien, tout le monde l'a remarqué, il fait un petit peu frisquet en ce moment.
4: Oui. Le soleil sèche les figues.
3: Eh oui.
4: Attention.
3: Une chanson, est-ce que vous l'avez reconnue?
0: Toujours
3: Fernand Sardou. Fernand Sardou. Le papa de Michel Delpech, évidemment. Et alors, nous dégoulinons tous de sueur. Et donc, j'ai voulu revenir sur les précédentes canicules qui ont eu lieu en France à l'été 1911. J'ai remonté loin. L'Observatoire de Montsouris enregistre un record de température à Paris, 37,7 degrés Celsius.
5: Petit joueur.
3: Et alors, j'ai retrouvé une édition du journal La Petite République de l'époque. On y voyait des photos de jeunes se baignant dans la Seine, mais aussi des Parisiens autour d'une fontaine en train de trinquer avec une tisane fraîche. Donc, c'était pas mal.
0: Tisane.
3: Et alors, cette année-là, en Ile-de-France, il y avait eu de nombreux feux de forêt. Le ministre de l'Agriculture, Jules Pams, avait demandé aux agents de forêt de rester à leur poste. Et alors, plus tard, en 1946, une vague de chaleur touche la capitale, 35 degrés à l'ombre. Les Parisiens ont tellement chaud que pour se rafraîchir, certains vont se baigner dans la Seine alors que c'était interdit. Voilà. Reportage.
6: Enfin, la chaleur est revenue. Paris est redevenu Paris plage et Paris slip.
3: Paris slip.
6: Seul le courageux veut se mettre à son aise. Et tous ces nudistes ont l'air de vouloir lui donner le bon exemple en se jetant à l'eau. Ils ont bien tort, puisque c'est justement ce qu'ils voulaient leur interdire.
3: Et alors, à l'été 75, dans le nord, du côté de Cambrai, il faisait très chaud.

0: Écoutez, ce barman, apparemment, la consommation de boissons ne faiblit pas.
1: Mais enfin, quand même, il faut dire une chose, c'est que la bière étant la boisson préférée de la région, normal. On en boit quand même. Habituellement, on en boit une, on en boit deux, maintenant on en boit trois ou on en boit quatre.
2: Ah, c'est une heure pour boire de la bière.
1: Oh, je pense pas.
3: Non.
1: Qu'il soit 11h, qu'il soit midi, qu'il soit 6h, du moment qu'on a chaud, on a soif, on boit de la bière.
4: Santé.
3: Tu as interviewé Fabien, c'est pas possible. Ils ont interviewé Fabien.
0: C'est ma famille, ça. Et alors, après le bar, allons dans un restaurant. Ce chef est interrogé sur son chiffre d'affaires en pleine canicule. Qu'est-ce que mangent les Français?
5: Eh bien, mes clients souffrent de la chaleur. Il faut dire que maintenant, ils mangent beaucoup plus de crudités, de fruits de mer, des langoustines, des huîtres. Bien qu'il y ait du passage, les clients ne consomment pas beaucoup pour manger. Ils mangent beaucoup moins.
6: Quelques exceptions, peut-être?
5: Peut-être quelques exceptions. Nous avons servi cette semaine de la choucroute. Je suis étonné, mais peut-être que c'est une envie.
0: Bon, de la choucroute, c'est en pleine canicule, pourquoi pas. Et alors, en 90, le journaliste sportif Daniel Casal se rafraîchissait en direct à la télé. Il se jette un verre d'eau sur la tête.
7: À Paris, eh ben, record de canicule, puisqu'il a fait plus de 40 degrés. Alors, si vous demandez ce qu'il faut faire contre la canicule, ben, vous faites comme moi. Voilà, ça fait beaucoup de bien.
3: Ah, là, ici, citation. Un verre d'eau.
7: Voilà, je sors un peu mes notes. Concours.
0: Petite pause fraîcheur comme au mondial. Et alors, le petit potin caniculaire, le top 3 des produits les plus vendus dans les supermarchés en ce moment. Alors, numéro 3, le maïs doux.
3: Ah, oui.
0: Top 2, les salades fraîches. Et l'article le plus vendu, les soupes froides.
3: Ah oui, les soupes froides,
0: pas mal. Les gaspachos, pas mal.
3: Merci, mon bon Nicolas. Combien la chef de la chérie de Fabien. Chef de la chérie de Fabien.
8: Qui est là. Rien.
3: Si. Fabien a une chérie. Et la chérie de Fabien a une chef. Et la chef, elle est là. Combien on met de notes à Nicolas Malabeuf?
9: 8.
0: Oh, oui,
3: sur 20. Merci beaucoup. Est-ce que vous connaissez Nico?
0: Ah oui, c'est moi.
3: Non, pas toi, un autre. On en parle juste après ça.
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3: De retour ici, c'est Willy vient déjeuner chez vous. On passe à table tous ensemble, samedi et le dimanche, en direct entre midi et 13h. Mais vite, ce sont les 5 dernières minutes.
0: Déjà.
3: Alors, place à la bonne idée du samedi. Bonjour Mao Froment.
18: Bonjour.
3: Bienvenue ici, mon cher Mao. Alors, vous êtes le co-créateur de l'application Neeko. N-E-E-K-O. Alors, de quoi s'agit-il?
18: Alors, merci de me recevoir sur vos plateaux. Une chouette équipe.
3: C'est vrai.
18: L'idée, c'est très simple. C'est une application de mise en relation entre des restaurateurs et des extras.
3: Ouais.
18: Ça repose sur un système de matching par compétences qui est localisé, sans CV ni tri. C'est d'interroger la main d'œuvre locale, en fait, littéralement. C'est mettre quelqu'un disponible sur des compétences comme on adresse quatre métiers, le service, la plonge, le bar et la cuisine. Et c'est, en fait, de remettre un peu de bon sens sur le travail local.
3: C'est ça. Donc, je suis un restaurant. Ce soir, il me manque quelqu'un pour ce soir.
18: Exactement.
3: Parce que c'est plus dans l'urgence, hein, Nico.
18: C'est ça.
3: On traite vraiment
18: de l'urgence. C'est l'idée. Hein.
3: Voilà.
18: C'est l'idée.
3: Donc je suis un restaurateur. Ce soir, il me manque quelqu'un, par exemple
18: un serveur.
3: Je fais comment alors?
18: Eh bien écoutez, vous téléchargez Neeko, ça dure une minute, vous vous inscrivez, c'est très simple également. L'idée, c'est que vous allez publier une offre, donc vous cliquez sur service. Les compétences de bon sens qui sont liées, c'est-à-dire port d'un plateau, port de trois assiettes, anglais en salle. Ensuite, vous paramétrez votre mission, donc si c'est aujourd'hui, ce soir, si c'est demain ou dans la semaine. Ensuite,
3: Au maximum, c'est une semaine.
18: C'est une semaine max. Et ensuite, le créneau, typiquement 18h, minuit, le taux horaire indicatif, et puis la petite description, si vous voulez gagner du temps, une chemise blanche, un pantalon noir, c'est ce qui se fait aujourd'hui d'ailleurs. Et puis, pour 29 euros hors taxe, vous publiez la mission sur nos fonctionnalités. De l'autre côté, le travailleur va se mettre en ligne sur le même process, il va se mettre disponible sur des compétences. Bah, si on reste sur le service, ça va être exactement la même chose. Mmh. Et il faut qu'il soit dans la zone de 30 km voilà. autour mmh. du restaurateur.
3: Voilà. Et comme ça, ils matchent ensemble. C'est un peu la, voilà, la position de rencontre, on va dire, pour bosser un petit peu. Donc voilà, donc vous l'avez dit, les compétences, je voudrais qu'il soit dans telle tenue. Si je veux que mon serveur soit en slip, je peux l'indiquer aussi.
18: Surtout
3: hein,
18: c'est possible.
0: Surtout en ce moment.
3: Surtout en ce moment, on a le droit de servir en slip. C'est payant, c'est gratuit, comment ça se passe?
18: Alors pour le travailleur c'est totalement gratuit, ouais. Et pour le restaurateur du coup c'est un jeton de 29 euros qui vous permet de déclencher une mission. Si personne n'a matché, le jeton n'est pas débité, donc okay. en fait vous avez une totale flexibilité quand vous êtes restaurateur, vous pouvez gérer en fait vos extras comme ça. Et là sur le mois de juillet on sort la formule abonnement qui va vous permettre d'avoir multi-établissements, puisque beaucoup de restaurateurs ont plusieurs établissements et ils vont pouvoir du coup envoyer plusieurs missions sur plusieurs établissements et gérer d'une manière très flexible les extras.
3: C'est très très bien, je crois que c'est parti d'une expérience personnelle, non?
18: C'est l'expérience de mon frère, oui. Voilà. Ça vient de là, ouais. Ça vient de là. Il travaillait dans une brasserie à côté de Gare de Lyon. Ouais. Et en fait, ils étaient en permanence sous-staffés. Ils étaient deux pour 110 couverts. Et déjà que ça plaît plus trop la restauration. Il manque 200 000 personnes en France. Ces gens-là existent, hein. C'est que le métier est douloureux, délicat. Et je pense qu'il manque un peu de flexibilité. On a une génération qui arrive et qui apporte des valeurs sur le marché nouvelles. Qu'il faut aussi écouter, on n'a pas le choix. L'idée de, moi je commence tant, je finis tant, à telle heure, c'est vraiment des sujets d'actualité. Donc voilà.
3: Voilà, et donc pour l'instant, l'application, elle est disponible où, mon cher Mao? Parce que je crois qu'elle est toute récente. Hein,
18: elle est toute récente, elle est commercialisée depuis le mois de fin avril. Ouais. Elle est disponible sur Google Play, sur Apple Store, partout en France.
3: Donc partout en France. Donc si vous êtes professionnel de la restauration, vous êtes un restaurateur, vous êtes en galère pour trouver un extra au dernier moment, ça peut être ce soir, demain, après-demain, jusqu'à une semaine. Tac, tac, tac, vous voulez faire vite, eh bien vous avez l'application donc, qui s'appelle
18: Neeko, N-E-E-K-O.
3: Voilà, N-E-E-K-O, donc l'application qui met en relation donc, les travailleurs et les restaurateurs. Bravo. Voilà, merci. La France d'aujourd'hui, que je l'aime. Pourquoi moi je me tape ces deux nigos qui n'ont aucune idée et il y a des maos. Hein, en plus, il est beau comme tout, j'en ai marre.
0: Vous êtes des moches incompétents, les deux là.
3: On va faire un petit coucou à Corinne. Ça va, ma Corinne?
4: Bonjour, Willy.
3: Ça va, ma coco?
4: Bonjour, l'équipe. Ça va, et vous?
3: Ça va très très bien, Corinne. Je crois que tu voulais nous donner.
4: C'est climatisé chez vous?
3: Ah, bah évidemment que c'est climatisé. C'est le service public, cocotte. Hein, je crois que tes impôts, ils vont où? Dans ma clim, ma petite chérie.
4: Bon. Oui, c'est ça.
3: Alors, Corinne, tu voulais donner une petite astuce, je crois, vite pour contre la chaleur. Toi, tu mets quoi?
4: Oui, c'est pour baisser un peu la température. Ouais. Je mets du blanc de Meudon sur mes vitres.
3: Ah, et ça marche alors ça? Parce que je l'ai vu passer, cette espèce de pâte blanche, c'est ça?
4: Oui, ça marche bien. Ça fait baisser un peu la température de 3-4 degrés, quoi.
3: C'est plus que 46 dans la maison.
0: Ça va, là.
3: Ça
0: fonctionne.
3: En tout cas, ça fonctionne.
4: Le blanc de Meudon.
0: Ils sont en rupture, je crois, parce que tout le monde en achète.
3: Tout le monde en achète. Le blanc de Meudon.
4: C'est une astuce, donc.
3: Eh bien, merci, ma Corinne. Merci d'être passée.
4: Je vous en prie.
3: Je t'en prie, tu passes un bon week-end et tu repars avec ta
0: sélection. On te rappelle peut-être demain pour la carte carburant.
3: T'embrasse fort, merci ma coco, et fais attention à toi pendant ces grandes chaleurs. Voilà mes amis, j'ai fini.
0: Oh non, la barbe. On vient d'arriver.
3: Quand t'arrives, tu t'en vas, c'est comme ça.
0: On revient demain.
3: Merci infiniment, passez une belle journée ici et pas ailleurs. Et on se retrouve évidemment demain. Mais avant, il faut que je vous passe cette petite chose-là. Écoute ça.
0: C'est beau.
3: La temporaire.
0: C'est joli.
3: La temporaire. Jean-Michel Jarre qui est là. Regardez, écoute, Jean-Michel Jarre est là. Ça, c'est Jean-Michel Jarre. Voilà, ça, c'est Jean-Michel Jarre. Passez une belle journée ici et pas ailleurs. Tout de suite, ma France Weekend version économie. À demain, il est tout pile 13h.
8: Bonjour à toutes et tous, bienvenue dans ma France Weekend. Le samedi, l'équipe de Paris City des économies est mobilisée pour votre pouvoir d'achat. Et dans 5 minutes, on va reprendre le contrôle de notre budget. Découvert, emprunt, placement, gestion quotidienne, on va tout vous dire. Mais d'abord, l'actu de ce samedi. Bonjour Cyril Ardoredon.
9: Bonjour Valère, bonjour à tous. C'est le signe, s'il en fallait un, que la situation est très préoccupante. Après une semaine de canicule, le plan blanc déclenché dans de nombreux hôpitaux. Tous ceux d'Île-de-France sont concernés. C'est aussi le cas à Tours, en Vendée, à Rouen ou à Guéret. Les services d'urgence sont saturés. Même après la baisse des températures, ça va continuer, selon Nicolas Revel, le directeur général général des hôpitaux publics parisiens.
15: On sait que même si les températures vont commencer à baisser cette nuit et probablement demain dimanche un peu plus tôt que prévu, nous on va continuer à recevoir dans nos urgences plutôt des personnes âgées qui vont en subir les effets de manière décalée. Qu'est-ce que permet un plan blanc ? C'est justement quand, à un moment donné, on n'est plus capable d'absorber dans les conditions normales de l'hôpital ce flux beaucoup plus important de patients qu'il faut qu'on hospitalise, eh bien ça nous permet de déprogrammer. Alors ça veut dire quoi déprogrammer ? C'est-à-dire qu'on va demander à des services en cardiologie, en dermatologie, en diabétologie d'arrêter une partie seulement de leurs activités. Ça nous libère des lits, ça nous libère des soignants. Et le plan blanc, ça permet aussi, au-delà de récupérer ces soignants, de leur demander de faire davantage d'heures supplémentaires et parfois de rappeler des professionnels qui sont en repos, en congé. Mais encore une fois, j'espère que nous n'arriverons pas à cette extrémité.
9: Nicolas Revel, le directeur général des hôpitaux publics parisiens, l'APHP, qui indique aussi que les 4 SAMU de Paris, des Hauts-de-Seine, de Seine-Saint-Denis et du Val-de-Marne ont enregistré une hausse du nombre d'appels de 80% cette semaine. Avec ces températures, l'envie est parfois forte de se baigner pour se rafraîchir. Mais soyez extrêmement prudents, il y a eu un grand nombre de noyades, 64 en un peu moins de 2 semaines selon le gouvernement. 2/3 de ces noyades ont lieu dans des endroits non baignables. Alors combien de temps va durer cet épisode de canicule ? Le pic semble en tout cas derrière nous. Météo France table sur une fin des vigilances rouges demain soir. 37 départements sont pour l'heure encore au niveau d'alerte maximale. L'organisme météorologique prévoit cependant des orages. 34 départements sont placés en vigilance orange pour cette raison, avec localement des orages brusques et violents cet après-midi. À Amiens, une femme de 21 ans est morte cette nuit après avoir reçu plusieurs coups de couteau, des circonstances qui restent à préciser. Une enquête est ouverte pour homicide volontaire. Un jeune homme jusque-là inconnu de la justice a été placé en garde à vue. 13h03 sur votre radio locale, ici, du rugby à suivre ce soir. C'est la finale de Top 14 au Stade de France. Toulouse-Montpellier, les Toulousains vainqueurs des 3 dernières finales emmenés par un immense Antoine Dupont sont favoris. Match un peu particulier en raison de la canicule. L'événement est maintenu mais adapté, Fanny Lechevestrier.
19: Hier, lors des derniers entraînements au Stade de France, le thermomètre affichait pas moins de 37 degrés, ce qui n'a pas empêché les deux équipes de s'échauffer avec une petite partie de football. Pas question de changer les habitudes, nous ont répété les joueurs. Mais l'entraîneur de Montpellier, Joan Codulo, reconnaît qu'il a fallu tout de même adapter la semaine.
20: On les a levés un peu plus tard pour avoir de la fraîcheur et qu'ils puissent dormir. On a bien sûr diminué nos temps d'entraînement, mais ça va être complexe parce qu'il fait vraiment très très chaud et je suis pas sûr qu'on ait beaucoup d'expérience là-dessus.
19: Car ce soir, au coup d'envoi à 21h, il devrait encore faire plus de 30 degrés. Alors malgré 2 pauses fraîcheur envisagées durant le match, le paramètre va forcément compter, souligne Hugo Mola, l'entraîneur toulousain.
21: Notamment sur un sport, quand même, quelques combats et il faudra se serrer à certains endroits. Donc les conditions, oui, vont avoir un impact évident. Et ça fera peut-être partie aussi d'un des ingrédients qu'une équipe ou l'autre aura le mieux maîtrisé.
19: La chaleur, qui sera l'une des clés du défi physique. À propos de physique, celui des supporters inquiète aussi. De nombreuses rampes à eau en accès libre seront déployées dans l'enceinte et les gourdes exceptionnellement autorisées. En revanche, pas la peine de chercher la tireuse à bière. Grande première pour une finale de rugby. L'alcool est interdit, même à l'intérieur du Stade de France.
9: Et Stade Toulouse à Montpellier, le coup d'envoi c'est à 21h. Et puis dans une vingtaine de minutes, à 13h24, un immense astéroïde va passer très proche de la Terre. Un phénomène rare, mais sans danger, Olivier Aymon.
22: Le survol visible dans l'hémisphère nord en fonction de la météo avec de petits télescopes se passera à plus de 2,5 millions de kilomètres de nous, près de 7 fois la distance Terre-Lune. Le risque pour notre planète est donc aujourd'hui inexistant pour cet astéroïde d'une longueur comprise entre 750 et 1650 mètres de long, une taille qui n'est mesurée par les scientifiques qu'à partir de la quantité de lumière que renvoie ce corps céleste découvert en 1997. Cet astéroïde est tout de même classé parmi ceux qui sont sous surveillance des agences spatiales. Sa course actuelle est d'ailleurs suivie par plusieurs observatoires en Europe ou aux États-Unis. Il fait partie d'un ensemble de plus de 2000 corps qui, du fait de leur taille, pourraient un jour, si leur trajectoire était modifiée, poser un risque potentiel pour la Terre. En attendant, après cette visite, 1997 NC1 va poursuivre son parcours à travers le système solaire. Il repassera à proximité de nous en 2133.
9: Merci Olivier Aymon, et pas la peine de regarder le ciel avec l'œil nu. Vous ne verrez pas grand-chose.
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8: Bonjour et bienvenue dans votre magazine Ma France, par ici les économies. Notre objectif chaque semaine, vous le connaissez, c'est de vous redonner du pouvoir d'achat. Et aujourd'hui, on va reprendre le contrôle de notre budget, découvert, emprunt, placement, gestion quotidienne. On va tout vous dire avec notre invité. Bonjour Marguerite Collignan.
1: Bonjour Valère et bonjour à toutes et tous.
8: Vous êtes directrice de l'éducation financière à la Banque de France. Et je vous propose pour commencer de répondre à une première question. C'est Élise qui m'a écrit sur mon mail par ici les économies, @radiofrance.com. On dit que faire un budget pour suivre ses dépenses, ça aide, nous dit-elle. Mais quand on a un budget trop serré, moi ça me déprime, je préfère ne pas vraiment savoir. Je sais que ce n'est pas une solution, mais c'est trop stressant. Et je pense que, comme Élise, on est quelques-unes et quelques-uns à effectivement angoisser parfois de voir la réalité des choses. C'est pas qu'on fait les autruches, mais c'est que c'est stressant tout ça. Qu'est-ce que vous nous répondez ?
1: Qu'effectivement, je comprends bien Élise, qui est effectivement la porte-parole d'un certain nombre de gens, parce que faire un budget, ça peut être angoissant au début, qu'on sait pas encore le faire. On a peur de regarder les chiffres, on a peur de les regarder en face, en fait, d'un certain point de vue. Mais Élise, elle le sait, la suite, elle dit que ça aide pas. Elle dit qu'il faut le faire. Gérer son budget, c'est vraiment anticiper, c'est pas que ça aide, c'est que c'est indispensable, en fait. Je sais pas, c'est comme si on conduisait sans regarder son tableau de bord. C'est pas possible. Il faut savoir son tableau de bord.
8: Mais c'est un peu vertigineux, parfois, de regarder son budget, parce que ça a tellement d'implications. Je veux dire, l'argent est au cœur de tout notre système sociétal. Ça veut dire que ce que vous nous dites aujourd'hui, oui, il faut faire cet effort, il faut avoir d'une certaine façon ce courage de le faire, parce que c'est que comme ça qu'on va trouver des solutions et qu'on va pouvoir parler de la suite dans cette émission.
1: Oui, exactement. Alors c'est vrai que l'argent, c'est la source de tous les projets, en fait, c'est la source de tout ce qu'on peut projeter de faire ou pas dans la vie. Donc et puis chacun son rapport un peu particulier à cet argent, un rapport qui nous vient de notre famille, de notre caractère, de nos moyens aussi, évidemment. Mais voilà, c'est important de faire cet effort. On peut le faire de manière simple pour commencer. On peut déjà commencer par noter ses dépenses et les classer dans des grandes catégories. La plupart des gens connaissent bien ce qu'ils gagnent, mais ils connaissent beaucoup plus mal ce qu'ils dépensent, parce qu'on a oublié tel ou tel abonnement, tel ou tel remboursement, de petit remboursement de crédit. Donc déjà noter, c'est un bon début.
8: Oui, c'est vrai qu'en général, on a un salaire et des dizaines de dépenses.
1: Exactement.
8: Marguerite Collignan, donc vous êtes directrice de l'éducation financière à la Banque de France. Dans cette émission, on va essayer d'aider toutes celles et ceux qui ont du mal à gérer leur budget, qui angoissent, qui ont quelques économies aussi et aimeraient faire les bons choix, se posent des questions aussi sur leurs enfants. Et on va commencer, si vous le voulez bien, par la base. Comment faire pour gérer son budget au quotidien? Est-ce qu'il y a des applications? Est-ce qu'on fait un tableau Excel, un carnet, une feuille blanche, une ardoise? Qu'est-ce que vous conseillez?
1: Alors, dans certains points de vue, la question de l'outil est secondaire. Le bon outil, c'est celui qu'on utilise, en fait. Donc, que ce soit un Excel, un carnet, une ardoise, comme vous dites, un tableau dans sa cuisine ou une application, tout est OK, tout est bon. Ça dépend des pratiques des gens.
8: Mais il faut tout noter, je veux dire. C'est important de le faire au moins une fois et de regarder.
1: C'est vraiment important de tout noter et pas qu'une fois. Plusieurs mois, parce qu'il y a des dépenses qui ne sont pas mensuelles, mais qu'il faut annualiser au moins une année complète. Tout noter et classer les dépenses en trois catégories. C'est-à-dire les dépenses qui ne bougent pas et qui sont essentielles. Le loyer, l'énergie, etc. Les dépenses plus variables, mais pour autant nécessaires, les courses, par exemple, combien on achète à manger chaque mois, et puis les dépenses, on va appeler alors superflues, dans le sens où le plaisir n'est pas superflu dans la vie, mais où néanmoins, où c'est celle qui donne le plus de marge. Et bien connaître ça, c'est important. Et après, encore une fois, on peut le mettre dans son Excel, dans une appli. Si, pour ceux qui préfèrent une appli, il y en a une qui est très bien, qui s'appelle Pilote Budget, c'est neutre, c'est gratuit, c'est très simple à utiliser, et ça aide vraiment à reprendre le contrôle.
8: Pilote budget, gratuit, facile à utiliser.
1: Exactement.
8: On note. Et puis sinon, le bon vieux tableau Excel. Moi, je fais ça. D'autres utilisent des petits carnets, etc. Mais c'est important, on l'a compris, de tout noter. Et pas qu'une fois, mais au moins sur une année pour avoir toutes les dépenses. Et notamment, j'imagine, pouvoir les anticiper. Parce que le sujet, finalement, c'est d'être au moins à l'équilibre chaque mois. C'est ça, l'objectif ?
1: Un budget, c'est être à l'équilibre.
8: Ouais.
1: C'est le rapport entre ses recettes et ses dépenses. Et c'est effectivement être à l'équilibre, un peu plus de zéro quand c'est possible.
8: Quand vous dites ça, je me dis qu'il faudrait peut-être conseiller l'État sur ça, parce que ce n'est pas vraiment le bon exemple. On nous dit ce qu'il faut faire, mais parfois on voit que notre système est largement déficitaire et ça peut poser des questions. Et je sais que les gens qui nous écoutent s'en posent. Bon, c'est un autre sujet. Être à découvert bancaire chaque mois, ça règle rien, sauf peut-être le premier mois, parce que c'est vrai que si on a 500 euros de découvert, bon, ça donne un coup de pouce, mais le premier mois, après, ça devient un système.
1: Le découvert, c'est un crédit, il faut pas l'oublier. C'est un emprunt qu'on fait à la banque. C'est une facilité que nous donne la banque d'avoir de l'argent à un moment où on peut en avoir besoin et où on l'a pas, où on n'a pas les liquidités. Alors, comme tout outil, ça peut s'utiliser, mais encore une fois, avec beaucoup de précautions et de prudence. Si c'est une fois, Et donc, on sait qu'on va avoir une rentrée d'argent qui va pouvoir le compenser ou qu'on a les moyens de baisser ses dépenses le mois d'après. On peut le faire. Mais il faut bien le savoir. Si c'est tous les mois, c'est pas une manière de gérer un budget. Ça va finir par coûter cher.
2: Mais plein de gens sont à découvert le 15 du mois, je veux dire. Donc, c'est rentré dans leur système budgétaire. Et en fait, ils sont à déficit chaque mois. Ils ont un déficit chaque mois. C'est ça que vous nous dites. Il faudrait arriver à être à zéro chaque mois et de temps en temps à découvert.
1: Il faut arriver à être à zéro chaque mois. Et si vraiment on n'y arrive pas, il faut savoir pourquoi et se retourner vers les aides qu'on peut avoir. Et c'est là où c'est important de noter son budget. Qu'on commence à rencontrer des difficultés, se faire accompagner le plus tôt possible, ça peut tout changer après.
2: Mais j'ai envie de savoir par qui.
1: Alors, il y a plusieurs moyens, il y a plusieurs leviers sur lesquels on peut agir, mais si on parle d'accompagnement pur, moi je recommande beaucoup aux jeunes d'aller voir dans les PCB, les points conseil budget qui sont présents dans tous les départements. C'est un service qui est rendu gratuitement à tous les citoyens français qui se retrouvent en difficulté. Ils peuvent aller, au-delà d'être tout seul dans son appui, aller chercher de l'aide, se faire accompagner, connaître ses aides, ses droits. Puisqu'on se rend compte aussi qu'en matière de finances, comme dans beaucoup d'autres pans de la vie de la société, il manque des recours aux droits. Les gens connaissent pas toutes les aides auxquelles ils peuvent avoir besoin. Alors, ils peuvent, d'ailleurs, j'en profite pour dire qu'ils peuvent aller voir toutes les aides auxquelles ils ont droit sur notre site mesquestionsdargent.fr. D'accord. Il y a une rubrique difficultés financières où on peut se référer pour avoir tous ces droits.
2: Tout ce à quoi on a droit.
1: Tout ce à quoi on a droit. Mesquestionsdargent.fr. Mais pour ceux qui ont envie aussi d'un conseil d'un être humain qui peut le personnaliser pour sa situation personnelle, je recommande vraiment d'aller dans les points conseil budget.
2: Bon, c'est bien parce que là, vous nous donnez vraiment des pistes concrètes et je suis sûr que les gens qui nous écoutent notent, et moi d'ailleurs, je note aussi. Quand on est dans le rouge, Marguerite Collignan, on peut être tenté donc par le fait de demander un plus gros découvert ou alors faire un crédit à la conso en dépannage. Ça, c'est attention danger, vous nous dites.
1: Les crédits, ça peut être un bon outil. Ouais. On peut les crédits à la consommation pour financer un projet, c'est tout à fait possible. Ça peut permettre d'avoir accès, financer une voiture, par exemple, qui a un gros achat pour qui demande beaucoup de moyens. Ça peut être un bon moyen de le faire. Et il faut en prendre le moins possible et se rappeler toujours combien ça coûte un crédit. C'est-à-dire pas juste se dire le montant qu'on va rembourser, mais dans la durée et le remettre dans son budget tous les mois. Le vrai danger, c'est pas tellement de prendre un crédit, c'est d'en prendre plusieurs pour se mettre à rembourser des crédits avec d'autres crédits.
2: Ça, c'est un signal.
1: Ça, c'est un signal d'alarme très fort.
2: Ok, c'est noté. Le 4 fois sans frais, 3 fois sans frais aussi, ça s'est généralisé. Je crois qu'on ne peut plus rien acheter quasiment sans qu'on nous propose payer en 3 fois ou 4 fois sans frais. C'est un piège, c'est bien. Qu'est-ce que vous en pensez ?
1: C'est bien si on a tout noté. Je vais un peu revenir au début. Hein. C'est vraiment les fondamentaux, savoir exactement ce qu'on veut. En fait, le piège, c'est le fractionnement. Donc, si on accumule les paiements sans frais, on ne sait plus trop où on en est à un moment donné de ce qui sort de son compte en banque et à quel moment ça sort. Donc, si on note tout, on peut l'utiliser. C'est quand même une facilité. Mais voilà, faut pas se faire avoir, pour le dire de cette manière-là, par l'accumulation.
2: Oui, c'est ça. Une accumulation de 3-4 fois sans frais, à la fin, ça peut faire des sommes terribles et là, on s'en sort plus.
1: Exactement.
2: Vous nous avez dit qu'emprunter pour rembourser des emprunts, ça, c'était vraiment un signal d'alarme qu'il fallait voir. Est-ce qu'il y en a d'autres ? À quel moment on doit s'inquiéter ? Je pense notamment au risque de surendettement.
1: Les signaux d'alarme, c'est un peu ce qu'on a dit. C'est le découvert permanent. Prendre un crédit pour en rembourser un autre. On voit beaucoup dans les dossiers de surendettement des gens qui prennent des crédits revolving. Vous savez, une réserve d'argent mis à disposition par la banque renouvelable pour rembourser des crédits à la consommation. Ça, c'est vraiment un signal d'alarme très fort. Et puis le stress financier. En fait, quand on s'en sort plus, on a peur. Et c'est un très gros signal d'alarme qu'on peut être le premier sur soi-même à prendre en compte. Et encore une fois, aller chercher de l'aide.
2: On se réveille la nuit,
1: on y pense tout le temps, ça gâche la vie, en fait. C'est bien terrible.
2: Juste pour revenir sur l'aide, si là, des gens nous écoutent et se disent, moi, je suis dans cette situation, vers qui on se tourne?
1: Soit on commence à avoir un léger stress, on va dans les points conseil budget dont j'ai parlé. Soit on est déjà dans la situation où on prend des crédits pour en rembourser d'autres, faut se tourner vers la Banque de France. 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
2: Bon, ça c'est aussi vraiment une bonne chose à savoir. On a aussi un sujet quand même sur l'éducation des enfants, des ados, bonnes pratiques financières. L'école a une lacune là-dessus, on a un trou dans la raquette.
1: L'argent, c'est tabou en France depuis assez longtemps. C'est assez culturel, contrairement aux pays anglo-saxons. On le dit souvent, mais c'est vrai dans la réalité. Donc l'école en France a mis du temps à accepter que c'était aussi du rôle de l'éducation, de l'instruction, de faire un citoyen en fait, de donner des cours, on va dire, d'éducation financière. Mais là, on avance puisque le 6 mai dernier, le ministre d'Éducation nationale, Édouard Geoffrey, a annoncé que pour les quatrièmes, il y aurait un cours, un passeport éduc-fille qui était déjà en test pilote, mais qui va être généralisé à l'ensemble des quatrièmes pour que toute une génération en classe de quatrième connaisse les fondamentaux, budget, moyens de paiement, épargne, crédit, les sujets dont on est en train de parler. Je pense que c'est une grande avancée parce qu'en France, le collège est unique et il y a énormément de, enfin, quasiment toute une génération y va et ça permet de, d'aider les plus jeunes à comprendre.
2: Si on a un petit peu d'épargne, on peut être tenté, il y a bien sûr le livret A, bon ça tout le monde le connaît, qui est moins bien rémunéré, et puis il y a tout un tas d'offres de placement, d'ailleurs il faut faire attention aux arnaques. Vers qui on se tourne pour bien se faire conseiller si on veut placer son argent, le faire travailler?
1: Il y a des conseillers, donc c'est le métier, donc ouais. Là, se retourner vers son conseiller bancaire, vers un gestionnaire de patrimoine, c'est beaucoup mieux que l'IA ou les réseaux sociaux, je le dis. Après, on a il faut absolument que tout le monde se sente légitime à poser plein de questions à son conseiller. C'est important. Un bon conseiller, un conseiller qui ne pousse pas, est un conseiller qui conseille. Et voilà, je voudrais le dire à tous les auditeurs, posez des questions, c'est votre argent et c'est vous qui avez la capacité de décision.
2: Et d'ailleurs, il y a également des outils pour y voir clair quand on veut placer de l'épargne. Il y a le label ISR, ça concerne notamment celles et ceux qui veulent que leur argent soit utilisé en fonction de certaines valeurs, en fonction de certains objectifs. Bonjour Michel Papalardo.
5: Bonjour.
2: Vous êtes présidente du comité du label ISR. Est-ce que vous pouvez nous expliquer en quelques mots ce qu'est le label ISR ?
5: Oui, bien sûr. Bonjour à tous. Le label ISR, ça permet d'identifier facilement les fonds d'investissement qui ont une démarche ESG, c'est-à-dire une démarche de développement durable, environnemental, social et de gouvernance sérieuse. Et donc, ils ne font pas juste que dire oui, on est durable, mais qui le démontrent. Alors pour ça, on a finalement trois outils. D'abord, un référentiel, et c'est ça que fait le comité du label ISR. Il propose au ministre, parce que c'est quand même aussi, il faut l'avoir en tête, un label surveillé, on va dire, par l'État, et très surveillé, puisque le référentiel, tout ce que doit faire le fonds pour montrer qu'il est effectivement dans une démarche sérieuse avec des résultats, c'est le ministre qui le valide. Ensuite, il y a des certificateurs, c'est-à-dire des personnes indépendantes qui vérifient que le fonds respecte bien le référentiel, sinon ça n'a pas de sens. Et ces certificateurs, c'est Deloitte, c'est Ernst & Young, c'est l'AFNOR. Hein, voilà. Et puis, troisièmement, on vérifie que ce référentiel est bien respecté. Donc, on est labellisé pour 3 ans. Et tous les ans, les certificateurs viennent vérifier qu'on n'a pas divergé. Donc, vous voyez, il y a quand même beaucoup de choses pour assurer la confiance, parce que c'est ce qu'on cherche à obtenir.
2: Bien sûr. Donc, quand on investit sur un fonds, notamment, de placement, donc on place son argent, ça peut être auprès de sa banque, comme on le disait à l'instant avec Marguerite Collignan, est-ce que ça veut dire que ce type de produit financier va être moins performant que les autres parce que il y a ces objectifs, disons, durables au sens large ?
5: J'espère bien que non. Il n'y a pas de raison. Non. On compare régulièrement les résultats des fonds durables, comme on dit, et des autres. Alors, il y a des hauts et des bas parce qu'il y a des périodes où certains éléments qui sont dans les fonds sont plus performants que d'autres, mais en moyenne, il n'y a pas de différence. Il y a même souvent un petit plus pour les fonds durables parce que c'est plus de réflexion sur le long terme. Donc, si vous avez une vision de long terme, eh bien, vous avez plus de chances d'avoir de bons résultats avec ce type de fonds. Mais surtout, et ça c'est un conseil que je donne aux épargnants, le label, il ne donne pas de d'assurance sur la rentabilité du fonds.
2: Bien sûr.
5: Ça c'est à
2: c'est
5: vous
2: noté.
5: Chacun, enfin avec vos conseillers bien sûr, à vérifier que le fonds, certes il est durable, mais en plus il est bien géré et en plus il est rentable. Mais il y a des fonds extrêmement rentables qui sont durables, il y a des sont pas durables, qui sont pas rentables du tout. Donc, vous voyez, c'est vraiment ensuite la responsabilité de chacun avec son conseiller.
2: Merci beaucoup, Michel Papalardo. Je le rappelle, vous êtes présidente du comité du label ISR. Merci en tout cas pour votre participation. Et puis, dans un instant, on va recevoir Anna Gaziorowska du compte Instagram La Petite Budgéteuse. Elle est coach en finances personnelles.

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0: En version magazine, le thème aujourd'hui, on reprend le contrôle de notre budget découvert, emprunt, placement, gestion quotidienne avec notre invitée Marguerite Collignan, directrice de l'éducation financière à la Banque de France. On a appris plein de choses déjà avec vous, Marguerite, merci beaucoup. Et on va poursuivre la discussion avec Anna Gazurowska, bonjour.
3: Bonjour.
0: Vous êtes coach en finances personnelles, on vous retrouve sur Instagram, sur ce compte La Petite Budgéteuse. Qu'est-ce que vous proposez en tant que coach en finances personnelles? C'est quoi votre job?
3: Alors, ma particularité, c'est que moi, j'accompagne les gens à reprendre le contrôle de l'argent qu'ils ont déjà, avant même de penser à gagner plus. Parce que ça fait longtemps que j'ai réalisé que les personnes qui me suivent ont des revenus corrects, en tout cas en théorie, qui sont suffisants pour vivre convenablement, et pourtant, ils finissent quand même dans le rouge, et quand même sans aucune épargne. Et donc, aujourd'hui, les problèmes, je le vois, ça fait 6 ans que je fais ce travail, c'est presque jamais au niveau du montant qui rentre sur le compte bancaire des personnes, mais plutôt dans la façon dont l'argent est structuré, ou plutôt pas structuré, ou carrément laissé à l'abandon, négligé pour essayer de faire au feeling. Donc, mon travail, c'est de remettre de la clarté là-dedans, parce que beaucoup de personnes ont cette sensation que l'argent leur file entre le doigt. Donc je suis là pour leur faire réaliser ce qu'ils font aujourd'hui avec l'argent et de construire avec un système qui va tenir dans la durée. Puis, il y a un travail important qui consiste également à apaiser les rapports émotionnels qu'on a avec l'argent.
0: Bien sûr.
3: Ça, c'est plus la partie coaching. Et seulement après, on vient traiter les thématiques de gagner plus et investir.
0: Marguerite Collignan est avec nous, la directrice de l'éducation financière à la Banque de France. Finalement, tous les moyens sont bons. Pourquoi pas passer par un coach si ça correspond à une envie, un besoin? Le tout, c'est d'y voir clair. On parlait de clarté à l'instant. Hein.
4: Oui, je suis d'accord. Le tout, c'est d'y voir clair. Après, tout dépend aussi de ses moyens.
0: Bien sûr. C'est pas à la portée de tout le monde. Mais bon, il y a les points conseil budget ou...
4: Exactement. Chacun a un interlocuteur possible qu'il lui faut. Et c'est ça qui est important aujourd'hui.
0: On est bien d'accord. Une petite question, Anna Gazurowska, concernant justement ce travail de coaching. Si vous aviez un conseil ultime pour reprendre le contrôle de son budget, ce serait lequel ?
3: C'est de regarder ses chiffres régulièrement, pas seulement quand c'est la panique, pas seulement quand on commence à rentrer dans le découvert où il y a un imprévu qui nous tombe sur la tête. Il faut vraiment créer une habitude saine et régulière autour de ça. Et je tiens à rassurer vos auditeurs, on n'a pas besoin de passer des heures. Il suffit de 30 minutes au début du mois, 30 minutes à la fin. C'est largement suffisant pour créer un plan prévisionnel de dépenses, pour savoir où va partir notre argent et surtout leur donner une direction par rapport à ce qu'on a à notre disposition toujours. Donc il n'y a pas de solution miracle, je dis toujours, mais il y a quand même cette attention qu'on doit mettre sur ces sujets pour prioriser nos dépenses et ça changerait vraiment, vraiment beaucoup de choses.
0: Je pense que le mieux, c'est d'aller voir votre compte Instagram pour se faire une idée. La Petite Budgéteuse, merci beaucoup Anna.
3: Merci.
0: Et je le rappelle, mon mail, c'est par ici leséconomies@radiofrance.com si vous voulez participer à l'émission. J'attends vos messages avec grand plaisir. Marguerite Collignan, vous êtes directrice de l'éducation financière à la Banque de France. Avant de nous quitter, vous allez vous prêter au jeu de notre quiz, le vrai-faux, pour finir avec les idées claires, donc sur ce thème du budget personnel. Première question, vrai ou faux, un découvert autorisé est un découvert gratuit?
4: Faux. Autorisé, ça n'a jamais voulu dire gratuit, c'est encadré. La banque est prévenue, mais il y a des frais afférents, soit des frais bancaires dans le contrat, soit des agios.
0: Faire son budget est utile uniquement quand on a beaucoup d'argent, vrai ou faux?
4: Évidemment faux, c'est même plutôt l'inverse. Quelque part, moins on en a, plus il faut connaître. Hein.
0: Payer régulièrement en 3 ou 4 fois sans frais peut finir par déséquilibrer un budget, vrai ou faux?
4: Vrai si on accumule ce type de process.
0: Le crédit renouvelable est généralement, donc revolving, vous en parliez tout à l'heure, est généralement plus cher qu'un crédit personnel classique. C'est vrai ou c'est faux?
4: Totalement vrai. On est entre 12 et 20% d'intérêt sur du crédit revolving.
0: Vrai ou faux, quand on est à découvert tous les mois, c'est un premier signal d'alerte?
4: Vrai.
0: Il est recommandé d'avoir une petite épargne de précaution, même quand son budget est serré. C'est-à-dire, c'est vraiment un objectif.
4: Vrai. L'épargne de précaution, c'est pas une épargne projet en tant que telle, c'est une épargne pour pouvoir parer une difficulté, un imprévu. Idéalement, quand les gens le peuvent, évidemment, il faudrait avoir de côté 2 à 3 mois de salaire sur un livret A.
0: Et puis, dernière question, très rapidement, un placement qui promet un rendement élevé sans aucun risque doit rendre méfiant, vrai ou faux?
4: Vrai. Quand c'est trop beau pour être vrai, généralement, c'est pas vrai.
0: Marguerite Collignan, vous êtes directrice de l'éducation financière à la Banque de France. Merci beaucoup en tout cas pour tous vos éclairages. J'espère que vous y voyez plus clair, vous qui nous avez écoutés sur votre radio locale ici. 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Et la semaine prochaine, on va tout vous dire si vous avez le projet d'acheter une voiture électrique. Vos questions donc par ici, leséconomies@radiofrance.com. À suivre, des infos près de chez vous et votre après-midi en musique sur votre radio locale ici.
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6: Axel Bauer en tête d'affiche des Barons du Son ce soir.
1: Tino Brumand.
6: Et oui, c'est le grand retour des Barons à Longueville sur Scie, dans les ruines du château Gauthier-Giffard. Écoutez Xavier Gobi, qui est le responsable média pour le festival.
7: C'est la troisième édition avec effectivement une esthétique rock autour d'Axel Bauer et de ce que la scène normande nous propose de bien sympathique sur cette tendance-là. Ouais.
6: Et oui, puisqu'au programme en plus d'Axel Bauer, on retrouve le groupe Dorshan. Donc là, on est sur du rock, métal, avec des sonorités électro, une énergie brute et frontale. Le groupe Orange Yeti également, sur de la pop rock électro, une ambiance planante avec des montées rock assez puissantes. Le groupe également Bloody Claps, là on est sur du rock alternatif. Et le groupe Jarl, un western sombre avec des riffs bruts et des chœurs hantés. Ça démarre à 16h aujourd'hui. Les toutes dernières places sont disponibles sur le site lesbaronsduson.fr.
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écoutez Michel Jonas avec son célébrissime titre de 1981, Joueur de blues, avec quelques références, notamment à Mère Teresa ou encore à Martin Luther King. Samedi 27 juin, comme je suis heureuse de vous retrouver, Sophie Nolvaux au micro de votre radio locale ici, en ce tout début d'été. Et on peut dire qu'on a commencé fort, côté température. La saison des apéros entre amis et des pique-niques improvisés est officiellement ouverte. Dans quelques jours, quelques semaines, vous serez peut-être d'ailleurs en vacances. D'ici là, on profite de la musique avec Jean-Jacques Goldman qui nous emmènera au bout de nos rêves. Ce sera après cette nouveauté de Vita. Voici Ça fait mal.

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2: Bon alors aujourd'hui je vais tester un cours de gardien de but avec Jordan qui est le coach du spécifique gardien de but 27. C'est une petite école de gardien de but, on est d'accord
3: hein. C'est ça, on fait une ouverture, on reprend une académie qui a été ouverte depuis 10 ans maintenant. Et en fait on prend la continuité, j'étais le parrain de cette académie et puis maintenant je deviens président d'une nouvelle association mais dans la continuité de... la Louédec Académie gardien de but.
2: T'étais parrain?
3: C'est ça.
2: Parce que t'es un joueur de foot à l'origine?
3: C'est ça, j'ai joué jusqu'en National 3 à Évreux et en R1 à Passy.
2: Je verrais bien gardien de l'équipe de France.
3: Pourquoi pas?
2: Pour ça, il me faut un coach.
3: Allez, c'est parti.
2: Ici, on est sur le stade de Garel. On est au Plessis-Grand, au sud d'Évreux.
3: C'est ça. Le but, c'est que je t'allume et que toi, t'essayes de les arrêter. Je te laisse mettre l'équipement.
2: Donc les gants.
3: Une bonne paire de gants. Ouais. J'ai pas choisi n'importe quel.
2: Pourquoi? Qu'est-ce qu'ils ont de particulier, ceux-là?
3: Ah, c'est les gants d'un pro, quand même.
2: Lecomte, comme Henri Lecomte?
3: Non, comme Benjamin Lecomte, passé par Montpellier, l'Atlético Madrid.
2: Comment t'as fait pour te retrouver avec ces gants à lui? C'est tes gants à toi, en fait, maintenant.
3: Ouais.
2: Que tu me prêtes?
3: Ouais.
2: Oh, il est trop mignon.
3: Moi, je joue avec.
2: Je te fais un câlin, bouge pas.
3: Allez, go.
2: On y va.
3: Voilà, toi, tu vas te mettre là au niveau de la ligne. Monter de genoux entre chaque plot.
2: Comme ça, là?
3: Voilà, simplement.
2: Joue à saute-mouton avec les plots, quoi.
3: C'est un peu ça. Et moi, je me mets à 3-4 mètres.
2: Ouais.
3: Et j'envoie une frappe au niveau de ta tête, à toi de l'arrêter.
2: Avec la tête?
3: Non, avec les mains, c'est mieux.
2: Pause fraîcheur. Et en fait, c'est hyper technique.
3: C'est très technique.
2: Tu les vois faire, tu te dis ça fastoche.
3: C'est facile.
2: Là, ouais. Il met les mains, on n'en parle plus.
3: Ouais. Mais en plus, il y a un temps de réaction qui est super rapide à ce poste-là. La décision, elle doit être prise très rapidement. Et on ne doit pas se tromper, sinon, il y a facilement des erreurs qui peuvent arriver.
2: C'est un poste d'instinct.
3: C'est un peu ça, ouais. Faut réagir.
2: T'as pas le temps de réfléchir.
3: Non, on n'a pas beaucoup de temps. Faut aller vite et faire les bons choix, sinon, ça peut vite coûter un but.
2: On va voir si tu m'en marques un, là.
3: Ouais, allez,
2: Maintenant que je suis opérationnel.
3: On va voir ça. Ouais.
2: Enfin, je suis opérationnel. Hein.
3: Ouais, peut-être dans 2 ans, ouais. Ça y est.
2: J'ai compris.
3: C'est pas facile.
2: Que c'était harassant, le métier de goal.
3: Ah, et puis une mauvaise prise de balle, et puis ça fait but.
2: Et regarde.
3: T'as pu voir ça aussi.
2: Je suis blessé au genou.
3: Ah ouais.
2: Je suis blessé au coude.
3: Ah ouais.
2: J'attendais quand même un peu plus de soutien des tribunes. Merci hein, Jordan.
3: Au plaisir.
2: Merci spécifique gardien de but 27.
3: N'hésitez pas à nous suivre sur Facebook et Instagram.
2: Il suffit de taper ça quoi.
3: Et voilà.
2: Je valide et puis on verra si dans 2 ans je suis dans les cages de l'équipe de France.
3: Ouais, va falloir qu'on se voit 2-3 fois par semaine quand même. Hein.
2: Ok, on va faire ça.
3: Ok.
2: Allez, je t'embrasse.
3: Ouais, merci. Salut Fred.
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0: écoutez ici et un titre qui met de super bonne humeur. On écoutait One Republic avec Runaway. À suivre, le groupe U2 et Lily Cube pour un sympathique voyage en Italie. Ne bougez surtout pas, on revient dans un court instant. Bel après-midi.
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1: Très bel après-midi, il est 14h, vous écoutez ici. Toute l'info en français dans le monde en 90 secondes avec Cyril Ardo-Redon.
2: La canicule recule, mais ses effets sanitaires restent devant nous pendant plusieurs jours. C'est ce que dit le gouvernement après une nouvelle cellule interministérielle de crise ce matin. Le Premier ministre appelle à la vigilance tout en confirmant une hausse du nombre de décès, notamment à domicile. Les urgences débordées, voire saturées. Les quatre SAMU de Paris, des Hauts-de-Seine, de la Seine-Saint-Denis et du Val-de-Marne ont enregistré une augmentation de 80% du nombre d'appels cette semaine. Plusieurs hôpitaux ont déclenché le plan blanc. C'est le cas de tous ceux en Île-de-France, mais aussi à Nantes, Tours, en Vendée ou encore à Guéret. Attention aux orages, ils peuvent être localement brusques et violents cet après-midi selon Météo France, qui place 34 départements en vigilance orange. L'organisme météorologique prévoit par ailleurs la fin des vigilances rouges demain soir. Dans l'actualité également ce samedi, l'épouse de Jérôme Barella porte plainte contre lui pour des faits de viol et de violence conjugale. Elle était entendue dans le cadre des investigations en cours après la mort de Liana, 11 ans, dans le Gers. 11 personnes portent plainte contre X après avoir été victimes de freinage fantôme sur leur véhicule. Leur voiture a freiné toute seule, sans action de leur part. Une enquête est actuellement menée par le service de surveillance du marché des véhicules. Et puis c'est la finale de Top 14 ce soir du rugby. Toulouse, Montpellier, les Toulousains vainqueurs des trois dernières finales et emmenés par un immense Antoine Dupont, son favori. Le coup d'envoi, c'est à partir de 21h.
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4: C'est un temps légèrement orageux qui est présent actuellement en Normandie. Alors certes, le soleil est assez présent, mais ça reste couvert par endroits. On a 29 degrés à Rouen, 23 au Havre, 21 à Dieppe et 30 du côté d'Évreux. Dans les heures à venir, ça devrait largement se dégager pour l'ensemble de la région avec des températures qui iront jusqu'à 34 degrés. Et pour demain, on attend un beau réveil sous le soleil et ça devrait rester agréable une bonne partie de la journée. Seulement quelques légers nuages arriveront en fin de journée. Et côté température, elles seront comprises entre 20 et 29 degrés.
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0: Over the Rainbow, c'était Ease. Vous écoutez ici, Sophie Nolvaux avec vous. J'espère que votre samedi est plutôt sympa, que vous le passiez à la maison, au travail ou sur la route. Vous n'avez pas oublié votre bouteille d'eau? Parce que quelle semaine les amis! Ne prenez pas de risques, s'il fait trop chaud, remettez la balade prévue à un autre jour. Dans le prochain quart d'heure, des conseils utiles à côté de chez vous et sans plus attendre, vos trois chansons françaises à la suite.
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0: Avec Eddy Mitchell, le nouveau Gaëtan Roussel et Jeanne Masse.
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0: Merci d'avoir choisi votre radio ici. On écoutait Eddie Mitchell avec Le cimetière des éléphants. Dans un instant, Axel Bauer, juste derrière les petites infos d'ici.
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2: Un été au Havre, ça commence aujourd'hui.
1: Tino Brumand.
2: Cette manifestation d'art contemporain dans l'espace public et accessible à tous qui invite chaque année des artistes du monde entier à interpréter la ville du Havre à leur manière. Ça a démarré en 2017 à l'occasion de la célébration des 500 ans de la ville et du port. La manifestation a conquis les habitants et les visiteurs qui ont découvert ou redécouvert la cité océane à cette occasion. L'événement est donc devenu un rendez-vous estival avec l'art, le patrimoine et la culture, revitalisée chaque année par de nouvelles œuvres visibles jusqu'à la mi-septembre. Pour cette année 2026, c'est sous la direction artistique de Gaël Charbot qui va proposer 7 nouvelles œuvres accompagnées de plusieurs expositions dans les musées et les lieux culturels de la ville. De quoi passer une journée, un week-end et bien davantage de temps dans la cité océane. Vous pouvez bien sûr retrouver tout le programme sur unétéauhavre.fr.
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0: Opéra, souvenir quasi intemporel de La Rousseau. J-7 avant le début du Tour de France. 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À suivre aussi sur ici.fr. Bientôt 15h et toute l'info en France et dans le monde en 90 secondes. Mais avant cela, Gloria Gaynor, Jérémy Frérot et De Corguise.
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1: Vous écoutez ici, excellent après-midi, il est 15h. Toute l'info en France et dans le monde en 90 secondes avec Cyril Ardo-Redon.
2: Un appel à la vigilance lancé par le Premier ministre alors que la canicule n'est toujours pas terminée. Il confirme la hausse du nombre de décès, notamment à domicile. La vague de chaleur recule, dit-il, mais ses effets sanitaires restent devant nous pendant plusieurs jours. Les hôpitaux face à une saturation exceptionnelle, 80% d'appels en plus au SAMU de Paris, des Hauts-de-Seine, de Seine-Saint-Denis et du Val-de-Marne, et des plans blancs déclenchés en Île-de-France, Nantes ou encore Guéret. Attention aux orages cet après-midi, 34 départements sont placés en vigilance orange dans une large diagonale qui va du sud-ouest au nord du pays. Des épisodes localement brusques et violents selon Météo France. Par ailleurs, les prévisionnistes anticipent une fin des vigilances rouges canicule demain soir. Un couple d'octogénaires retrouvé mort dans la piscine d'une propriété privée à Noves dans les Bouches-du-Rhône. La piste de la noyade accidentelle est à ce stade privilégiée. Depuis le début de la vague de chaleur, il y a eu 64 noyades selon le décompte du ministère de l'Intérieur. Un nourrisson de 2 mois est décédé à Creil dans l'Oise après avoir reçu des coups. Ses parents de 20 et 25 ans sont placés en garde à vue. Le bébé avait été hospitalisé jeudi avec un pronostic vital engagé. Le père est déjà connu de la justice. Et puis du rugby à suivre ce soir avec la finale de Top 14. Qui de Toulouse ou de Montpellier sera sacré champion de France? Les Toulousains, vainqueurs des 3 dernières finales, sont favoris. Réponse et coup d'envoi à partir de 21h.
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4: Le temps est actuellement légèrement orageux en Normandie. Alors même si le soleil se montre assez souvent, le ciel reste encore couvert par endroits. Au niveau des températures, on affiche 30 degrés à Rouen, 23 au Havre, 22 à Dieppe et 30 degrés à Évreux. Dans les prochaines heures, le ciel devrait se dégager de façon notable sur l'ensemble de la région avec des valeurs pouvant atteindre jusqu'à 34 degrés. Et pour demain, on prévoit un réveil sous un beau soleil et l'ambiance devrait rester agréable une grande partie de la journée. Seuls quelques nuages légers feront leur apparition en fin de journée. Et au niveau des températures, elles varieront entre 20 et 29 degrés.
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0: On écoutait Fields de Calvin Harris en collaboration avec Katy Perry, Pharrell Williams et Big Sean. Très bon samedi à l'écoute de votre radio ici. Sophie Nolveau pour vous accompagner durant cet après-midi. Alors je vous ai sorti les ventilos, les boissons fraîches et de quoi vous détendre ce week-end. Dans quelques minutes, des infos près de chez vous et on enchaînera aussi avec les trois chansons françaises à la suite.
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0: Il y aura Bernard Lavillier, le nouveau single de Zazie et le duo Jeanne Woolsey.
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0: Ici, c'est la radio de votre samedi après-midi. On écoutait Bernard Lavilliers avec Noir et Blanc. Dans une poignée de minutes, les communards se débarquent juste après quelques petites infos d'ici.
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2: Depuis hier et jusqu'à demain, Vivacité est de retour.
1: Tino Brumand.
2: 37e édition de l'un des plus grands festivals des arts de la rue en Europe, à Sotteville-lès-Rouen, du théâtre, des œuvres monumentales, des acrobaties, de la danse, du jonglage. Il y en a pour tout le monde. Plus de 300 artistes sont présents autour du Bois de la Garenne. Il y a le festival In et le Off. Edwige Panier, l'adjointe à la culture pour la commune, nous explique la différence.
3: Le In, c'est simplement la programmation qui est faite par la directrice artistique du festival, Anne Le Goff, qui est directrice de l'atelier 231. Et le off, c'est nos équipes qui programment. Mais en fait, l'idée, c'est que chaque spectacle qui a un fil conducteur, et ce fil conducteur est vraiment autour de l'humain, autour de l'ADN, autour de la convivialité.
2: Et c'est vrai qu'on s'y sent bien à Vivacité, c'est totalement gratuit, ouvert à tous, tout le week-end, à Sotteville-lès-Rouen.
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0: Terence Trent D'Arby avec Sign Your Name. 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Dans quelques minutes, à 16h, place à l'info en France et dans le monde en 90 secondes. Mais avant, Félix Gray, Bruno Mars et Véronique Sanson, je vous souhaite un bel après-midi.
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1: Vous écoutez ici, il est 16h, très bel après-midi. Toute l'info en français dans le monde en 90 secondes avec Cyril Ardo-Redon.
2: La mortalité en forte hausse en raison de la canicule, notamment à Paris. 109 décès recensés en 24 heures dans la capitale, contre 7 personnes en moyenne à cette période de l'année selon le SAMU. Par ailleurs, les deux funérariums de Paris intramuros sont complets depuis ce matin selon la Fédération nationale du funéraire. La période des soldes d'été prolongée sur décision du Premier ministre Sébastien Lecornu en raison de la canicule qui perturbe les commerces dans les centres-villes. Les soldes devaient se terminer initialement le 21 juillet, la nouvelle date de fin n'a pas encore été décidée par le gouvernement. Attention aux orages cet après-midi. 34 départements sont placés en vigilance orange dans une large diagonale qui va du sud-ouest au nord du pays. Des épisodes localement brusques et violents selon Météo France. Par ailleurs, les prévisionnistes anticipent une fin des vigilances rouges canicule demain soir. Deux personnes de 20 et 25 ans placées en garde à vue après la mort de leur bébé de 2 mois à Creil dans l'Oise. Il avait été pris en charge jeudi avec un pronostic vital engagé après avoir été frappé au visage. Il présentait plusieurs ecchymoses. Le père est déjà connu de la justice. Et du rugby, ce soir avec la finale de Top 14, Toulouse-Montpellier. Les Toulousains sont favoris. Le coup d'envoi, c'est à 21h. Et puis le sélectionneur de l'équipe de France de foot, de retour à Boston, aux États-Unis pour la suite de la Coupe du Monde. Et Didier Deschamps avait dû rentrer en France pour assister aux obsèques de sa mère. Prochain match des Bleus, ce sera lundi contre la Suède.
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4: C'est un temps légèrement orageux qui est présent actuellement en Normandie. Alors certes, le soleil est assez présent, mais ça reste couvert par endroits. On a 29 degrés à Rouen, 23 au Havre, 21 à Dieppe et 30 du côté d'Évreux. Dans les heures à venir, ça devrait largement se dégager pour l'ensemble de la région avec des températures qui iront jusqu'à 34 degrés. Et pour demain, on attend un beau réveil sous le soleil et ça devrait rester agréable une bonne partie de la journée. Seulement quelques légers nuages arriveront en fin de journée. Et côté température, elles seront comprises entre 20 et 29 degrés.
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En 86, Genesis sort son 13e album dont est extrait Invisible Touch. Comme pour leur album précédent, il a été entièrement écrit à travers des impros du groupe et aucun matériel développé avant l'enregistrement n'a été utilisé. C'est vachement fort, vous ne trouvez pas? Sophie Nolveau pour vous accompagner cet après-midi à l'ombre et avec toutes les techniques indispensables pour se rafraîchir à cette heure-ci. Courage à vous tous. Dans la suite, David Bowie, après Marine, que voici avec Escroc sur votre radio ici.

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3: Les exploitants de salles, comme tous les samedis, avec ici Normandie, les cinémas pâtés, à Rouen, à Grand-Quevilly, à Évreux, ainsi qu'au Havre. On a le patron des cinémas pâtés de Rouen et Grand-Quevilly avec nous. Bonjour Jean-Noël.
4: Bonjour Pascal.
3: Et bien sûr, la fête du cinéma à partir de demain et jusqu'à mercredi, c'est 5 euros la place, Jean-Noël.
4: Pour tous les films, voilà, on finit la semaine jusqu'à mardi. Le mercredi, il y a des nouveautés qui sortiront, donc on aura encore un jour pour profiter de cette fête à 5 euros.
3: Et bien l'occasion de découvrir pour pas cher la saga de Gaulle, parce qu'il y a eu le premier volet et là, le second volet est sorti, il a été avancé d'ailleurs.
4: Avancé, ben voilà, pour profiter de la fête du cinéma, et puis surtout, ben, c'est l'occasion de voir peut-être les deux films collés l'un à l'autre, et de passer peut-être du temps dans les salles climatisées, parce que c'est le bon moment.
3: C'est vrai. Donc voilà, De Gaulle, c'est extrêmement réussi. L'incarnation de Gaulle par Simon Abkarian est exceptionnelle, hein, faut l'avouer.
4: Ouais, on a reçu Simon en plus la semaine dernière, il est venu à Rouen. Franchement, c'était exceptionnel. Le film, c'est vraiment des grandes fresques, voilà, un film à la française, comme vraiment génial, avec des petites pointes d'humour. Donc en plus, voilà, c'est vraiment, c'est pas un biopic classique, c'est vraiment sur un grand film d'aventure française, c'est parfait.
5: La France n'a pas capitulé.
6: Vous n'êtes pas la France.
7: Nous sommes la France.
3: Le film à voir également, si vous l'avez raté, c'est le dernier Spielberg que vous avez adoré, Jean-Noël, Disclosure Day.
4: Ah bah oui, Spielberg, là-dessus, j'adore quand il fait des réalisations comme ça, parce qu'il y a une technique, une technologie qui est utilisée pour faire des plans, mais de fou. Vraiment, je suis bluffé, voilà, il est toujours au top, ce Spielberg, donc il a repris en plus la sortie de sa retraite John Williams pour la musique. Donc il y a tous les éléments pour passer un très bon moment.
8: Qu'est-ce qui m'arrive ? J'ai peur, je comprends plus rien tellement j'ai peur.
9: C'est n'importe quoi.
3: Et puis la petite Madeleine pour les petits et les grands, c'est Toy Story 5.
4: Eh oui, le cinquième, on y va. On parle un petit peu de tablettes et de réseaux, etc. Donc c'est d'actualité, c'est à jour comme Pixar sait le faire d'habitude. Il y a des lectures pour les petits et pour les grands, comme toujours. Donc c'est vraiment parfait.
3: Alors ces films et beaucoup d'autres, hein, donc à découvrir, profitez-en pendant la fête du cinéma. 5 euros la place à partir de demain. Merci beaucoup Jean-Noël, bel été à vous.
4: Ah oui, grand plaisir et bel été au ciné aussi.
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0: C'est Didier Barbelivien qui se cache derrière ce succès de Patricia Cass. On écoutait Mademoiselle chante le blues. Dans la suite de la programmation, l'humour en tube avec Manon Lepomme et Kev Adams, des infos pratiques près de chez vous et la musique avec Earth, Wind & Fire et le nouveau titre de Benjamin Biolay.
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0: Vous écoutez votre radio ici et il n'y a plus de saison. Alors que nous sommes au mois de juin, on écoutait September du groupe Earth, Wind & Fire. Dans une poignée de minutes, France Gall. Mais avant, et comme toutes les heures, les infos pratiques d'ici.
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2: Axel Bauer en tête d'affiche des Barons du Son ce soir.
1: Tino Brumand.
2: Et oui, c'est le grand retour des Barons à Longueville sur Scie, dans les ruines du château Gauthier-Giffard. Écoutez Xavier Gobi, qui est le responsable média pour le festival.
3: C'est la troisième édition avec effectivement une esthétique rock autour d'Axel Bauer et de ce que la scène normande nous propose de bien sympathique sur cette tendance-là. Ouais.
2: Et oui, puisqu'au programme en plus d'Axel Bauer, on retrouve le groupe Dorshan. Donc là, on est sur du rock, métal, avec des sonorités électro, une énergie brute et frontale. Le groupe Orange Yeti également, sur de la pop rock électro, une ambiance planante avec des montées rock assez puissantes. Le groupe également Bloody Claps, là on est sur du rock alternatif. Et le groupe Jarl, un western sombre avec des riffs bruts et des chœurs hantés. Ça démarre à 16h aujourd'hui. Les toutes dernières places sont disponibles sur le site lesbaronsduson.fr.
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0: très bel après-midi, vous écoutez ici et M. Pokora avec quand même, allez, plus que quelques jours avant le début du mois de juillet et l'enfilage de maillots de bain. Alors pour profiter du week-end sans abuser de la malbouffe, Fred Ballard a convoqué des gourmands drôlement marrants dans l'humour en tube.
1: La religion, c'est un peu comme un forfait téléphonique. On recense trois grands opérateurs principaux.
2: Là, on est sur un cours de théologie appliquée à la téléphonie. Hein, donc, il faut espérer que le Tout-Puissant soit équipé fibre et 5G pour qu'il soit MDR avec le conseiller SFR, Régis Maillot.
1: Si vous êtes attaché à la qualité du service client, je vous conseille le judaïsme. Ouais, c'est la boutique la plus ancienne, ça date de Mathusalem. La seconde boutique, le christianisme. Alors, le christianisme, c'est une franchise du judaïsme. Ils ont piqué le concept et ils se sont barrés avec le fichier client.
2: Prends tout de suite mieux pourquoi il y a toujours eu des petites tensions qui s'apaisent, hein, curieusement, quand on ouvre grand les vannes de l'humour éternel. Mais que faire quand le Tout-Puissant vient interférer dans les discussions entre potes?
3: S'il te plaît, prête-moi ta voiture vendredi prochain. On négocie, il me dit ok, vendredi prochain, si Dieu veut. Je comprends pas, Karim. C'est pas toi qui as les clés?
4: Il m'a passé les clés de sa voiture, je suis parti en week-end. Sur l'autoroute, je me suis fait flasher.
3: Il me dit, t'es sérieux, Richard? Je te prête ma voiture et tu me ramènes une contravention, je perds des points et tout. Comment t'expliques ça? Je l'ai regardé dans les yeux, je lui ai dit, c'est Dieu qui donne. Et c'est le trésor public qui reprend, Karim.
2: Voilà, bah chacun sa méthode pour s'arranger avec le grand ordonnateur gestionnaire de fortune. Richard Sabac a trouvé la sienne, un bon fou rire vaut mieux qu'une sale embrouille. Donc, humour épais sur terre, comme au ciel.
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0: C'était Julien Doré avec Le Lac. 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Pour nous emmener à 17h, Jean-Jacques Goldman et une nouveauté signée Shakira et Burna Boy, Dai Dai, la chanson officielle de la Coupe du Monde de Football 2026.
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2: Vous écoutez ici, très belle fin d'après-midi, il est 17h. Les infos sont présentées par Cyril Ardo-Redon.
3: La fin de la canicule est en vue. 13 départements sortiront de la vigilance rouge ce soir à 22h, essentiellement dans l'est et le centre du pays. Il y aura demain 24 départements en vigilance rouge, 41 en orange. Météo France prévoit la fin de toutes les vigilances rouges demain soir. Prudence aussi aux orages. 34 départements sont placés en vigilance orange cet après-midi et dans une large diagonale qui va du sud-ouest au nord du pays. Des épisodes localement brusques et violent selon Météo France. En raison de cette canicule, la mortalité en forte hausse, notamment à Paris. Le SAMU a recensé 109 décès dans la capitale ces dernières 24 heures, contre 7 par jour en moyenne à cette période de l'année. Un couple d'octogénaires retrouvé mort dans la piscine d'une propriété privée à Noves, dans les Bouches-du-Rhône. La piste de la noyade accidentelle est à ce stade privilégiée. Et depuis le début de la vague de chaleur, il y a eu 64 noyades selon le décompte du ministère de l'Intérieur. La canicule qui fragilise les commerçants des centres-villes alors que les soldes d'été ont démarré cette semaine. Le gouvernement a donc décidé de prolonger les soldes qui devaient se terminer initialement le 21 juillet. La nouvelle date de fin n'est pas encore connue. À Amiens, une femme de 21 ans est morte cette nuit après avoir reçu plusieurs coups de couteau dans des circonstances qui restent à préciser. Une enquête est ouverte pour homicide volontaire. Un jeune homme, jusque-là inconnu de la justice, a été placé en garde à vue. On passe au sport avec la finale de Top 14 de rugby à suivre ce soir. Toulouse-Montpellier. Les Toulousains sont favoris. Le coup d'envoi, c'est à 21h. Et puis Didier Deschamps, de retour dans la Coupe du Monde de foot. Le sélectionneur des Bleus est rentré quelques jours en France pour les obsèques de sa mère. Il vient de revenir à Boston aux États-Unis. Prochain match pour la France, ce sera lundi soir en 16e de finale. Coup d'envoi à 23h contre la Suède.
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4: Le temps est actuellement légèrement orageux en Normandie. Alors même si le soleil se montre assez souvent, le ciel reste encore couvert par endroits. Au niveau des températures, on affiche 30 degrés à Rouen, 23 au Havre, 22 à Dieppe et 30 degrés à Évreux. Dans les prochaines heures, le ciel devrait se dégager de façon notable sur l'ensemble de la région avec des valeurs pouvant atteindre jusqu'à 34 degrés. Et pour demain, on prévoit un réveil sous un beau soleil et l'ambiance devrait rester agréable une grande partie de la journée. Seuls quelques nuages légers feront leur apparition en fin de journée. Et au niveau des températures, elles varieront entre 20 et 29 degrés.
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que j'aime, un succès emblématique dans le répertoire de Johnny. Sophie Nolvaux avec vous pour poursuivre le moment de détente avant de se remettre en route pour préparer le dîner ou la soirée. Et je vous propose un cocktail de musique dans la suite. Andrea Bocelli avec Conte Partiro et cette nouveauté de Manon Lisa, voici Le Petit Pêcheur.

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2: Bon alors aujourd'hui je vais tester un cours de gardien de but avec Jordan qui est le coach du spécifique gardien de but 27. C'est une petite école de gardien de but, on est d'accord,
3: hein? C'est ça, on fait une ouverture, on reprend une académie qui a été ouverte depuis 10 ans maintenant. Et en fait on prend la continuité, j'étais le parrain de cette académie et puis maintenant je deviens président d'une nouvelle association mais dans la continuité de la Louedec Académie gardien de but.
2: T'étais parrain?
3: C'est ça.
2: Parce que t'es un joueur de foot à l'origine?
3: C'est ça, j'ai joué jusqu'en National 3 à Évreux et en R1 à Passy.
2: Je verrais bien gardien de l'équipe de France.
3: Pourquoi pas?
2: Pour ça, il faut un coach.
3: Allez, c'est parti.
2: Ici, on est sur le stade de Garel. On est au Plessis-Grohan, au sud d'Évreux.
3: C'est ça. Le but, c'est que je t'allume et que toi, t'essayes de les arrêter. Je te laisse mettre l'équipement.
2: Donc les gants.
3: Une bonne paire de gants. J'ai pas choisi n'importe quel.
2: Pourquoi? Qu'est-ce qu'ils ont de particulier, ceux-là?
3: Ah, c'est les gants d'un pro, quand même.
2: Lecomte, comme Henri Lecomte?
3: Non, comme Benjamin Lecomte, passé par Montpellier, l'Atlético Madrid.
2: Comment t'as fait pour te retrouver avec ces gants à lui? C'est tes gants à toi, en fait, maintenant.
3: Ouais.
2: Que tu me prêtes?
3: Ouais.
2: Oh, il est trop mignon.
3: Moi, je joue avec.
2: Je te fais un câlin, bouge pas.
3: Allez, go.
2: On y va.
3: Voilà, toi, tu vas te mettre là au niveau de la ligne. Monter de genoux entre chaque plot.
2: Comme ça, là?
3: Voilà, simplement.
2: Je joue à saute-mouton avec les plots, quoi.
3: C'est un peu ça. Et moi, je me mets à 3-4 mètres.
2: Ouais.
3: Et j'envoie une frappe au niveau de ta tête. À toi de l'arrêter.
2: Avec la tête?
3: Non, avec les mains, c'est mieux.
2: Pause fraîcheur. Et en fait, c'est hyper technique.
3: C'est très technique.
2: Tu les vois faire, tu te dis ça fastoche.
3: C'est facile.
2: Mec, ouais. Il met les mains, on n'en parle plus.
3: Ouais. Mais en plus, il y a un temps de réaction qui est super rapide à ce poste-là. La décision, elle doit être prise très rapidement. Et on ne doit pas se tromper, sinon il y a facilement des erreurs qui peuvent arriver.
2: C'est un poste d'instinct.
3: C'est un peu ça, ouais. Faut réagir.
2: T'as pas le temps de réfléchir.
3: Non, on n'a pas beaucoup de temps. Faut aller vite et faire les bons choix, sinon ça peut vite coûter un but.
2: On va voir si tu m'en marques un, là.
3: Ouais, allez, on
2: peut. Maintenant que je suis opérationnel.
3: On va voir ça.
2: Ouais. Enfin, je suis opérationnel. Hein.
3: Ouais, peut-être dans 2 ans, ouais. Ça y est.
2: J'ai compris.
3: C'est pas facile.
2: Que c'était harassant, le métier de goal.
3: Ah, et puis une mauvaise prise de balle, et puis ça fait but.
2: Mais regarde.
3: T'as pu voir ça aussi.
2: Je suis blessé au genou.
3: Ah ouais.
2: Je suis blessé au coude.
3: Ah ouais.
2: J'attendais quand même un peu plus de soutien des tribunes. Merci, hein, Jordan.
3: Au plaisir.
2: Merci, spécifique gardien de but 27.
3: N'hésitez pas à nous suivre sur Facebook et Instagram.
2: Il suffit de taper ça, quoi.
3: Et voilà.
2: Je valide et puis on verra si dans 2 ans, je suis dans les cages de l'équipe de France.
3: Ouais, va falloir qu'on se voit 2-3 fois par semaine, quand même. Hein.
2: Ok, on va faire ça.
3: Ok.
2: Allez, je t'embrasse.
3: Ouais, merci. Salut, Fred.
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0: Bonne route à l'écoute de votre radio ici, c'était Santa avec Recommence-moi. Place aux infos utiles près de chez vous dans un instant, mais d'abord le nouveau single de Mylène Farmer et une chanson qui nous vient de l'autre côté de l'Atlantique, Sergio Mendes et Brazil 66.
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0: Depuis plus de 40 ans maintenant, Mylène Farmer cultive une rareté médiatique devenue sa signature. On écoutait son nouveau titre, C'est à qui le tour, sur votre radio ici. Dans un court instant, Étienne Dao, juste après quelques petites infos d'ici.
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2: Un été au Havre, ça commence aujourd'hui.
1: Tino Brumand.
2: Cette manifestation d'art contemporain dans l'espace public et accessible à tous qui invite chaque année des artistes du monde entier à interpréter la ville du Havre à leur manière. Ça a démarré en 2017 à l'occasion de la célébration des 500 ans de la ville et du port. La manifestation a conquis les habitants et les visiteurs qui ont découvert ou redécouvert la cité océane à cette occasion. L'événement est donc devenu un rendez-vous estival avec l'art, le patrimoine et la culture, revitalisée chaque année par de nouvelles œuvres visibles jusqu'à la mi-septembre. Pour cette année 2026, c'est sous la direction artistique de Gaël Charbot qui va proposer 7 nouvelles œuvres accompagnées de plusieurs expositions dans les musées et les lieux culturels de la ville. De quoi passer une journée, un week-end et bien davantage de temps dans la cité océane. Vous pouvez bien sûr retrouver tout le programme sur unétéauhavre.fr.
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0: Vous écoutez ici, bon début de soirée avec Coldplay et Feels Like I'm Falling In Love. Tiens, si vous êtes amateur de café comme moi, vous allez adorer ce qui suit. Stéphane Bern a consacré son voyage dans le temps au début du café chez nous, en France.
1: Quand le café arrive en France au XVIIe siècle, il intrigue et séduit. Mais attention, pas de cafetière, pas de filtre. On le fait bouillir comme une soupe. What else? Sous Louis XV, impossible de débattre des lettres, des arts ou de philosophie sans un café. Le roi était si charmé par cette fève importée du Moyen-Orient qu'il l'impose à la cour de Versailles. Le café devient une boisson d'avenir, et Paris, sa capitale. Une boisson du raffinement qu'on serait bien incapable d'ingurgiter aujourd'hui. À l'époque, on la prépare en jetant la poudre de café dans de l'eau pour faire mijoter le tout. Résultat, il y a littéralement à boire et à manger. Une bouillie noire, amère et pleine de marre. Bref, le café ressemblait davantage à un potage énergisant, un peu cramé, qu'à l'élixir délicat qu'on connaît aujourd'hui. Il faut attendre le 19e siècle pour voir apparaître la cafetière à filtre. En 1802, François Descroisy, un chimiste normand, imagine un récipient à deux étages. À leur jonction, une plaque métallique percée de trous fait office de filtre. On y dispose le café moulu, on verse l'eau chaude dessus et l'infusion se fait lentement. C'est rudimentaire, mais ça a le mérite d'être efficace. La boisson obtenue est plus claire, plus douce et surtout buvable, sans avoir à mâcher. L'invention porte le nom de l'abbé du Bellois. Lui n'a rien inventé, mais il a popularisé l'outil. À défaut d'avoir eu l'idée, il a su la vendre. Un vrai barista du marketing. Un apport suffisant à ses yeux pour baptiser la cafetière du Bellois. Si le café nous réveille aujourd'hui, au XVIIe siècle, il fallait surtout être bien réveillé pour oser y goûter, réussir à l'avaler et survivre à sa première gorgée.
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0: un aller-retour très sympa à Bruxelles en compagnie de Boulevard Désert. Dans la suite du programme, pour nous emmener tout doucement aux infos de 18h, je vous propose le duo Pascal Obispo et Francis Cabrel, mais aussi Texas.
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1: Merci d'écouter votre radio ici, il est 18h, bon début de soirée. Les infos avec Cyril Ardo-Redon.
2: La canicule sera bientôt derrière nous. Météo France prévoit la fin de toutes les vigilances rouges demain soir. Avant ça, 13 départements sortiront de la vigilance rouge ce soir à 22h, essentiellement dans l'Est et le centre du pays. Il y aura demain 24 départements en vigilance rouge, 41 en orange. Prudence aussi aux orages. 38 départements sont placés ce soir en vigilance orange dans une large diagonale qui va du sud-ouest au nord du pays. Des épisodes localement brusques et violent selon Météo France. C'est dans ce contexte que les concerts de ce soir au festival Garo Rock de Marmande dans le Lot-et-Garonne sont interdits sur décision de la préfecture. La soirée de jeudi avait déjà été annulée en raison de la canicule. En raison de la chaleur, la mortalité en forte hausse, notamment à Paris. Le SAMU a recensé 109 décès dans la capitale ces dernières 24 heures contre 7 par jour en moyenne à cette période de l'année. Vous aurez quelques jours de plus pour faire les soldes. Le gouvernement et décide de les prolonger. La période devait se terminer initialement le 21 juillet. La nouvelle date de fin n'est pas encore connue. Décision en raison de la canicule qui a fragilisé les commerçants des centres-villes. Un nourrisson de 2 mois est décédé à Creil dans l'Oise après avoir reçu des coups. Ses parents de 20 et 25 ans sont placés en garde à vue. Le bébé avait été hospitalisé jeudi avec un pronostic vital engagé. Le père est déjà connu de la justice. 11 personnes portent plainte contre X après avoir été victime de freinage fantôme sur leur véhicule. Leur voiture a freiné toute seule, sans action de leur part. Une enquête est actuellement menée par le service de surveillance du marché des véhicules. On passe au sport avec la finale de Top 14 de rugby à suivre ce soir. Toulouse-Montpellier, les Toulousains sont favoris. Le coup d'envoi, c'est à 21h. Et puis du foot aussi, la Coupe du Monde. Panama-Angleterre et Croatie-Ghana. 2 matchs à suivre dans la nuit à partir de 23h.
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4: C'est un temps légèrement orageux qui est présent actuellement en Normandie. Alors certes, le soleil est assez présent, mais ça reste couvert par endroits. On a 29 degrés à Rouen, 23 au Havre, 21 à Dieppe et 30 du côté d'Évreux. Dans les heures à venir, ça devrait largement se dégager pour l'ensemble de la région avec des températures qui iront jusqu'à 34 degrés. Et pour demain, on attend un beau réveil sous le soleil et ça devrait rester agréable une bonne partie de la journée. Seulement quelques légers nuages arriveront en fin de journée. Et côté température, elles seront comprises entre 20 et 29 degrés.
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Supertramp avec The Logical Song. Très bon samedi, ici, à l'écoute de votre radio préférée, celle qui vous accompagne partout, notamment grâce à l'appli ICI. N'oubliez d'ailleurs pas de la télécharger sur votre smartphone. Sophie Nolvaux avec vous, pendant encore une heure, pour accueillir vos artistes préférés, comme Alain Souchon avec La Balade de Jim, et Auria qui débarque avec Soirée Mondaine.

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0: Bonjour Florian Vimont.
2: Bonjour Tino.
0: Vous êtes responsable d'IFTO Normandie Tourisme. Et alors le rendez-vous est pris à 14h dans une semaine, le 4 juillet, pour une balade en vélo sur la boucle du Chêne. Alors pour commencer déjà, expliquez-nous, c'est quoi cette boucle du Chêne?
2: Alors la boucle du Chêne, c'est une des deux boucles cyclotouristiques que IFTO Normandie Tourisme a mis en place l'année dernière. Donc c'est une belle balade qui part d'IFTO, qui fait 24,5 km sur des petites routes de campagne et puis aussi sur la nouvelle voie verte entre Yvetot et Valliquerville. Cette boucle-là, on peut la raccourcir en partant aussi d'Allouville-Bellefosse, connue pour son chêne millénaire. Et donc cette balade, elle fera 18 km.
0: Et ça dure combien de temps justement de faire ces 18 km?
2: Alors,
0: en moyenne,
2: on est plutôt sur un peu moins de 2 heures, 1h30 à 2 heures, mais là notre balade familiale à vélo va durer 3 heures parce que l'idée c'est de s'arrêter aussi dans des endroits vraiment intéressants pour mettre en avant le patrimoine, la gastronomie locale et aussi la culture.
0: Oui, c'est ça, il y a des petites pauses pour découvrir les saveurs un petit peu de notre terroir normand.
2: Ouais, tout à fait. C'est ce qu'on aime faire en fait. L'idée, c'est d'utiliser un itinéraire. Parfois, on fait des balades randonnées ou des balades à vélo, et en fait, on s'arrête dans des lieux identifiés qui peuvent intéresser les gens. Et donc là, on va avoir une pause, par exemple, à la ferme des Noisetiers, donc les glaces à la ferme. Mmh. On aura aussi une pause pour mettre en avant aussi l'association Chêne, qui est l'association de sauvegarde de la faune sauvage, qui a un espace de découverte. Et donc, on pourra découvrir la nouvelle exposition Nos voisins les animaux. Et puis on aura aussi une pause gourmande chez Arco. Donc c'est un ESAT qui a un verger et qui commercialise en fait des produits locaux, confitures, jus de fruits, cidre, etc. Et donc on fera une pause goûter très sympa.
0: Mais ça m'a déjà mis l'eau à la bouche. En tout cas, c'est une balade familiale, donc évidemment les enfants sont les bienvenus.
2: Oui, tout à fait. L'idée, c'est on a vraiment sélectionné cet itinéraire parce que ce sont des petites routes tranquilles. Évidemment, il y aura un encadrement. On sera sur une petite jauge. On va être sur une balade de 30 à 40 personnes. Et l'idée, c'est voilà, de prendre son temps et de profiter à la fois des paysages et de tout ce qui nous entoure.
0: C'est totalement gratuit, mais il faut quand même s'inscrire. Vous l'avez dit, il y a une petite jauge. Comment ça se passe au niveau des inscriptions? Est-ce qu'il reste encore de la place? Et si oui, comment on fait pour s'inscrire?
2: Alors, il nous reste encore de la place, donc on peut encore s'inscrire. Et donc, toutes les inscriptions peuvent se faire directement donc sur le site de IFTO Normandie Tourisme. On peut aussi nous contacter par téléphone, 02 32 70 99 96. Mais on recommande évidemment les inscriptions en ligne à partir du site IFTO Normandie Tourisme.
0: Eh ben, c'est noté. Merci beaucoup. Une balade donc pour toute la famille à vélo sur la boucle du Chêne au départ d'IFTO le 4 juillet. C'est samedi prochain dans une semaine. Merci beaucoup Florian. Je vous dis à très bientôt puisqu'on se retrouve demain. Vous allez nous présenter une autre randonnée à faire dans le coin en ce moment. Ce sera le 1er juillet. À demain.
2: À demain, merci.
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0: sur votre radio locale. Ici, c'était Teddy Swims avec Lose Control. Dans le prochain quart d'heure, quelques infos utiles autour de vous et une immersion dans les coulisses télé avec Patrice Gascoin. Ce soir, sur TF1, c'est la finale de Mask Singer avec une anecdote croustillante de Camille Combal. On les retrouve juste après Louane et Michel Polnareff.
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1: Louane avec Conduire sur votre radio ici. Très bon samedi. Dans quelques minutes, on va retrouver Jimmy Cliff. Et tout de suite, ce sont les infos près de chez vous.
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3: Depuis hier et jusqu'à demain, Vivacité est de retour.
2: Tino Brumand.
3: 37e édition de l'un des plus grands festivals des arts de la rue en Europe, à Sotteville-lès-Rouen, du théâtre, des œuvres monumentales, des acrobaties, de la danse, du jonglage. Il y en a pour tout le monde. Plus de 300 artistes sont présents autour du Bois de la Garenne. Il y a le festival In et le Off. Edwige Panier, l'adjointe à la culture pour la commune, nous explique la différence.
4: Le In, c'est simplement la programmation qui est faite par la directrice artistique du festival, Anne Le Goff, qui est directrice de l'atelier 231. Et le off, c'est nos équipes qui programment. Mais en fait, l'idée, c'est que chaque spectacle qui a un fil conducteur, et ce fil conducteur est vraiment autour de l'humain, autour de l'ADN, autour de la convivialité.
3: Et c'est vrai qu'on s'y sent bien à Vivacité, c'est totalement gratuit, ouvert à tous, tout le week-end, à Sotteville-lès-Rouen.
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0: Un doux souvenir sur le deuxième album de Zazie en plein cœur des années 90. C'était Larsen sur votre radio ici. Place aux coulisses télé de Patrice Gascoigne maintenant. Salut Patrice.
1: Salut Sophie.
0: Quelle chance vous avez. Vous êtes allé traîner dans les coulisses ultra secrètes de l'émission Mask Singer et vous êtes tombé sur son animateur Camille Combal.
1: Ce soir sur TF1, vous allez assister à la finale de Mask Singer.
2: Le personnage qui va retirer son masque ce soir.
1: Vous croyez quand même pas que je vais vous spoiler le gagnant de la finale de cette saison 9 de Mask Singer? Eh non, il faudra attendre ce soir et regarder TF1. Et puis si je vous le disais, je suis sûr que vous m'en voudriez. Bref, on a tout eu dans cette saison 9 qui s'achève ce soir. De la star internationale avec par exemple le chanteur américain Jason Derulo. Mais avec les enquêteurs de l'émission, vous avez découvert, cachés sous leur costume, les Worlds Apart, mais aussi Véronique Jeannot, Pascal Légitimus ou encore Danny Briand, Bruce Toussaint. Si l'émission a trouvé son rythme, c'est aussi grâce à son présentateur Camille Combal. Eh bien figurez-vous que si on revient au début de l'aventure Mask Singer en France en 2019, lorsqu'on lui propose d'animer ce nouveau divertissement, Camille Combal avoue qu'il le connaît bien. Il le regarde déjà. Comment ? Bah en se branchant sur la télé américaine.
3: Moi, je connaissais bien la version américaine de Mask Singer. Ils ont mis ED à la fin parce que je regarde souvent la télé américaine. J'aime bien voir ce qui s'y fait. Je connaissais pas la version d'avant, hein, coréenne, Asie. Moi, j'ai vraiment découvert aux États-Unis. Je savais pas du tout que TF1 était intéressé par le projet. Encore moins que j'aurais pu peut-être l'animer. Moi, j'ai juste regardé comme un téléspectateur. J'étais comme un fou à regarder sur Fox. Donc, je me suis régalé à regarder cette émission et toutes les semaines, je me dis mais c'est fou ce truc-là. Et pendant l'aventure, elle doit duré 7-8 semaines aux États-Unis. À ce moment-là, j'ai su que TF1 y allait et qu'il m'avait choisi.
1: Camille Combal, qui regarde aussi les chaînes de télé américaines. Camille, vous êtes là depuis le début. Vous n'avez pas une petite anecdote un peu croustillante en rapport avec l'un des candidats des dernières saisons ?
3: On a eu un sujet là, sur un des candidats où il a eu un souci parce que du coup, il faut des excuses pour s'absenter parce qu'il y a quand même beaucoup d'heures de répète, beaucoup d'heures d'enregistrement de musique. Et il y en a un qui a eu un souci. Je ne dirais pas quel personnage, mais il y a un des personnages qui a eu un souci puisque son épouse a commencé à penser qu'il avait une aventure.
1: Merci pour cette petite anecdote, Camille Combal, que vous retrouvez ce soir sur TF1 pour la finale de Mask Singer. Quant à moi, les masques, je reviens demain pour de nouvelles coulisses télé.
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1: C'était Amir avec Alain Parfait. Dans quelques minutes, il sera 19h, l'heure de s'informer. Et c'est Laurent Petit-Guillaume qui prendra le relais avec 100% années 80. Nous, on se quitte avec Ne me laisse pas comme ça. Et oui, Don't leave me this way. Thelma Houston arrive dans un court instant. Passez une très belle soirée à l'écoute de votre radio ici.
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1: Très belle soirée, vous écoutez ici, il est 19h. On s'informe avec Cyril Ardo-Redon.
2: Attention aux orages. Ce soir, 38 départements sont placés en vigilance orange du sud-ouest jusqu'au nord du pays, avec localement, selon Météo France, des épisodes violents. De la grêle attendue par exemple en Ile-de-France, dans les Hauts-de-France et en Champagne. La canicule, quant à elle, recule. Plus aucun département en alerte rouge demain soir, promet Météo France. Pour autant, Audrey Tison, les effets sanitaires de cette vague de chaleur sont devant nous. C'est ce qu'a dit le gouvernement après une cellule interministérielle de crise ce matin.
3: La pression sur le système de santé va s'installer pendant plusieurs jours par effet de latence, avec des déshydratations, des décompensations, des hospitalisations différées, souligne Matignon, qui appelle les Français à la vigilance. Les décès sont en hausse, principalement chez les personnes isolées à domicile. En revanche, aucune situation anormale dans les EHPAD n'a été remontée, selon le gouvernement. Le Premier ministre estime que dans cette crise, de nombreux choix ont bien fonctionné, notamment l'interdiction de l'alcool lors de la fête de la musique. Il se félicite aussi des récents investissements pour l'hôpital dans le sillage du Ségur de la Santé, même s'il reste à faire pour le rafraîchissement des hôpitaux. D'autres points sont jugés préoccupants, comme la robustesse des réseaux d'eau et d'électricité, ou encore du réseau SNCF. Le Premier ministre demande un bilan détaillé de tout cela dans la semaine à venir.
2: Audrey Tison sur votre radio locale. Ici, en raison de la canicule, la mortalité en forte hausse, notamment à Paris. Le SAMU a recensé 109 décès dans la capitale ces dernières 24 heures, contre 7 par jour en moyenne à cette période de l'année. Pour se rafraîchir, beaucoup cherchent des points d'eau et ça vire parfois malheureusement au drame. 74 décès par noyade en 10 jours en France, indique Laurent Nunez, le ministre de l'Intérieur. Pour la plupart, ces noyades ont eu lieu sur des plans d'eau non autorisés et non surveillés. La canicule, qui est un moment difficile pour tout un chacun, mais plus encore pour les personnes les plus fragiles. Aux problèmes de santé s'ajoute parfois la solitude. Alors un EHPAD de Bagnoles dans l'Orne a trouvé la solution, ouvrir ses portes, même aux non-résidents, le temps de cette vague de chaleur. Philippe Thomas.
4: Confortablement installé dans son fauteuil, André Pierre profite de la salle climatisée. Il y a quelques jours encore, il était chez lui, mais il souffrait de la chaleur. Alors les aides à domicile ont préféré qu'il soit pris en charge quelque temps.
5: C'est dur à supporter quand même, la chaleur. Enfin, je suis pas tout jeune non plus, j'ai 92 ans. Là, ça va maintenant. On n'est pas habitué à ça. Mais je suis bien, là. J'ai de la chance.
4: D'autres peuvent venir quelques heures pour le repas, discuter ou faire un jeu. Depuis la canicule de 2003, les EHPAD disposent en effet de pièces climatisées. Désormais, la vraie crainte concerne les personnes isolées, estime la directrice de l'établissement, Brigitte Lecornu.
6: Une personne âgée va pas penser à boire. Ici, on leur dit continuellement, mais si on leur dit pas, il n'y a pas de sensation de soif ou sensation de chaud. On peut très bien voir une personne âgée ce matin s'habiller et mettre un pull au vert, quoi. Donc, si on n'est pas là pour dire oup, oup, oup, ça va pas du tout, il fait 37, on va mettre un t-shirt, ça suffit. Bah, au domicile, ils vont le mettre. Si la famille est pas autour, si c'est des gens un peu isolés, bah, il y aura pas de remise en question.
4: En plus de ces résidents, l'EHPAD accompagne 27 personnes âgées qui vivent encore chez elles.
2: Le reportage Philippe Thomas d'ici Normandie. Un nourrisson de 2 mois est décédé à Creil dans l'Oise après avoir reçu des coups. Ses parents de 20 et 25 ans sont placés en garde à vue. Le bébé avait été hospitalisé jeudi avec un pronostic vital engagé. Le père est déjà connu de la justice. 19h04 sur votre radio locale. Ici, on passe au rugby. À suivre ce soir dès 21h, la finale de Top 14 au Stade de France. Qui sera champion entre Toulouse et Montpellier? Bonsoir Fanny Le Chevestrier.
7: Bonsoir Cyril.
2: Vous êtes au Stade de France. Toulouse est le grand favori ce soir.
7: Toulouse fait peur. Hein. Depuis la demi-finale remportée avec plus de 70 points passés au Racing 92 vendredi dernier. Et puis l'expérience tout simplement parle en faveur de Toulouse. Triple champion de France en titre qui rêve d'un quadruplé historique comme les anciens Toulousains des années 90. Nice. Après, attention, hein, Montpellier ne part pas battu d'avance. Les Montpelliérains, hein, qui ont été sacrés en 2022, rêvent de créer à nouveau la surprise. Ils ont sorti les armes pour cela, notamment la meilleure défense du top 14 pour essayer de faire tomber Toulouse.
2: Voilà, y aura-t-il un quadruplé de Toulouse ce soir? Réponse à partir de 21h. Merci Fanny Le Chevestrier en direct du Stade de France. Du foot à suivre également ce soir, la Coupe du Monde. Panama, Angleterre et Croatie-Ghana, deux matchs à suivre à partir de 23h. Et puis France-Suède, lundi soir à 23h en 16e de finale de la Coupe du Monde. Didier Deschamps, pour l'occasion, a retrouvé les Bleus à Boston. Il avait quitté l'effectif quelques jours, le temps de rentrer en France pour assister aux obsèques de sa mère.
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8: Le temps est actuellement légèrement orageux en Normandie. Alors même si le soleil se montre assez souvent, le ciel reste encore couvert par endroits. Au niveau des températures, on affiche 30 degrés à Rouen, 23 au Havre, 22 à Dieppe et 30 degrés à Évreux. Dans les prochaines heures, le ciel devrait se dégager de façon notable sur l'ensemble de la région avec des valeurs pouvant atteindre jusqu'à 34 degrés. Et pour demain, on prévoit un réveil sous un beau soleil et l'ambiance devrait rester agréable. Une grande partie de la journée. Seuls quelques nuages légers feront leur apparition en fin de journée. Et au niveau des températures, elles varieront entre 20 et 29 degrés.
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9: Bonsoir à tous, merci d'avoir choisi le rendez-vous avec les années 80 jusqu'à 20h. Une fois de plus, on a sélectionné pour vous des tubes qui ont fait danser, chanter la planète entière pendant cette fameuse décennie. Et ça commence comme ça.

0: Téléphone avec argent trop cher.
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0: Et en 1980, il ne roulait pas sur l'or, Jean-Louis Aubert. Quand il a écrit ce texte, loin de là, il vit dans un petit appartement à Pigalle. Le moral n'est pas au top, il sent que les autres membres du groupe lui en veulent, qu'il écrive des chansons dans son coin, bref. Mais le succès est au rendez-vous. Argent trop cher devient le premier titre classé de Téléphone, atteignant la 16e place du top. Et la même année, en 80, le groupe Queen, lui, bat son record de vente de singles. 7 millions de copies écoulées grâce à Another One Bites the Dust.
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0: des États d'Amérique. C'était Luna Parker. Eric et Rachel, un duo pop qui a marqué les années 80, l'espace de 3 singles, un album, un tube, qu'on vient d'écouter, numéro 10 des ventes en février 87 quand même. Dans un instant, une des plus belles chansons du génial Lionel Richie. En 85, on lui commande un titre pour la BO du film Soleil de nuit. Il compose et écrit Say You, Say Me et remporte quelques mois plus tard l'Oscar de la meilleure chanson. Ça arrive juste après ça.
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2: Un été au Havre, ça commence aujourd'hui.
1: Tino Brumand.
2: Cette manifestation d'art contemporain dans l'espace public et accessible à tous qui invite chaque année des artistes du monde entier à interpréter la ville du Havre à leur manière. Ça a démarré en 2017 à l'occasion de la célébration des 500 ans de la ville et du port. La manifestation a conquis les habitants et les visiteurs qui ont découvert ou redécouvert la cité océane à cette occasion. L'événement est donc devenu un rendez-vous estival avec l'art, le patrimoine et la culture. Revitalisée chaque année par de nouvelles œuvres visibles jusqu'à la mi-septembre. Pour cette année 2026, c'est sous la direction artistique de Gaël Charbot qui va proposer 7 nouvelles œuvres accompagnées de plusieurs expositions dans les musées et les lieux culturels de la ville. De quoi passer une journée, un week-end et bien davantage de temps dans la cité océane. Vous pouvez bien sûr retrouver tout le programme sur unétéauhavre.fr.
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0: Chris Isaac, c'était Wicked Game.
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0: Alors quand sort ce titre devenu légendaire en 1989, le succès est au rendez-vous mais plutôt mitigé. C'est 2 ans plus tard qu'il va cartonner ce titre dans le monde entier parce qu'il devient la chanson phare du film Sailor et Lula de David Lynch qui rencontre un énorme succès. D'ailleurs, ce sera le seul tube aux États-Unis de Chris Isaac. Qui sera en concert le 2 juillet prochain à la scène musicale de Boulogne-Billancourt? Allez, encore une jolie mélodie, encore un succès des années 80 tout de suite. Graziella de Michel, le pull au vert blanc.
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0: la femme veuve qui s'éveille, c'était Daniel Balavoine. Chanson pour dénoncer les conditions de vie des femmes veuves causées par les politiques et les guerres dans le monde entier. 40 ans plus tard, elle est toujours d'actualité. Il est bientôt 20h. Dans un instant, comme tous les samedis, c'est l'invité d'Émilie Mazoyer qui a choisi la programmation musicale à venir. Mais avant cela, place à Just Can't Get Enough, c'est Dépêche Mode qui arrive juste après ça. Je vous souhaite une belle soirée.
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1: Et la soirée continue sur votre radio locale, ici, il est 20h.
2: Sur votre radio ici à 20h, c'est Décibel avec ce soir les chansons préférées de Ravage. Comment ça, vous ne connaissez pas encore Ravage? Oh, un groupe incroyable. Et comme l'amour fait des ravages, eh ben Ravage fait des chansons d'amour.

0: Aurélie Saada, Gaspard Royan, c'est Ravage. Vous allez peut-être les croiser cet été sur la route des festivals et vous allez en entendre parler beaucoup, beaucoup. Là, ce soir, c'est eux qui vont parler de leurs goûts musicaux, de leur passion en chanson et celle sans doute qui les rassemble.
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0: Salut à toutes, salut à tous et bienvenue. C'est Décibel jusqu'à 21h. Vous avez l'habitude, hein, toute l'année, tous les samedis, on a accueilli des artistes qui partagent avec vous leurs chansons préférées ce soir. Donc, c'est Aurélie Saada que vous avez découvert dans le groupe Brigitte et Gaspard Royan qui fait du bruit avec ses mains sur le micro, mais on adore. Ils sont là ce soir. On vous présente leur groupe à eux qui s'appelle Ravage. Gaspard Royan, très dissipé. Bonsoir, bonsoir Aurélie, bonsoir, bonsoir Gaspard.
3: Bonsoir Émilie.
0: Bienvenue dans Décibel. Alors je le disais, on vous a déjà entendu avant chacun de votre côté. Aurélie, dans Brigitte. Et Gaspard Royan qui sort des albums depuis... Tous les deux, chacun de votre côté. Et là, ça y est, vous créez ce groupe Ravage. Et moi, j'adore.

0: En attendant ce premier extrait du projet Ravage, évidemment on frétille, on adore les chansons d'amour. Et je crois que c'est Gaspard qui a fait le premier pas, c'est ça Aurélie, qui t'a contacté en premier?
1: Ouais, à l'époque, pas pour Ravage d'ailleurs, mais pour Gaspard fait de magnifiques albums de Noël. Oui, que j'adore. J'adore les gens qui célèbrent Noël, c'est quand même assez merveilleux. Et donc, il m'a invité à venir chanter avec lui sur une de ses chansons. Et quand j'ai reçu la chanson, je savais pas du tout à quoi m'attendre. J'ai adoré. J'ai trouvé ça génial. Je me rappelle, j'étais jurée dans un festival dans le sud de la France. Je reçois le morceau et je réponds immédiatement en disant oui, bien sûr, tout de suite, quand demain je rentre, on enregistre.
0: C'est trop bien. Donc, vous enregistrez cette chanson de Noël ensemble. Mais à quel moment vous vous dites transformons l'essai, montons un groupe et pas que de chansons de Noël, mais plutôt de chansons d'amour?
1: C'est un peu comme une comédie romantique. Ouais. En fait, moi, à cette époque-là, j'avais envie de recommencer à travailler avec quelqu'un parce que j'ai adoré travailler à deux. J'adore le groupe. Je trouve qu'on est toujours plus intelligent à plusieurs que tout seul.
0: Si on s'entoure bien, effectivement, ça fonctionne.
1: Ça peut être super. Ouais. Voilà, on peut être beaucoup plus riche de ça, de partager en tout cas. Et donc, je cherche un partenaire. Je me dis, je peux pas faire avec une fille parce que tout le monde va me dire oui, je préférais Brigitte. Ouais. Je me suis dit, j'ai pas envie qu'on part. Donc, je cherche un homme. Et je cherche un homme, j'essaye comme ça, des amis, j'essaye de faire des séances d'écriture. Ça donne pas quelque chose. Et Gaspard m'avait invité à venir chanter avec lui, mais il était là devant moi. Il habite même dans le même quartier.
0: Oui, c'est
1: moi.
0: Ça. Vous êtes voisins.
1: Ouais. Et puis un jour, il m'appelle. Il dit le titre va sortir. Et je lui dis Gaspard, peut-être, est-ce que t'as envie de faire une séance de travail avec moi? Peut-être on pourrait faire un projet tous les deux. Il m'a dit ouais, pourquoi pas. Et je me souviens, on fait une séance qui se passe hyper bien. Tout de suite, je crois qu'on écrit une chanson, mais le premier jour. Et puis ça se passe bien, on se revoit régulièrement pour écrire. Et il me dit bon, tu sais, moi j'ai une histoire. Je pourrais pas être là pour toi. Enfin plus tard. Enfin en tout cas, tu n'es pas ma priorité.
0: Oui, toi t'avais un album sur le feu.
2: Ouais, moi j'avais écrit un album. Je m'apprêtais à aller en studio. Donc c'est vrai que tout de suite il s'est passé un truc très magique et je me suis dit oh là là, il y a un truc qui est en train de se créer. Et en même temps, j'avais des choses à côté, donc j'étais un peu tiraillé.
0: C'est vraiment une comédie romantique. Ouais. J'adore.
2: Et en fait, on a continué. Vu qu'on était voisins, on a continué d'écrire. Voilà, on se voyait plusieurs fois par semaine. Et en fait, ça allait très très vite. En quelques semaines, en deux mois, on a commencé à avoir 5, 6, 7 chansons. Ouais. Et en fait, très vite, je me suis dit, mais là, en fait, il y a un album qui est en train de naître. C'est maintenant, en fait. C'est maintenant que ça se passe. La magie, elle est là. Donc, faut pas hésiter, quoi.
0: Et là, vous vous dites, c'est quoi la suite de la comédie romantique? Et ben, vous le saurez un peu plus tard, parce qu'on va écouter donc le premier extrait du futur album de Ravage, Entre ton épaule et ton cœur. Ça arrivera dans 2-3 chansons, mais là d'abord, puisque j'imagine que vous avez des références en commun incroyables, quand on entend en tout cas la musique que vous faites, ça va pas mal du côté des années 60, des harmonies vocales, tous les deux vous avez une très très belle voix. Alors, on vous a demandé de nous faire une liste de chansons qui étaient importantes pour vous, vos chansons préférées, puis des chansons aussi qui parlaient de votre duo. Et la première, c'est Something Stupid, Frank et Nancy Sinatra, père et fille dans le civil, amoureux dans la chanson. Alors pourquoi celle-là?
2: T'y vas?
0: Allez, Gaspard.
1: On peut en parler tous les deux, mais déjà les harmonies de cette chanson sont absolument magnifiques. Donc nous, on joue l'amour, on écrit sur l'amour, on travaille sur l'amour, Gaspard et moi. Mais on n'est pas amoureux dans la vie. On vit des histoires d'amour chacun de notre côté, et on aime parler du couple. Et en fait, cette chanson de Nancy et Frank Sinatra, c'est un peu la même chose. Oui. C'est absolument pas un couple, mais ils jouent au couple, ils parlent du couple. Et voilà. Et puis c'est une chanson, c'est un bijou quand même, non? Je sais pas.
2: Non, mais ça a été une référence qu'on a très vite sortie tous les deux quand on a commencé à écrire, parce qu'il y avait ce truc très raffiné, un peu intemporel, très doux, très beau, et c'est très vite devenu une référence pour nous en se disant ça, c'est le top du top à atteindre, quoi.
0: Le top du top, rien que pour vous en ce samedi soir sur votre radio ici, choisi amoureusement donc par Ravage, c'est Something Stupid, Frank et Nancy Sinatra.

0: d'entrer en matière pour Décibel ce soir. Something Stupid. C'est le groupe Ravage qu'il a choisi pour vous, Aurélie Saada, Gaspard Royan. Est-ce que vous pensez que les chansons, nécessairement, elles doivent faire du bien? Parce qu'on sort de cette chanson-là en se sentant très bien.
1: Je sais pas s'il faut, mais moi j'adore ça, ouais. En tout cas. Quand une chanson, c'est comme un câlin, comme un... Mais ça peut être un câlin chaud, hein. Ça peut être un câlin un peu
0: à poil,
1: un peu brûlant, hein. Y a pas de problème. Mais j'aime bien quand c'est un câlin, ouais.
2: Ouais, quand c'est doux. Mais ça peut être aussi une chanson triste, ça peut faire beaucoup de bien aussi. C'est la mélancolie, se plonger dans ce truc-là. C'est aussi une sorte de cocon. C'est vrai que ce qu'on cherche, c'est que la musique nous prenne un peu par la main, sous son aile. C'est ça qu'on aime, quoi.
1: Ouais, fasse écho à nos émotions un peu. Elles nous disent, bah, t'es pas tout seul, regarde.
0: Oh, j'adore. Vous n'êtes pas seul ce soir, jusqu'à 21h, vous l'avez compris, vous êtes entre de bonnes mains. Tiens, séparons l'homme de l'artiste immédiatement en écoutant les Ronettes. Ah. Be My Baby. Alors, non mais c'est intéressant parce que les Ronettes, le groupe donc avec cette chanteuse merveilleuse, Ronnie Spector, le mari de Ronnie, Phil Spector, producteur de génie, il faut bien le dire. Il a inventé quelque chose musicalement en production qu'il n'y avait pas avant. Et c'est un affreux bonhomme qui a passé des années en prison après avoir assassiné une femme. Bon, alors, maintenant qu'on l'a dit, est-ce qu'on peut parler du fait que quand on pense à un duo de voix homme-femme, comme le vôtre, il peut y avoir plusieurs façons de le faire, soit à la Phil Spector avec énormément d'instrus, énormément de choses et tout, ou alors tout doux guitare-voix, comme vous pouvez le faire aussi. Qu'est-ce que vous préférez, vous ?
1: Vas-y.
2: Qu'est-ce qu'on préfère ? Pourquoi choisir ? J'ai envie de dire non. Ouais. C'est la chanson qui commande un peu. Nous, c'est vrai que ça fait partie de nos références communes. Be My Baby, c'est un sommet, il y a un truc. Enfin, c'est le morceau, tout le monde le connaît sans le connaître. Mm-hmm. Et dès que ça commence, ça parle aux gens, il y a des images qui se créent, c'est un truc. C'est ce qu'on appelle un classique indémodable, quoi. Ouais. Et c'est vrai que la chanson, ça a été une des références pour Entre ton épaule et ton cœur, parce qu'on entendait ces trucs-là un peu, les castagnettes, les machins. On est allé piocher un peu dans ces références-là. Mais en même temps, il y a d'autres chansons qui demandent aussi un truc tout nu. Voilà, je sais pas ce que t'en penses, Aurélie.
1: Nous, on les écrit avec juste une guitare ou un piano. Ouais. Les chansons, c'est vraiment très simple et c'est important pour nous. D'ailleurs, on tourne et on tourne juste guitare-voix. On tourne pas avec tout ce qu'on... Alors, on essaie d'évoquer quelque part un peu tout ce qu'on a dans la tête grâce à nos harmonies, quelques petites percussions, mais on est juste avec une guitare et nos voix, enfin, ou nos deux guitares, ça dépend. Mais il y a quelque chose d'assez magnifique et de cinématographique dans les orchestrations qu'on aime beaucoup. C'est comme le vêtement en fait d'une chanson. On l'habille pour une super soirée. Il y a quelque chose et c'est vrai que cette chanson des Ronettes, ce début, même rien que ce début qui a inspiré la Terre entière. Je repense à Bad for Lashes qui a utilisé aussi ce début-là. C'est quelque chose de, c'est un classique intemporel qui inspire énormément et on adore cette chanson.
0: Be My Baby, les Ronettes. Et effectivement, Aurélie a raison. Quel début. Alors on parle pas dessus.

0: My Baby, les Ronettes. Ça va, avec les deux premières chansons choisies par Ravage, on commence quand même à décoder un petit peu ce que vous aimez dans la musique. Avec Something Stupid, c'est donc l'amour joué, l'amour. Be My Baby, les Ronettes, bon bah là évidemment c'est les orchestrations et puis vraiment du romantisme de fou. Il y a un autre niveau qu'il faut qu'on débloque, alors qu'il était débloqué depuis longtemps pour Aurélie qui chante en français, que ce soit en solo ou en groupe depuis des années, qui n'était pas encore débloqué pour le jeune Gaspard Royan, qui ne voulait pas chanter en français. Et ça y est, c'est fait.
1: Ouais.
0: Pour fêter ça, on écoutera Marie-Jeanne de Joe Dassin, magnifique adaptation en français. Mais alors, parlons du français. Pourquoi c'était pas possible? Et soudainement, avec cette fée, c'est possible.
1: Je me l'interdisais pas, mais vraiment, ça me semblait quelque chose de pas d'impossible, mais de compliqué. Et puis, en fait, je savais pas. Moi, j'ai commencé par faire des albums en anglais. J'en ai fait plusieurs.
0: Et du rock en anglais.
1: Ouais, voilà, avec des influences très très anglo-saxonnes. Et je voyais pas comment intégrer le français dans ce truc-là. Vraiment, je me disais, si un jour je ferai du français, il faudra que ça soit autre chose, quoi. Et quand Aurélie est arrivée, très vite, elle m'a dit, faut qu'on écrive en français. Et là, je me suis dit, bah voilà, c'est maintenant, cherche pas, réfléchis pas, jette-toi à l'eau. Et heureusement que j'étais pas tout seul, que j'étais accompagné, qu'Aurélie, elle a une plume, que voilà, elle a de l'expérience. Et c'est super parce que du coup, je me suis fait, en même temps qu'on a écrit des chansons, moi, je me suis fait une formation plus à l'écriture en français, quoi.
0: Aurélie, on entend que tes influences, évidemment, c'est plutôt de la musique anglo-saxonne, mais pour toi, ça a jamais été un souci d'écrire en français?
2: J'ai pas les subtilités. J'aurais jamais les subtilités en anglais. Enfin, c'est pas ma langue maternelle. Je la maîtrise pas assez bien. Et j'aime bien travailler les émotions, les mots. Voilà, peu importe. Même si c'est simple en fait. Moi, j'adore cette expression qui dit la country, c'est trois accords et la vérité.
0: Ouais.
2: Je trouve que la musique, c'est ça en fait. La vérité, pour moi, c'est vrai qu'elle a toujours été en français, puis qu'elle est ma langue et que voilà, et puis que je l'aime parce que c'est la mienne. Je sais pas quoi dire. Et c'est vrai qu'avec Gaspard,
0: t'as senti qu'il avait besoin d'un petit
2: au tout début,
0: de courage presque, c'est ça.
2: Je me souviens lui avoir dit, mais vas-y, t'es génial quand tu parles, t'es super, t'es drôle, t'es. Et je me souviens, il est rentré chez lui, il a écrit deux phrases sur une de nos premières chansons, et j'ai dit, mais c'est génial.
0: Ah.
2: et voilà. Et donc, c'est une. Enfin, aujourd'hui, j'ai l'impression que c'est une évidence pour nous de chanter en français.
1: Ouais, voilà, c'est Ravage chante en français, quoi. Et c'est vrai que même au début, on se disait, on réfléchissait à des reprises en anglais et tout, et puis assez vite, on s'est dit non, mais vas-y, on va faire des reprises en français aussi.
0: Ah voilà. Ou sinon, on fait des adaptations. Chanson que vous avez choisie là, Marie-Jeanne. Joe Dassin, c'est adaptation de Ode to Billy Joe de Bobby Gentry, 67. Alors, je sais pas par où commencer, parce que tout me bouleverse, moi, dans cette chanson. Le texte est dingue. Joe, bon bah, vous savez, vous qui écoutez l'émission régulièrement, petite passion quand même, sa voix, tout. La country,
2: ouais.
0: Je sais pas, c'est quoi pour vous le plus fou dans ce qu'on va écouter là?
2: Alors, moi, Bobby Gentry, j'ai découvert cet artiste il y a quelques années, 15 ans, quelque chose comme ça. On était en tournée avec Brigitte au Canada et je vais chez un disquaire, il y avait des vinyles et on pouvait écouter les vinyles et je tire comme ça ce vinyle et je tombe sur ce visage de femme que je trouve vraiment magnifique et j'écoute un peu de ce disque j'ai comme un choc, quoi. Je dis, ah, mais moi, je l'achète tout de suite. Je me souviens de les deux titres qui m'avaient marqué, et Ode to Billy Joe, parce que ça me rappelait quelque chose.
0: Ouais.
2: Et Reunion, qui est une chanson vraiment incroyable, qui. C'est du rap, quoi. Enfin.
0: Du rap des 60s.
2: Du rap de meuf des 60s. C'est génial.
0: Okay.
2: C'est vraiment génial par cette chanteuse complètement sublime, incroyable. Et en la retrouvant chez Joe Dassin, qui a en plus un texte qui n'enlève rien en français, ça ne perd pas du tout.
0: Ouais,
2: le texte est magique. C'est pareil, c'est cinématographique. Ouais. On plonge dans une histoire, une atmosphère, une ambiance. C'est sombre, c'est waouh.
1: Ouais. Et puis Joe Dassin, alors moi jusqu'à maintenant je chantais pas en français, mais j'ai quand même écouté beaucoup de français. Et je trouve que Joe Dassin, c'est quand même un peu un très très grand artiste, un peu sous-évalué, je trouve, du répertoire français, ouais. Parce qu'il a des chansons vraiment incroyables, mmh. Vraiment. Il a une voix fantastique. Et je trouve qu'il arrive à faire justement sonner un peu comme un countryman américain, ce qui est très difficile en français. Ouais. Et lui, il arrive à le faire avec un naturel, en parlant de plat de gratin,
0: de Bourg-les-Essonnes.
1: De Bourg-les-Essonnes. De passe-moi donc le pain. Tu vois, et il arrive à faire sonner ça, et t'es dedans, quoi. T'es dans l'histoire, c'est fou, quoi.
0: Voilà. Est-ce qu'il y a un pont de la Garonne à Bourg-les-Essonnes? On le saura pas, puisque c'est une ville inventée.
1: Bah ouais.
0: Je l'ai cherchée, elle n'existe pas. Elle est juste dans cette chanson, choisie pour vous, les amis. Vous êtes des vénards. Par Ravage, c'est Joe Dassin et c'est Marie-Jeanne.

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1: Le violon, les histoires complètement dingues, les chansons d'amour en français et les violons. Je crois que c'est ça l'ADN.
2: Il va nous falloir un budget violon.
1: Du groupe Ravage. Mais oui, alors, je vais vous donner quelques petites dates de concert pour aller les applaudir. Vous étiez hier soir à Capestel et vous serez le 7 juillet aux scènes de Bréa. Le 14 juillet, Vive la France au Francofolie de La Rochelle. Le 20 juillet à Serra di Ferro, c'est en Corse. Le 10 septembre au Théâtre Jean Piat de Canet en Roussillon. Le 6 octobre à Paris au Bus Palladium. Ouais. Le 10 novembre à Rouen au Trianon Transatlantique. Les 16 et 17 décembre à Antibes au Théâtre Antea. Et évidemment, il y a des dates qui vont se rajouter. Je tente une cascade, après tout. Ils sont de bonne humeur. Gaspard sourit, Aurélie me regarde... Elle touche son manteau, elle dit, qu'est-ce qu'elle va me demander? Une date de sortie pour votre album? J'ai tenté, hein.
3: On n'en a pas encore. En fait, on a écrit les chansons de l'album. Elles existent.
1: Elles existent.
3: Elles sont sur scène. On les joue à ceux qui viennent nous voir. Mais on a décidé d'enregistrer un peu plus tard l'album.
1: Ah.
3: Et que la rencontre avec les chansons pour les gens qui viennent nous voir soit un peu comme quelque chose de particulier. Il n'y a que ceux qui viennent nous voir qui les connaissent.
1: Ça, les amis, franchement, c'est une invitation qui ne se refuse pas. Je vous redonnerai les dates tout à l'heure. Et puis, dans moins d'une minute, on va découvrir Entre ton épaule et ton cœur, la première chanson de Ravage.
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1: Des invités avec nous jusqu'à 21h sur votre radio ICI. C'est le groupe Ravage. À ma droite, Aurélie Saada, voix divine. Je ne l'ai pas dit tout à l'heure, mais tu es aussi évidemment autrice et compositrice et réalisatrice. Il faut qu'on parle quand même à un moment de ton film Rose qui était absolument une merveille et où il y avait beaucoup de musique avec beaucoup de violon.
3: Oui, beaucoup de violon.
1: Et voilà.
3: Ouais, non, voilà. J'avoue, j'aime ça.
1: Obsession magnifique, Aurélie. Donc, Gaspard Royan, lui, était obsédé par les chansons en anglais. Et puis, il a rencontré Aurélie, et ils ont monté Ravage, et ça va mieux. Les chansons de Noël aussi, et le rock, mais pas forcément le rock de chansons d'amour, quand même.
2: Le rock de chansons d'amour.
1: Je sais pas comment expliquer. C'est-à-dire que t'as, moi, je te classais pas dans la catégorie des rockers romantiques.
2: Ah ouais?
1: Gaspard. Non. Ah ouais. Pas vraiment. Et c'était plutôt les rockers un peu crâneurs.
2: Ah ouais?
1: Ouais.
2: Bah ouais, c'était un peu pour masquer mon côté fleur bleue parce que, non, moi, j'ai toujours adoré le romantisme dans le rock et justement, moi, j'ai jamais fait du rock ultra violent non plus, quoi. Moi, l'idée, enfin, mes chansons parlent beaucoup d'amour. C'est souvent des déclarations d'amour ou bien des amours déçus, beaucoup.
1: Ouais.
2: Et je trouve que, voilà, il y a, c'est toujours un thème qui est tellement inépuisable. Et puis, créer ce sentiment, avoir ce petit pincement au cœur quand on écoute une chanson. Moi, j'ai toujours été fan de gens, voilà, que ça soit des rockers ou des chanteurs de variété ou de pop et tout. Quand on vient de pincer un peu le cœur, là, comme ça, c'est le meilleur sentiment qu'on peut avoir quand on écoute une chanson.
1: La première chanson de Ravage qu'on va écouter maintenant, elle s'appelle Entre ton épaule et ton cœur. Vous vous souvenez quand elle est arrivée? Quand elle est née?
3: Ah ouais, on était à la maison, on écrivait. On écrivait ensemble.
2: Elle est arrivée très vite.
3: C'était très vite, je crois que c'est la deuxième qu'on a écrite.
2: Ouais.
3: Ouais.
1: faut la découvrir.
3: Écoute, je me suis pas la découvrir.
1: Écoutez, Ravage et non Décibels.

0: Ravage. Vous êtes sûr, vous n'êtes pas un petit peu amoureux?
1: Mais si.
0: Ah.
1: Non, mais on admire les gens. Enfin, moi, j'admire énormément Gaspard. J'adore travailler avec lui. On passe beaucoup de temps ensemble. Enfin, en tout cas, c'est comme une forme d'amour. C'est comme tomber amoureux. Et d'ailleurs, quand on a commencé à écrire des chansons, on avait envie d'écrire des chansons d'amour qui rendent heureux. Où les gens se disaient, bébé, cette chanson, elle est,
2: c'est la chanson,
1: celle-là, c'est, oh, tu vois, le rêve d'écrire des chansons pour les moments joyeux des vies. Bon, moi, tu connais un peu mon histoire, tu sais que j'ai été amoureuse avant, longtemps, puis c'est parti, puis pendant longtemps, j'ai pas retrouvé l'amour. Et en fait, entre cette petite place, cette petite maison qui se trouve entre l'épaule et le cœur, c'est quelque chose qui manque quand on l'a pas connu longtemps. Et en fait, je crois que on avait envie de parler de ça. Je crois que Gaspard est un amoureux aussi. Et ça nous, voilà, c'est pour certaines personnes, peut-être que l'amour a quelque chose de mièvre ou moi je trouve que c'est un sentiment magnifique qui se construit, qui se, voilà. Donc
0: merveille cette chanson, vraiment merveille. Et donc oui, c'est pas parce que vous n'êtes pas un couple que vous ne vous regardez pas avec les yeux de l'amour aussi, et que vous n'écrivez pas en pensant à ça aussi.
2: Mais oui, bien sûr. Et puis on est amoureux de ce qu'on fait ensemble.
0: Ouais.
2: C'est-à-dire écrire une chanson ensemble, créer ce truc-là ensemble, c'est quelque chose de très intime et en même temps de très exutoire, quoi. Moi, je savais l'effet que ça faisait d'écrire une chanson tout seul, mais c'est vrai qu'écrire à deux, il y a un truc où quand on connecte et qu'il se passe un truc, c'est incroyable comme sentiment, quoi. Et c'est vrai que c'est des sentiments très très forts et très puissants qu'on vit ensemble quand on écrit ensemble, quoi.
0: Les chansons de Ravage, eh bien, pour les découvrir, il faut aller les voir sur scène. Pour le moment, elles sont pas enregistrées, elles sont pas sur disque. Il y a juste celle-là. Streamer la fort, comme disent les rappeurs. Entre ton épaule et ton cœur, celle-là, vous pouvez y aller. Il y a un clip aussi.
1: Ouais.
0: Bah oui, il faut le dire. Voilà. Allez voir le clip, partagez-le, etc.
1: Il y a un clip réalisé par Diane Sagnier, qui est la chanteuse d'un groupe qui s'appelle Kem Claude, et qui a été tourné chez un copain qui est tatoueur, qui a une boutique de tatouage, peut-être la plus belle de Paris. Ouais. Mmh. Baby Jane Tattoo Club, que je conseille vivement.
0: Notez-le. Oh bah si en plus on a les bonnes adresses. Donc le clip, la chanson, et pour le reste, bah ce sont les concerts de Ravage, notamment le 14 juillet prochain au Francofolie de La Rochelle, où là vous allez dévoiler toutes les chansons. Et ça va être fou. Allez, on se replonge dans vos choix musicaux. Aurélie, Gaspard, tiens, revoilà Bobby Gentry. En duo cette fois-ci avec Glen Campbell, c'est une chanson qui s'appelle Gentle on My Mind. Est-ce que vous voulez préparer psychologiquement nos auditrices et nos auditeurs à ce qu'ils vont découvrir, ou est-ce qu'on on leur jette?
2: Je sais pas, on les balance direct dedans, on en parle après.
0: Ok, on en parle après, les amis, régalez-vous.

0: Beauté de cette chanson, Bobby Gentry, Glen Campbell, Gentle on My Mind. Les amis, c'est sans doute l'occasion de parler de country, alors c'est peut-être pour ça que vous avez dit qu'on en parlerait après l'avoir écouté. La country en France, c'est marrant, c'est pas une terre de country.
1: Non, c'est vrai. Après, c'est quand même une musique très, très liée à l'Amérique, à ce vaste pays, oui. À leur histoire.
0: Bah, ça va, nous, on n'est pas le Luxembourg non plus. On a de la place, non, tu vois. Ça mais pourrait. Bon,
2: C'est les histoires, les histoires intimes, les histoires de la vie, en fait.
0: Aussi, on en fait.
2: Et ben nous aussi, mais je crois qu'on fait un peu de la country quand même, mais qu'on on dit pas country, c'est pas un mot français.
0: Ouais. C'est ça. Non, mais le côté, la petite guitare, le petit banjo, tout ça, c'est pas tellement passé. Chez nous.
1: Ouais, je sais pas, mais c'est vrai que nous, c'est quelque chose qui nous inspire beaucoup parce que voilà, ça évoque tout de suite des images. Il y a un truc, moi, quand j'écoute la chanson là, qu'on vient d'écouter, j'ai envie de prendre une bagnole et de rouler, j'ai envie de grands espaces. Ça évoque tout de suite ces trucs-là et ça fait vachement partie de ce qu'on a envie de faire aussi avec Aurélie, quoi.
0: Bah, là, depuis le début, à plusieurs moments, Aurélie dit c'est cinématographique. Là, tu parles d'images. Vous avez beaucoup tous les deux parlé d'images en écoutant ces chansons. C'est intéressant parce que si, voilà, la plupart sont en anglais, effectivement, faut qu'on imagine un peu ce qu'on ressent et qu'on ait des images en tête. Vous feriez des musiques de films? Vous feriez ce genre de trucs tous les deux? Ça a l'air de vous rassembler, en tout cas.
2: Oui, moi je l'avais fait un peu pour mon film à l'époque.
0: Pour Rose.
2: Mais oui, je pense que cette musique d'atmosphère particulière qui raconte quelque chose, qui évoque des émotions, ça nous parle, nous on aime bien ça.
0: Ouais. Il y a les chansons de Noël de Gaspard qui ont été choisies par Arnaud Desplechin.
1: Arnaud Desplechin, Mais c'est vrai que c'est tellement deux milieux qui communiquent énormément le cinéma et qui se nourrissent l'un de l'autre, le cinéma et la chanson. Mais moi je trouve que quand on écrit des chansons, on fait déjà de la musique de film parce que c'est, enfin, le but ultime d'une chanson, c'est de devenir la bande originale de la vie des gens, quoi. Et moi, quand je mets mon casque et que je marche dans la rue, j'ai l'impression que tout devient au ralenti quand j'écoute une musique, quoi. Et c'est ça, c'est le film de notre vie, quoi. Ouais.
0: Et intéressant de souligner que votre tout premier concert, vous l'avez fait au Festival de Cannes.
2: C'est vrai.
0: Donc, c'est marrant. Il y a quelque chose. Ouais. Qui a choisi Gilbert Bécaud? Je ne sais pas comment vous avez fait la liste. Est-ce que vous vous êtes partagé? Vous vous êtes dit, on en prend quatre chansons chacun, etc. Ou...
2: Non, on a réfléchi ensemble. Ouais. Mais c'est
0: Plein soleil de Gilbert Bécaud.
2: C'est une chanson que j'adore.
0: Ah, en fait. C'est toi.
2: Ouais. Bon alors, on cherche des chansons qui nous parlent, qui nous rassemblent tous les deux. Et puis, on fait partie d'un groupe où on se passe des chansons un peu rares.
0: Vous faites découvrir.
2: Ouais, avec j'adore. D'autres personnes. On est dans un petit groupe comme ça. Et on joue à ça. Si ça intéresse des gens, je pourrais leur dire comment ça s'appelle. Ils ont qu'à écrire. Enfin voilà, parce que c'est compliqué. C'est encore un peu une société secrète.
0: Waouh.
2: Ouais. Et on se fait pour bousculer les algorithmes parce qu'on en a marre qu'on nous fasse écouter toujours la même chose ou les faces A des hits des artistes qu'on aime bien. Donc voilà, nous on joue à un petit jeu comme ça qui est vraiment formidable. Ça s'appelle Flonflon. Voilà, je vous ai donné le nom. Voilà,
0: allez. Flonflon.
2: Et c'est vrai que j'ai gagné avec une semaine avec ce titre-là, qui est une chanson magnifique. Et puis,
0: moi, je la connaissais pas. Hein.
2: L'entendre amoureux comme ça, Gilbert Bécaud, c'est quand même un cadeau magnifique. Et on sent vraiment aussi l'atmosphère du soleil, où est-ce qu'on est, qu'est-ce qui se passe. Il y a quelque chose de tendre, de doux, de langoureux. Je trouve qu'elle va très bien avec la météo qu'il fait aujourd'hui. Et le youpi de fin, waouh! Il a fait rimer Bourg-les-Essonnes, mais Gilbert Bécaud a réussi à mettre youpi.
0: Caler un youpi.
2: Avec classe. Chapeau.
1: Ouais, et puis là encore, un peu comme Joe Dassin, je trouve que Gilbert Bécaud, c'est un artiste qui a pas la place qu'il mérite dans la chanson française, parce qu'il a des chansons vraiment magnifiques, quoi. Il a écrit des trucs. Moi, l'invité de Gilbert Bécaud, c'est une chanson qui est hyper touchante et plein soleil. Et voilà, je trouve que c'est. On n'en parle pas beaucoup de Gilbert Bécaud, en fait. Je suis toujours très étonné.
0: Ben, on n'en parle pas beaucoup et cette chanson-là, moi, je la connaissais pas. Donc merci Aurélie, merci Gaspard, merci Ravage pour cette découverte. Plein soleil, Gilbert Bécaud et dans Décibel, youpi.
3: Plein soleil.

0: pays, les amis. Vous passez une soirée musicale d'exception ce soir dans Décibel. C'est le groupe Ravage qui choisit la musique. Et là, c'était Gilbert Bécaud. Mais c'était incroyable, cette chanson. Bravo. Mais alors, Aurélie, tu l'as trouvée où, cette chanson? C'est en fouillant? Ou ouais. T'es tombée dessus, elle est arrivée à toi?
1: Elle est arrivée à moi. Je ne saurais plus dire comment elle est arrivée à moi, mais elle est dans mes chansons préférées depuis, dans mes playlists de chansons préférées.
0: Ça va être plein soleil, si vous voulez l'ajouter, vous. Arrive l'instant Dolly Parton. Parce que là, oui, on parle de country, on parle de style, de musique, etc. Dolly, c'est la reine de la country, mais c'est tellement plus que ça. Qu'est-ce qu'elle représente pour vous, Dolly Parton?
1: La sincérité. La liberté, l'audace, et puis c'est une immense autrice, une immense chanteuse. Elle fait ce qu'elle veut. Moi, je l'adore.
0: Elle joue de la guitare avec des ongles très longs,
1: et des perruques
0: très pointues. Mais
1: comme
0: oui,
1: ça,
0: et des seins
1: comme ça,
0: et des robes.
1: Elle est géniale.
0: Gaspard, qu'est-ce qu'elle t'inspire à toi?
2: Mais
0: Dolly Parton.
2: Exactement pareil. C'est vraiment la. Enfin, c'est une sacrée nana, quoi. Et puis on sent qu'elle a fait que ce qu'elle voulait, quand elle voulait. Ouais.
1: Et elle a dit non au manager d'Elvis Presley. Elle a dit non à Elvis Presley pour I Will Always Love You parce qu'il voulait lui prendre tous ses droits d'auteur. Elle a refusé. Elle s'en est mordu les doigts. Et puis après, elle s'est dit non, tant pis, c'était trop important. Et Whitney Houston en a fait ça.
0: Donc,
1: elle a eu raison. C'est une femme qui se bat. Elle est super.
0: Elle se bat et elle gagne à la fin. C'est notre super héroïne. Dolly Parton, Loving You, sur son album Here You Come Again en 77.

0: va normalement toucher vos cœurs avec ces chansons d'amour. Ce qu'on n'a pas dit, mais qu'on peut quand même préciser, c'est que chanson d'amour, ça ne veut pas dire chanson où tout va bien, deux personnes sont amoureuses et on est entre ton épaule et ton cœur et on se fait un câlin. Les chansons d'amour, c'est très large.
1: C'est très large, c'est le couple.
0: Voilà.
1: C'est la relation à l'autre. Donc ça va dans du plus...
0: Oui.
1: Dans tous les sens. Voilà,
2: pire,
1: ça va dans tous les sens.
2: Meilleur.
0: C'est ça. Mais oui, et le pire, ça peut faire de bonnes chansons également. N'oubliez jamais ça. Quand vous le traversez, prenez des petites notes. On ne sait jamais. On pourrait en faire une bonne chanson. Et voilà, oui, donc Ravage, ce sont des chansons d'amour, mais pas forcément des chansons d'amour heureux, tranquille et dans le bliss total.
1: Voilà. Non, pas du tout.
0: On verra.
1: On se promène dans tous les styles, dans toutes les versions de l'amour.
0: Alors tout à l'heure, on a réussi à passer Be My Baby des Ronettes sans évoquer Dirty Dancing. Je suis pas fière de nous. Heureusement, là, on va être obligé de parler de Grease, ouais. Puisque la chanson que vous avez choisie, Hopelessly Devoted to You, chantée par Olivia Newton-John, eh ben c'est la BO de Grease. Vous êtes fan de Grease ?
2: Ah ouais, amour total pour Grease. Ouais.
1: Et on s'est retrouvés là-dessus en se disant, ouais, ça, c'est vraiment mon film préféré. Oh, moi aussi, c'est vraiment mon film. Bon ben voilà. C'est magnifique, Grease. C'est quand même génial d'avoir fait un film avec des chansons aussi géniales.
0: Ah oui, les chansons sont folles, les looks, le stylisme, tout est fou. Et l'histoire, bon, ils en font quelque chose, voilà, de dingue.
2: Attends, il y a quand même une voiture qui s'appelle Super Éclair. Donc,
0: oui, c'est vrai. Ah, donc on est sur du Grease en version française dans les dialogues, en plus.
2: Les deux, mais moi j'ai grandi avec la version française.
1: Ah, ben moi aussi, bien sûr. Bien sûr.
0: Évidemment.
2: Évidemment.
0: Alors là, c'est pas le moment le plus joyeux du film, mais c'est une chanson incroyable, impossible à chanter. Mais je me tourne vers Aurélie qui peut chanter à peu près tout. Tu peux la chanter celle-là ?
1: Je ne sais pas.
2: Elle va la chanter maintenant.
0: T'imagines ?
1: Je ne sais pas du tout. Mais je me rappelle de mes filles, que je les biberonnais à Grease, qui chantaient au Hopelessly Devoted to You. Quand
0: avec les petites voix de dessin animé là.
1: Oh, c'est tellement bien.
0: Bon, allez, tentez le coup chez vous, on ne sait jamais. Hopelessly Devoted to You dans Grease, Olivia Newton-John.

0: Eh bien, nous avons fait des tentatives en studio. Bon, clairement, je ne peux pas la chanter. Gaspard est pas mal sur les couplets, mais sur les refrains, c'est Aurélie qui gagne. Sur ce karaoké improvisé de Grease et Hopelessly Devoted to You. Aurélie, Gaspard, mes chers ravages, c'est déjà l'heure de la dernière chanson de l'émission.
1: Déjà.
0: Oui, on a beaucoup parlé, on est un peu à la bourre, on va se débrouiller, mais je voulais vous souhaiter le meilleur pour la suite du groupe.
2: Merci.
1: Merci beaucoup.
0: Ravage, moi, m'a touché en plein cœur avec cette première chanson entre ton épaule et ton cœur. Et vraiment, j'ai hâte de vous voir en concert. Je redonne les dates à venir. Le 7 juillet à Bréa, 14 juillet au Francofolie de La Rochelle, le 20 juillet en Corse à Serra di Ferro, le 10 septembre à Canet en Roussillon au Théâtre Jean-Pia, 6 octobre Paris, le Bus Palladium, 10 novembre à Rouen et les 16 et 17 décembre à Antibes. Donnez vite de vos nouvelles. On peut vous suivre sur les réseaux. C'est Ravage, Ravage, Ravage.
2: Ouais, comme Beetlejuice.
0: Rendez-vous sur Insta, les amis. Et bonne route, Ravage, je vous aime, je vous
2: remercie.
1: Merci, nous aussi,
0: on t'aime. Vous avez choisi Marvin Gaye et Tammy Terrell. Et c'est beaucoup.
1: C'est les plus beaux.

Lille qui termine cette jolie sélection de chansons pour vous par le groupe Ravage. Merci d'avoir écouté Décibel, les amis. Je remercie l'équipe de l'émission. Il y avait ce soir Iris Guitoni, Kinan Lajaili, Elodie Bianca et Franck Moilier. Demain, dimanche, on est ensemble à 20h pour les chansons préférées des auditrices et des auditeurs. Et oui, on va se réveiller.

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0: Saviez-vous que la chanson « Que je t'aime » de Johnny Hallyday a failli ne jamais exister ?
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0: En 1969, Johnny prépare un show colossal au Palais des Sports à Paris. Mais il lui manque le titre phare. Les producteurs télé de l'époque font la fine bouche sur ses nouveaux morceaux. Dans l'urgence, Johnny appelle ses auteurs, le texte est greffonné avant une séance de ciné et la musique composée en une seule nuit. Quand Johnny entonne pour la première fois « Que je t'aime », c'est le choc.

délaissera ce tube pendant 10 ans avant que Michel Berger ne le ressorte en 1987 pour lui offrir un second souffle magistral à Bercy. Et depuis, ce cri du cœur n'a plus jamais quitté nos mémoires.

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0: Saviez-vous que l'une des plus belles chansons d'amour française a fait écouter la vie à un choriste?
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0: Christophe est obsédé par les machines. Il attend un nouveau synthétiseur depuis 6 mois. Le jour où l'instrument arrive enfin, il pose ses doigts dessus et la mélodie des mots bleus jaillit instantanément. Mais l'enregistrement est un défi. Pour la touche solennelle, Christophe exige des chœurs d'une telle intensité qu'un des chanteurs manque de s'évanouir en studio à bout de souffle.

0: Le disque est une réussite et Jean-Michel Jarre recevra même un courrier de Serge Gainsbourg avec ce mot « Bienvenue au club ».
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2: Avec Jean-Pierre et Florence. Alors Jean-Pierre qui habite à La Riche. Jean-Pierre, on l'a vu, hein, il était éducateur pour les jeunes, pour les métiers du bâtiment. Donc du coup, il bricole beaucoup. Tu fais tout. Allez, l'électricité, le carrelage, la menuiserie, tu fais tout chez toi.
3: J'en fais plus beaucoup maintenant, je suis plus aussi jeune, on va dire ça comme ça. Mais il bricole encore un peu.
2: Ah, quand même. Et dis donc, t'as construit quand même le studio de ton fils.
3: Et j'ai fait ma maison.
2: Oh là là, bah dis donc, quand même, c'est pas mal.
3: Oui, c'est pas mal.
2: Bah, sois pas modeste, s'il te plaît, c'est très bien.
3: D'accord.
2: Alors, t'as l'air hyper sympa comme ça, mais il paraît qu'on est hyper maniaque.
3: C'est une réalité,
2: ouais. Alors Jean-Pierre, il paraît qu'on n'aime pas quand tout traîne, hein. On range tout, tout doit être rangé, on n'a pas le droit de manger dans la bagnole, la bagnole elle doit être propre, comment ça se passe au quotidien?
3: Ben, ça se passe, maintenant ça se passe mieux qu'avant.
2: C'est-à-dire?
3: Au début c'était compliqué, bon maintenant ça va un petit peu mieux, pas beaucoup mieux même.
2: Pourquoi t'es si maniaque? C'est quoi le problème?
4: C'est un homme.
3: Voilà. J'ai toujours été, quelque part, même quand j'étais gamin, pour dire un petit peu, j'avais une mobilette en fin de compte que j'ai gardée, je ne sais plus, 3-4 ans, mais au bout de 4 ans, elle était encore neuve. Je l'ai revendue, c'est une pièce d'occasion. À part les kilomètres au compteur, mais au niveau de l'état, ce n'est pas une blague. Hein. Il n'y avait pas une griffe.
2: Ouais, mais tu ranges tout. Ouais, mais tu ranges tout.
4: Tu vois, ça vient de l'adolescence. Ça vient de la mobylette. Ça vient de là. Voilà.
2: Et voilà.
3: Là, peut-être encore avant, parce qu'avant la mobylette, il y avait le vélo. C'était déjà pareil avec le vélo. Mais bon.
2: Bah, t'es soigneux. Qu'est-ce que tu veux que je te dise? Voilà, c'est pour ça que t'habites à La Riche. Alors. D'accord. Tu es riche de toutes ces choses que tu conserves. Mon chaton, t'as pas de point. Et Florence, elle a déjà un point. Alors, tu vas me marquer ce deuxième point.
3: Enfin,
2: ce premier point, tiens, je mets une petite chanson. Alors, on va parler d'oiseaux. Écoute bien cette question. Un albatros, tu vois ce que c'est qu'un albatros?
3: Je vois ce que c'est un albatros.
2: Alors, il paraît qu'un albatros, ça peut voler des mois, voire des années sans toucher terre. Est-ce que c'est vrai ou faux? Top chrono 5 secondes. Est-ce que les Alors?
3: Oui, je dirais oui.
2: Eh ben, t'as bien raison. Parce qu'ils peuvent totalement rester des mois en vol grâce au vent marin, au vol plané. Il y a certains jeunes albatros qui passent vraiment des mois, voire des années sans revenir à terre. Bon, ils se posent parfois sur l'eau et puis ils chopent un poisson, mais c'est vrai. Premier point pour Jean-Pierre.
4: C'est Bernard et Bianca qui volaient sur un albatros, je me souviens.
2: Absolument.
4: Ouais, c'est ça, hein, c'est je me souviens bien. Florence, avec ici Pays de Savoie, qui a déjà un point. Ah, Florence, en Haute-Savoie, qui est en voiture, qui revient d'un mariage un petit peu plus tôt. Pourquoi? C'était pas bien le mariage? Ou c'était prévu comme ça?
5: Non, ah bon. C'était bien en fait, mais c'est parce que j'ai un rendez-vous chez le dentiste ce soir et